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3: Merci d'écouter Radio France Internationale. 6h ici à Paris, 2h de moins en temps universel. L'heure d'un nouveau journal avec vous, Fabrice Légrier. Bonjour Fabrice.
4: Bonjour Nemo, bonjour à tous. Le soleil a rendez-vous avec la lune aujourd'hui. C'est un événement rarissime qui débutera en Russie vers 17h TU, une éclipse solaire totale et qui sera notamment visible dans de nombreux pays. Attention, protection obligatoire pour observer le phénomène qui pendant quelques minutes va faire baisser la production d'électricité photovoltaïque en Europe. Toutefois, pas de coupure à craindre. C'est ce que nous verrons dans un instant. Situation toujours aussi dramatique et chaotique en Colombie après le séisme de lundi, le nombre de morts ne cesse de s'alourdir et les dégâts sont considérables. Dans ce journal, le témoignage d'un Français qui tient un hôtel à Filandia dans l'ouest du pays. En Zambie, Amnesty International alerte sur un sérieux risque de recul des droits humains dans le pays et ce toujours selon l'ONG afin de réprimer toute contestation et renforcer le pouvoir en place. Nous sommes à la veille d'élections générales en Zambie, présidentielles et législatives. Et puis une grande partie de l'Europe confrontée à un nouvel épisode de canicule en France, notamment forte chaleur et sécheresse. Les deux tiers des nappes phréatiques ont des niveaux sous les normales. Une réunion de crise est prévue aujourd'hui. Elle démarrera en Russie aux alentours de 17h TU, puis traversera l'hémisphère nord et passera au-dessus du Groenland avant de traverser l'océan Atlantique. Elle, c'est l'éclipse solaire qui sera donc notamment visible dans quasiment tous les pays d'Europe de l'Ouest, mais aussi au Canada, aux États-Unis ou encore dans le nord de l'Afrique de l'Ouest. Un spectacle que des millions de personnes s'apprêtent à contempler, mais attention, munissez-vous impérativement de lunettes spéciales homologuées pour l'observer, les dégâts sur l'œil pouvant être irréversibles. Une éclipse solaire totale dans une partie de l'Europe, c'est un spectacle extrêmement rare mais aussi un petit défi pour les réseaux électriques puisqu'elle va faire baisser pendant quelques minutes la production d'électricité photovoltaïque sur le continent. Alors faut-il craindre des coupures de courant? Pas d'inquiétude, les gestionnaires de réseaux assurent que tout est prévu, Altine Lazage.
5: La production photovoltaïque pourrait diminuer de près de 9,7 gigawatts à l'échelle européenne, soit l'équivalent de la puissance d'une dizaine de réacteurs nucléaires. Mais pas de panique. L'association qui représente les gestionnaires de réseaux électriques européens se veut rassurante. Toutes les mesures nécessaires ont été prises pour garantir l'approvisionnement en électricité pendant l'événement. Et le réseau européen bénéficie d'un précieux coup de pouce. L'horaire de l'éclipse. Le phénomène se produira en effet entre 19h30 et 21h30. La production photovoltaïque est donc naturellement plus faible qu'en milieu de journée lorsque les panneaux solaires produisent au maximum. L'impact devrait en revanche être particulièrement marqué en Espagne où l'éclipse sera totale et où la baisse de production solaire devrait être la plus importante. Là encore, les autorités se veulent rassurantes. En cas de besoin, l'Espagne pourra notamment compter sur ses voisins européens et en particulier sur la France. Bref, le principal spectacle restera bien celui du ciel.
4: Altine Lazage, retrouvez un dossier complet sur cette éclipse solaire sur RFI.fr. Nous en reparlerons aussi avec notre invité ce matin après le journal de 6h TU, Milan Maksimovic, astrophysicien et directeur de recherche au CNRS. En Colombie, les sauveteurs toujours engagés dans une véritable course contre la montre pour retrouver des survivants.

0: réparable, est-ce qu'il l'est pas? Et puis voilà, c'est ça, ben on range tout, on évalue les dégâts, on compte la casse, on essaye d'aider les clients aussi pour qu'ils puissent quitter la région, puisque c'est des gens qui sont pour la plupart européens ou américains et qui ont un voyage de 2 à 3 semaines et qui avaient tout un peu prévu, etc. Donc ils se retrouvent un petit peu bloqués, ils ont plus leurs avions, ils savent pas trop comment faire. Donc là, c'est un vrai boulot de ceux qui devaient arriver et qui ne peuvent pas arriver, ceux qui sont dans l'hôtel, qui doivent partir et qui n'ont pas pu partir hier et qui aujourd'hui se demandent comment ils vont faire. Donc là, voilà, c'est un peu branle-bas de combat, sachant qu'on a seulement un tiers des employés qui peuvent venir travailler, les autres sont bloqués chez eux. Donc du coup, c'est un peu la course. C'est un peu la course là aujourd'hui.
1: Propos recueillis par François-Damien Bourgerie. Et face à ce drame, les États-Unis ont offert une aide de 15,5 millions de dollars. L'Union européenne a, elle, mobilisé son service satellitaire Copernicus pour faciliter les opérations de secours. Au Venezuela, un chef indigène qui avait été enlevé par des guérilleros il y a 10 jours dans le sud du pays vient d'être retrouvé mort. C'est ce qu'indique ce matin l'ONG Provea de défense des droits de l'homme, qui exige une enquête et l'adoption de mesures urgentes pour sauvegarder la vie et les territoires des peuples autochtones, territoires qui abritent une grande partie des richesses minières du pays. L'armée américaine annonce avoir tiré sur un navire qui tentait de s'approcher d'un port iranien, navire battant pavillon panaméen. C'est la troisième fois que l'armée américaine emploie la force pour faire respecter son blocus des terminaux iraniens instauré le 14 juillet. L'Iran et cette question, le guide suprême Mojtaba Khamenei est-il toujours en vie? Il n'est toujours pas apparu en public depuis sa nomination en mars, quelques jours après la mort de son père, tué lors d'une frappe israélo-américaine. Une absence prolongée qui alimente les rumeurs quant à son état de santé réel. Face à ces spéculations, une agence de presse iranienne a récemment diffusé une vidéo censée le montrer en vie et en pleine forme. Mais en réalité, ces images ne sont pas récentes, Grégory Genevrier.
2: Oui, l'extrait dure à peine 11 secondes. On y voit Mojtaba Khamenei de profil en train de discuter avec plusieurs hommes rassemblés dans une salle autour d'un thé. La bande-son, un chant religieux ne permet pas d'entendre sa voix. D'après l'agence de presse iranienne Mehr News qui les diffuse, ces images seraient inédites. L'affirmation a été reprise par des comptes influents et plusieurs médias internationaux. Mais vérification faite, eh bien cette vidéo est déjà apparue en ligne. Elle a été publiée par des médias iraniens sur les réseaux sociaux en mars dernier. Cela ne permet pas pour autant d'affirmer que cette scène s'est déroulée il y a quelques mois. Non datée et impossible à géolocaliser, elle pourrait bien avoir été filmée il y a plusieurs années avant la mort d'Ali Khamenei. Au lieu de calmer les rumeurs, cette vidéo vient donc raviver les spéculations autour de l'état de santé du nouveau guide suprême iranien.
1: Grégory Genevrier. Nous sommes à la veille d'un double scrutin en Zambie, élection présidentielle et législative demain. Et à cette occasion, Amnesty International alerte sur un sérieux risque de recul des droits humains dans le pays, loin des promesses de campagne brandies en 2021 par l'actuel chef de l'État, Hagende Hichilema. Ce dernier est candidat à sa propre succession. Dans un rapport, l'ONG dit observer, je cite, une tendance croissante à détourner les lois et le système de justice pénale, et ce afin de réprimer toute contestation et renforcer le pouvoir en place. Écoutez Sidi Léa Choué, chargée de plaidoyer sur la Zambie pour Amnesty International.
3: Très peu de choses ont changé depuis 2021, et malgré quelques amendements législatifs en 2022, la plupart des problèmes que nous avions pointés à l'époque restent d'actualité. Il y a notamment eu une tentative de faire passer une loi entravant les activités des ONG. Celle-ci a finalement été suspendue face à la pression de la société civile zambienne. Mais ce texte prévoyait de donner au gouvernement un grand pouvoir de contrôle sur les organisations non gouvernementales qui auraient pu perdre leur agrément selon le bon vouloir des autorités. Une autre loi qui nous inquiète, c'est la législation sur l'ordre public qui date de 1955 mais qui est toujours d'actualité. Les autorités estiment maintenant qu'une autorisation doit être demandée pour toute personne souhaitant organiser une réunion publique. Par ailleurs, les journalistes que nous avons interrogés nous ont dit qu'ils hésitent désormais à publier des enquêtes, surtout si elles portent sur des soupçons de corruption, sur des violations des droits humains ou tout autre sujet politique sensible.
1: Des propos recueillis par Lisa Fabian et à l'occasion de ces élections générales demain en Zambie. Retrouvez un dossier complet sur RFI.fr. Le dernier bilan de l'épidémie d'Ebola vient de franchir un nouveau seuil dans le nord-est de la RDC, passant au-dessus de la barre des 2000 morts enregistrés. 2011 plus précisément, depuis le début de la flambée déclarée officiellement le 15 mai dernier, 4381 cas confirmés. Et selon les autorités congolaises, le pic n'est pas encore atteint. Une grande partie de l'Europe confrontée à son cinquième épisode de canicule de l'été. C'est le cas en France notamment. 78 départements sont placés en alerte orange. Seul le nord est épargné. Les températures vont une fois encore avoisiner les 40 degrés par endroit. Des vagues de chaleur intensifiées par le changement climatique d'origine humaine et une

0: Sécheresse qui ne cesse de s'aggraver. Actuellement, les deux tiers des nappes phréatiques ont des niveaux sous les normales. Près des trois quarts du pays font l'objet de mesures de restriction des usages de l'eau. D'ailleurs, une réunion de crise est organisée aujourd'hui au ministère de la Transition écologique avec le comité de suivi hydrologique et les préfectures. Juliette Pietraszewski.
1: Une pression de l'eau très réduite au robinet et des coupures quasi totales à deux reprises. C'est ce qu'ont vécu ces derniers jours les habitants de Clairvaux-les-Lacs dans le Jura, dans l'est de la France. Les sources d'eau qui alimentent la commune sont à des niveaux trop bas. Sylversé est sous-préfet et président de Clairvaux-les-Lacs. Pour lui, c'est une situation inédite.
2: On est aujourd'hui, en tout cas, sur une sécheresse qui est plus importante que celle de 2022 et qui pourrait s'approcher du niveau de celle de 1976. Étant donné qu'il n'y a pas eu de pluie depuis près de deux mois, en tout cas de pluie conséquente, les nappes phréatiques sont malheureusement dans une situation inquiétante.
1: Clairvaux-les-Lacs a pu compter sur des camions citernes pour remplir ses réservoirs grâce à l'aide d'autres communes du Jura. Plus au nord, dans les Vosges, à Liffol-le-Grand, des restrictions sont également en place. Cyril Videau est maire de la ville.
3: Aujourd'hui, on a réduit notre pression sur la commune de Liffol-le-Grand de 30%. Donc on agit sur la sobriété également au niveau de la communication et sur la baisse de pression. Ça a permis aux usagers, on va dire, de prendre conscience que cette consommation devenait un petit peu délicate. Chacun est vigilant par rapport à ce phénomène-là.
1: En France, fin juillet, plus de 30 000 personnes sur 80 communes devaient déjà être approvisionnées en eau potable par des camions-citernes ou grâce à des bouteilles d'eau. Une situation qui pourrait encore s'aggraver ce mois d'août.
0: Juliette Pietraszewski, la page sportive et du football. Le PSG va officiellement entamer sa saison ce soir. Match de Supercoupe d'Europe. Ce sera contre les Anglais d'Aston Villa. Alors la Supercoupe d'Europe, c'est le vainqueur de la Ligue des Champions, le PSG, face au vainqueur de la Ligue Europa, les Anglais d'Aston Villa. Donc, et pour cette rentrée, Paris récupère ses internationaux tout juste rentrés de vacances après avoir disputé le dernier carré de la Coupe du Monde. Ils ont repris l'entraînement lundi, il y a seulement deux jours donc. Mais l'entraîneur parisien Luis Enrique a tout de même décidé de les sélectionner, Salio Diouf.
4: Ils étaient encore sur les plages la semaine dernière. Lundi, ils ont retrouvé les terrains d'entraînement de Poissy. Et ce soir, ils seront sur la feuille de match face à Aston Villa. Eux, ce sont Barcola, Dembélé, Doué, Zaïre Emery, Hernandez et Hakimi, mais aussi Fabian Ruiz, champion du monde avec l'Espagne. Deux jours seulement d'entraînement dans les jambes, mais suffisamment pour être convoqué par l'entraîneur asturien. Les deux nouvelles recrues seront-elles aussi du voyage? Lucas Digne a rejoint le groupe avec les autres lundi. Il retrouvera donc ses anciens coéquipiers. Marnes Akliouche était arrivé en fin de semaine dernière. En face, même situation pour certains internationaux d'Aston Villa, mais l'entraîneur Unai Emery a choisi de leur accorder davantage de repos. L'Espagnol devra donc composer sans l'Argentin Emiliano Martinez, ni les Anglais Oli Watkins et Esri Konsa. Le PSG retrouve donc ses stars au dernier moment, sans forcément avoir de rythme, mais le talent, lui, ne disparaît pas pendant les vacances, et il pourrait suffire à faire étinceler la rencontre, et ceci même sur quelques minutes, avec à la clé une ligne supplémentaire au palmarès.
0: Voilà, PSG Aston Villa, match de Supercoupe d'Europe, le coup d'envoi sera donné à 19h TU. 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
5: Fabrice Le Grillet.
0: Et à suivre sur la Radio du Monde, notre reportage international dans un instant. Puis nous serons à Jérusalem, Israël, où les élections législatives se tiendront le 27 octobre prochain. La campagne a débuté. Présentation des candidats et des grands enjeux de ce scrutin dans quelques minutes avec notre correspondante Frédéric Misselin. Notre invité culture ensuite, l'artiste Tato Toeba, originaire du Lesotho et qui expose en ce moment à Arles, dans le sud de la France, une collection de clichés en hommage à des dizaines de mineurs clandestins qui ont récemment trouvé la mort dans une mine sud-africaine. Enfin, le Conseil Santé se penchera ce matin sur un sujet ô combien important, le soin de nos dents et de nos gencives. Nous en parlerons avec Caroline Paré et son invité. Mais direction la Chine, pour commencer, où pendant des décennies, les jeunes quittaient les campagnes pour rejoindre les grandes villes. Eh bien aujourd'hui, certains font le chemin inverse, non par contrainte, mais par choix, pour entreprendre, innover ou simplement vivre autrement. Reportage de Cléa Broder-Stelle-Yang dans la province de Zhejiang, à quelques heures de Shanghai.
6: À Yaoli, petit village entouré de rizières, les cafés et ateliers ont remplacé les maisons abandonnées. Juan Bibin fait partie de ces jeunes diplômés qui ont choisi de quitter la grande ville pour participer à la renaissance des campagnes chinoises.
7: J'ai passé 7 ans à Pékin. Pendant mon master, je passais déjà plus de temps à la campagne qu'en ville. Peu à peu, je n'ai plus supporté le rythme urbain. Et j'ai pris goût à la vie rurale.
6: Avec son équipe, elle a redonné vie à ce village en créant un concept original, un village entièrement tourné vers les enfants et la famille.
7: Aujourd'hui, le village compte près de 30 commerces. Beaucoup de jeunes viennent ici travailler et vivre. Certains rentrent en ville le soir et d'autres restent. Ils trouvent un équilibre entre vie professionnelle et personnelle.
6: Ancien salarié à Shanghai, Bao Xing a lui aussi choisi de revenir dans son village natal lorsque les autorités locales lui ont demandé de participer à sa relance. En quelques années, un terrain envahi par les déchets est devenu un site de camping très fréquenté.
5: La première année, les revenus du village sont passés de 80 000 à plus de 2 millions de yuan. Les habitants ont retrouvé confiance.
6: Et pour lui, le calcul ne se limite pas au salaire.
5: Mon salaire a beaucoup baissé, mais les dépenses sont aussi bien plus faibles. Aujourd'hui, je me sens plus heureux et plus libre ici qu'à Shanghai.
6: Mais tous ne viennent pas à la campagne pour revitaliser les territoires ruraux. Aaron Zhang y a installé son entreprise de drones pour une raison beaucoup plus pragmatique. À Shanghai, il ne pouvait tout simplement plus tester ses appareils. Installé au milieu des collines, sa start-up expérimente désormais des drones capables de livrer des colis, surveiller les rizières ou participer à des opérations de secours.
8: Auparavant, il fallait entre 70 et 100 personnes par semaine pour surveiller la pollution, les déchets flottants ou les parcelles agricoles. Aujourd'hui, 5 personnes suffisent grâce aux données recueillies par les drones. Les personnes âgées du village recevaient leurs colis tous les 3 jours. Aujourd'hui, les drones assurent une livraison quotidienne.
6: Grâce au télétravail, aux livraisons à domicile et à de meilleures infrastructures, la campagne chinoise n'est plus forcément synonyme d'isolement. Pour ces jeunes entrepreneurs, elle devient même un terrain d'innovation. Et parfois, une alternative assumée aux grandes métropoles. Cléa Broderst, Lei Yang, Huzhou, RFI.
0: On part en Israël à présent, où les élections législatives se tiendront le 27 octobre prochain, les premières depuis le 7 octobre 2023. Et la campagne a démarré, meeting ce soir à Jérusalem de Gadi Eisenkot, l'homme qui monte dans les sondages. Ce général est aujourd'hui le principal rival de Benjamin Netanyahou et les deux hommes sont au coude à coude dans les sondages. Bonjour Frédéric Misselin.
9: Bonjour.
0: Vous êtes notre correspondante à Jérusalem. Frédéric, parlez-nous tout d'abord de Gadi Eisenkot.
9: Oui, le parti de Gadi Eisenkot s'appelle Yachar, droit en hébreu au sens d'intègre. À 66 ans, l'homme manque d'éclat, mais c'est finalement cette normalité tranquille qui l'oppose à Benjamin Netanyahou. Il bénéficie d'un capital sympathique car il a perdu son fils lors de la guerre menée par Israël à Gaza. Issu d'une famille d'immigrants marocains, Gadi Eisenkot n'a aucune expérience en politique. Il se présente comme un citoyen ordinaire, centriste, et il ratisse large dans une société fatiguée par 3 ans de guerre. Son manque de charisme pourrait être son principal atout lors du vote qui sera sans doute un référendum pour ou contre l'actuel Premier ministre.
0: Et quid des autres candidats, Frédéric ?
9: Eh bien d'abord, il y a Benjamin Netanyahou qui veut continuer à diriger le pays. Il est au pouvoir depuis près de 20 ans, à la tête du gouvernement le plus à droite de l'histoire d'Israël. Empêtré dans son procès pour corruption, il a encore des partisans et n'a pas dit son dernier mot. Des primaires sont prévues au sein de son parti, le Likoud, la semaine prochaine. L'opinion publique reproche aujourd'hui à Netanyahou de ne pas avoir tenu ses promesses de victoire face au Hamas, au Hezbollah libanais et d'avoir été écarté des négociations avec l'Iran.
0: Et ce n'est pas le seul candidat de droite.
9: Effectivement, il y a aussi Naftali Bennett, un habitué de la politique, ancien Premier ministre. Ce quinquagénaire vient du monde des affaires, de la tech. Figure de la droite nationaliste, il est partisan d'une ligne dure sur les questions de sécurité et contre la création d'un État palestinien. Il forme aujourd'hui un duo avec le médiatique Yair Lapid. En s'associant à ce laïc assumé, centriste, Naftali Bennett essaie de convaincre au-delà de la droite classique. En deuxième ligne, on trouve aussi l'ultra-laïque Avigdor Lieberman qui s'appuie sur l'électorat russophone. Il y a aussi Yair Golan, un ancien militaire qui se situe à gauche du spectre politique. Enfin, il y a les formations arabes-israéliennes, pour l'instant très isolées.
0: Et Frédéric, quelles sont les grandes thématiques de cette campagne ?
9: Il faut bien comprendre que les guerres menées par Israël sur de multiples fronts ne font pas vraiment débat, la création d'un État palestinien non plus. Le camp de la paix est vraiment très affaibli en Israël. En revanche, 7 millions d'électeurs vont avoir à se prononcer sur l'économie, la conscription des ultra-orthodoxes. Ce sont les grands enjeux de la campagne. Nombreux aussi sont ceux qui réclament une commission d'enquête indépendante sur le 7 octobre et les défaillances qui ont permis au Hamas d'attaquer le territoire israélien en tuant plus de 1200 personnes.
0: Décryptage signé Frédéric Misselin et je vous le rappelle, les élections législatives israéliennes auront lieu le 27 octobre prochain. Place à la culture sur RFI. Dans le sud de la France, les rencontres photographiques d'Arles se tiennent jusqu'au 4 octobre prochain. L'artiste Tato Toeba, originaire du Lesotho, revient sur un drame récent, la mort de dizaines de mineurs clandestins, originaires notamment de son pays. Un drame qui s'est produit dans une mine sud-africaine. Tato Toeba en tire une exposition intitulée « Tout le monde peut être Lucifer ». On l'écoute au micro d'Elisabeth Le Quéré.
10: Tato Toeba, bonjour.
11: Bonjour.
10: Vous venez du Lesotho, un pays qui est rarement mis en avant dans les grands rendez-vous de la photographie. En quoi le fait d'avoir grandi là-bas continue de façonner votre regard d'artiste aujourd'hui?
11: Yes, you are right. I'm born in Lesotho and I grew.
12: Oui, vous avez raison. Je suis née au Lesotho et j'y ai grandi. Je ne suis partie en Afrique du Sud qu'à l'âge de 24 ans pour faire mes études de droit et j'ai toujours été intriguée par la barrière artificielle qui sépare ces deux pays qui en réalité ne sont formés que d'un seul et même peuple. En Afrique du Sud, il y a beaucoup d'exploitations minières illégales et ceux qui travaillent dans ces mines sont souvent des ressortissants du Lesotho, des travailleurs migrants qui travaillaient déjà à l'époque de l'apartheid. Beaucoup de musiques, par exemple, sont nées de cette rencontre. C'est quelque chose qui m'intéresse vraiment, étudier le type de culture produit par cette contamination culturelle.
10: Justement, à quoi ressemble la scène culturelle du Lesotho ?
12: Le Lesotho était un protectorat, contrairement à l'Afrique du Sud, où l'afrikaans a été imposé comme langue officielle. Je pense que c'est l'une des choses qui nous différencie.
10: Le nom de votre exposition, c'est « Tout le monde peut être Lucifer ». Mm-hmm. Comment vous avez trouvé ce titre?
12: Lucifer, c'est le diable. Mais Lucifer est aussi un ange de Dieu. Il y a du bien et du mal dans chaque chose. Je suis toujours stupéfaite de voir à quel point notre système parlementaire, par exemple, reste britannique. Et les problèmes que le colonialisme a engendrés se perpétuent. Je pense que n'importe qui peut devenir un colonisateur, une mauvaise personne et abuser de son pouvoir.
10: Et à partir de là, comment vous avez conçu cette exposition?
12: Le point de départ est le siège de la mine d'or de Stilfontein en Afrique du Sud en 2024. Pendant des mois, les autorités ont bloqué les accès et l'approvisionnement de la mine pour forcer les mineurs, souvent des clandestins, à remonter afin de les arrêter. On les a littéralement laissés mourir de faim et de soif. Dans le pays, personne ne considérait cela comme une crise humanitaire car les mineurs étaient en situation irrégulière. Ainsi, pendant des jours, les familles se sont rassemblées autour de ce grand trou, sachant que leurs proches se trouvaient sous terre, impuissants car le gouvernement refusait d'intervenir. Finalement, une opération de sauvetage a eu lieu et plus d'une centaine de corps ont été exhumés, la plupart des victimes étant mortes de faim pendant le siège.
10: Votre œuvre est vraiment nourri par la culture, l'histoire du Lesotho et aussi par tous ces liens si forts avec l'Afrique du Sud. Est-ce qu'aujourd'hui, vous pourriez avoir envie de retourner là-bas?
12: En fait, la première fois que j'ai vraiment compris que notre histoire et notre passé sont une ressource précieuse à exploiter, c'est quand je suis partie faire mes études en Afrique du Sud. Comme beaucoup d'autres pays d'Afrique, nous avons peu d'archives, mais je peux en créer avec mes propres photos de famille, celles de mes amis ou de mes voisins, et en les numérisant. J'ai aussi un projet parallèle de recherche sur Instagram que j'ai appelé Lesotho Archives.
10: Tato Toeba, merci.
11: Merci.
0: Elisabeth Le Quéré, Tout le monde peut être Lucifer de Tato Toeba, exposition à découvrir jusqu'au 4 octobre aux rencontres photographiques d'Arles dans le sud de la France.
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0: Et la question santé ce matin, comment bien prendre soin de ses dents et de ses gencives? On en parle avec Caroline Paré et son invité.
13: Professeur Catherine Chaussin, bonjour.
14: Bonjour.
13: Vous êtes dentiste praticien hospitalier au service odontologie à l'hôpital Bretonneau APHP à Paris. Quelles sont les habitudes qui peuvent favoriser le développement des caries dentaires?
14: Alors, il y a plusieurs facteurs. Le principal, c'est la consommation de sucre, en particulier en dehors des repas, et le grignotage, les boissons type soda, et puis l'absence de brossage efficace avec un dentifrice fluoré adapté à l'âge du patient.
13: Quels sont les risques lorsqu'une carie dentaire n'est pas traitée de manière précoce?
14: Eh bien, elle va petit à petit grignoter l'ensemble des tissus dentaires qui sont une sorte de barrière, arriver à la pulpe dentaire, qui est le paquet vasculo-nerveux non minéralisé situé au centre de la dent, et provoquer d'abord une pulpite, d'abord réversible, puis irréversible, ce qu'on appelle la rage de dent, qui fait extrêmement mal. Et puis ensuite, cela, ça va s'infecter, et cette infection peut se propager dans les tissus autour de la dent et donner ce qu'on appelle des infections localisées, voire généralisées, si elles se propagent dans les tissus maxillofaciaux. Par exemple, une cellulite maxillofaciale. Donc une carie doit être soignée.
13: Ça veut dire que la douleur, finalement, c'est un bon signal, il faut aller consulter un dentiste.
14: Exactement.
13: Merci professeur Catherine Chaussin. 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C'est à retrouver à 9h10, 1h10, temps universel et à toute heure en podcast sur l'appli RFI Pure Radio.
0: La santé signée Caroline Paré. Merci Caroline. On termine avec le choix des programmateurs de RFI. Et ce matin, IBI, un duo franco-cubain formé par deux sœurs jumelles, Lisa Kende et Naomi Diaz, nées à Paris en 94. Elles sont les filles du célèbre percussionniste cubain Anga Diaz, membre de Buena Vista Social Club. La France, Cuba, deux cultures qui ont notamment façonné leur univers artistique. Leur musique puise dans leurs racines et le titre que l'on vous fait découvrir ce matin s'appelle Uri, des sonorités électro, afro, soul, pop, le tout avec les harmonies vocales d'IBI. On écoute, c'est sur RFI.

0: Ibeyi est le titre Ouri Ouri, le choix des programmateurs de RFI ce matin. 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Un grand merci à Gaëtan Plenet à la rédaction en chef ce matin, Michael Verne à la réalisation. Dans un instant, le retour, dans une poignée de secondes même, le retour d'Afrique Matin et le journal notamment sur la radio du monde.
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0: 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L'heure d'Afrique Matin avec vous, Sébastien Duhamel. Bonjour Sébastien.
6: Bonjour Fabrice, bonjour à toutes et à tous.
0: Une demi-heure consacrée à l'actualité du continent. Le journal tout d'abord et la situation humanitaire qui inquiète en Ituri dans l'est de la RDC.
6: Il y a en premier lieu sur place la violence des groupes armés qui a fait fuir au fil des ans de nombreux déplacés dont le sort inquiète en effet. Nous serons à leur côté dans quelques instants dans le camp de la plaine de Savo. Et puis l'Ituri, c'est également l'épicentre de l'épidémie d'Ebola, la 17e mais la plus fulgurante de l'histoire du pays. La barre symbolique des 2000 morts vient d'être franchie. Seule lueur d'espoir parmi les 5 provinces touchées. Le virus désormais déclaré inactif au sud Kivu car aucun cas n'y a été déclaré dans les 73 derniers jours. Direction ensuite la Zambie qui se prépare à voter demain pour ses élections législatives et présidentielles. Le président Hichilema brigue un deuxième mandat. On fera le bilan avec les Zambiens de ses 5 premières années passées à la tête du pays. La scène politique de Centrafrique et les ambitions du KNK, l'ex-parti de François Bozizé, qui souhaite reconquérir sa place. Le 66e anniversaire de l'indépendance du Tchad, célébré hier à N'Djamena, en présence d'invités de marque. Le rapprochement amorcé entre l'Algérie et le Mali, qu'on décryptera ce matin avec notre invité, l'historien Pierre Vermeuren. Et puis l'actu sport, bien sûr, et un journal complet dans une dizaine de minutes avec la CAN féminine, notamment, qui se poursuit au Maroc. Voilà pour le menu. Vous êtes tous les bienvenus sur la Radio du Monde. Et on part donc sans plus tarder dans l'est de la RDC, direction la province de l'Ituri, épicentre de l'épidémie d'Ebola qui vient de franchir la barre des 2000 morts selon les chiffres officiels. Et une région toujours frappée également par l'activité des groupes armés. Le nouveau gouverneur de la province, le général Kasongo Moulumba, vient justement de refermer un déplacement de 2 jours dans la zone de Boulé où il a appelé une nouvelle fois à déposer les armes. Alors que la région abrite de nombreux déplacés comme au camp de la plaine Savo notamment où la population a triplé selon les Nations Unies. Notre envoyée spéciale Coralie Pierret a justement pu se rendre dans ce camp et constater une situation humanitaire préoccupante.
7: On est venu vous chercher sous un château d'eau, c'est là où vous vivez ?
8: Exactement, nous sommes là.
9: Depuis le pied du château d'eau, l'abbé Dieudonné a sous ses yeux son ancienne vie. D'ici, on aperçoit Boulé, le village où il habitait, qui est devenu aujourd'hui un village fantôme où seul rôdent quelques militaires. Tout a basculé en décembre au déclenchement des affrontements entre l'armée, appelée les FRDC, et le groupe CRP.
8: Notre paroisse a été détruite par les FRDC. Et ces éléments-là, ils sont à prison. On s'est sauvé vraiment de justesse. Il y a des obus qui tombaient pendant que nous étions dans la maison. Ou même d'autres mitrailleuses qui traversaient le mur de la paroisse pendant que nous étions là.
9: Ici, les civils sont pris au piège. Si les attaques du groupe armé Codeco ont baissé depuis l'arrivée de l'armée ougandaise, les récents combats FRDC-CRP ont fini de refermer la tenaille.
10: Maintenant, nous sommes sur les 3 fosses communes de Tavou.
9: Au cimetière repose une partie des 23 déplacés tués depuis janvier, selon un des comptes de l'ONU. Floribert Desunga est président de la société civile locale.
11: Mon propre père a rendu son âme. Il est mort par coup de bas des FRDC dans la communauté de Boulé. Et jusqu'à présent, quand nous parlons, les grâces de Boulé, il y a beaucoup de corps non enterrés. Jusqu'à présent, les corps sont à décomposition.
9: L'armée n'a pas répondu à nos sollicitations. La CRP, elle, nie toute présence dans le camp. Coralie Pierret, de retour de la plaine Savo, RFI.
6: Et pendant ce temps, je le disais brièvement avant ce reportage, l'épidémie d'Ebola, dont l'Ituri reste l'épicentre, vient de franchir la barre des 2000 morts confirmés pour quelques 4380 cas recensés. Cette flambée est la plus fulgurante de l'histoire du pays. Elle pourrait même devenir la plus grande jamais enregistrée dans le monde, selon Gavi, l'Alliance du vaccin. Car pour le moment, le pic, lui, ont prévenu hier les autorités congolaises, n'est toujours pas atteint, Eva Massi.
7: Ebola se propage à une vitesse préoccupante, indique le professeur Tierno Balde, responsable de l'OMS pour la riposte contre l'épidémie en RDC. 5 provinces restent touchées, tout d'abord l'Ituri, épicentre du virus avec près de 90% des cas rapportés. C'est ensuite dans le Haut-Ouélé que la situation inquiète le plus, rapporte ce responsable de l'OMS, car la province fait frontière avec l'Ouganda et le Sud-Soudan et compte plus d'une centaine de cas confirmés, ainsi qu'une forte transmission communautaire. Dans le Nord Kivu, la situation est également préoccupante, dit l'OMS, mais plus encore dans la Tchopo, au niveau de Kisangani, où passe le fleuve Congo, car la propagation y est importante. Ce mardi, le virus est devenu officiellement inactif dans le Sud Kivu, puisqu'aucun nouveau cas n'a été confirmé dans les 73 derniers jours, selon le bilan du ministère de la Communication, confirmé par l'OMS. Mais Tierno Balde, responsable de l'organisation, apporte une nuance. La forte mobilité des populations est une particularité de cette région, avec beaucoup d'activités économique et notamment minière. Il y a donc beaucoup de brassage entre les différentes communautés et le risque de réintroduction du virus reste élevé.
6: Le bilan d'Eva Massi sur RFI. La Zambie qui se prépare à voter. Élection présidentielle et législative attendue demain, le 13 août. Le président sortant, Hakainde Hichilema, est candidat à sa propre succession. Lui, qui était porteur d'une vague d'espoir à son arrivée en 2021, alors que le pays venait cette année-là de se déclarer en faillite. Alors, 5 ans après, quel bilan les Zambiens tirent de son premier mandat ? Élément de réponse ce matin avec Igor Strauss.
12: En matière de bilan, pour Joseph Mwenda, fondateur du journal indépendant New Diggers, il y a d'abord le côté pile.
13: Personnellement, je trouve que ce gouvernement a fait beaucoup de bonnes choses.
12: La gratuité de la scolarité, le redressement économique, la restructuration de la dette sont les points positifs selon Joseph Mwenda, mais il y a aussi le côté face.
13: La question c'est pourquoi cette oppression ? Pourquoi avoir permis ces 6 mauvaises lois ?
12: Parmi les lois incriminées par le journaliste d'investigation, celle sur les rassemblements public de 2026 visant à bâillonner l'opposition.
13: Il y a une proposition tellement ridicule dans cette loi qui dit que quand 3 personnes ou plus se rassemblent dans l'espace public, il faut une autorisation de la police. Vous imaginez un pays où quand 3 ou 4 personnes se retrouvent au marché ou dans un endroit public, il s'agit d'un délit ?
12: Enfin, il y a les lois sur la cybercriminalité, ses répercussions sur la liberté de la presse, alors que ce même gouvernement avait supprimé la loi sur la diffamation du chef de l'État.
13: La question reste posée. Est-il possible de critiquer librement le gouvernement sans être considéré comme un média hostile ou un ennemi de l'État ? Non.
12: Pour Joseph Mwenda, le premier mandat d'Hakainde Hichilema est donc marqué par un recul des droits et des libertés individuelles.
6: Igor Strauss, la Zambie, qui votera donc demain pour ces élections présidentielles et législatives. Dossier à approfondir sur notre site internet et nos applications. Igor Strauss, justement, nous avait livré différents articles, différents reportages. Vous retrouvez tout là-bas, rfi.fr ou Pure Radio. Il régnait autrefois sur la scène politique de Centrafrique et il souhaite reconquérir sa place. Le KNK, en effet, le parti de l'ancien président François Bozizé, veut renouer avec ses militants. Après la chute de François Bozizé en 2013, plusieurs cadres du parti ont quitté le pays et s'en sont suivis des années de division et de crise pour la formation. Elle a même été éclaboussée indirectement lorsque l'ancien chef de l'État a créé la CPC en 2020 avec plusieurs groupes armée. Mais aujourd'hui, le KNK veut s'affranchir de cette image et de ce passé, Rolf-Steph Domialeux.
14: Ces 13 dernières années, le KNK fondé par l'ancien président François Bozizé a traversé des périodes difficiles, marquées par l'inactivité, des tensions internes et le départ de plusieurs de ses responsables. Depuis octobre 2025, le parti a engagé un processus de relance qui se poursuit avec l'ambition de reconquérir le pouvoir. Eli Wefio, président intérimaire du KNK.
15: Un parti existe pour conquérir le pouvoir, pour participer au développement. Tout dépend de la capacité de notre travail, de l'adhésion du peuple. Et nous sommes en train de faire faire monter le moteur et le KNK est debout sur l'ensemble du territoire.
14: Absent des élections générales de 2020 et 2025, le KNK entend désormais redevenir un acteur majeur de la scène politique nationale. Pour y parvenir, le parti prône aujourd'hui l'unité et le dialogue.
15: Sans unité, nous ne pouvons rien faire. Il faut que la sécurité revienne pour permettre aux parents de l'arrière-pays d'aller au champ. Si nous sommes sérieux entre nous et que nous nous tenons la main, nous allons régler tous les problèmes de développement dans notre pays. Mais dans la division, nous ne pouvons rien.
14: Même si l'ancien président François Bozizé, actuellement en exil en Guinée-Bissau, est jugé par contumace devant la Cour pénale spéciale, le KNK poursuit la réimplantation de ses antennes à travers le pays avec pour objectif de remobiliser ses militants. Rolf Steve Domialeux, Bangui, RFI.
6: Une procédure disciplinaire ouverte par le ministère des Affaires étrangères français contre l'ambassadeur de France à Bangui, en Centrafrique. Et cela après une enquête administrative conduite au mois d'avril qui a révélé que l'ambassadeur a accueilli de nombreuses jeunes femmes dans sa résidence. C'est le Canard enchaîné qui a révélé cette affaire dans un article hier. L'hebdomadaire français indique que le diplomate aurait avoué avoir eu des relations sexuelles avec deux de ses visiteuses. Selon le Canard enchaîné, l'ambassadeur aurait fait venir donc une trentaine de jeunes femmes dans les appartements privés de sa résidence entre janvier 2024 et mars 2026, ce qui a poussé les services de protection à signaler une faille de sécurité auprès du ministère. Au Gabon, le média en ligne Info 241 vient d'être frappé d'une suspension jusqu'à nouvel ordre. Décision de la Haute Autorité de la Communication, l'organe de régulation au Gabon. Cette lourde suspension à durée indéterminée fait suite à la publication d'un article jugé injurieux contre le président gabonais Brice Clotaire-Oligui Nguema et sa famille. Pour marquer le 66e anniversaire de l'indépendance du Tchad, acquise le 11 août 1960, une cérémonie de prise d'armes était organisée hier à N'Djamena, place de la Nation, avec des invités, notamment le président de transition malgache, le colonel Michael Ranjanirin, et le bissau-guinéen, le général Orta Inta Anaman. Et de son côté, la plateforme citoyenne tchadienne Wakitama en a profité pour donner de la voix. L'un de ses porte-parole, Gozo Siméon, affirme que le Tchad ne pourra être souverain tant que le pays ne dispose pas d'infrastructures dignes de ce nom. Je vous propose de l'écouter.
16: Aujourd'hui, pour se soigner, les hôpitaux n'ont pas de plateau technique. Ceux qui ont les moyens ne se soignent pas dans ce pays-là. Le problème est l'infrastructure qui font en sorte, n'est-ce pas, que cette souveraineté puisse être démontrée. Nous sommes des producteurs de pétrole. En dehors du pétrole, nous avons beaucoup d'autres minéraux. L'argent généré par ces choses peuvent nous permettre de pouvoir construire des bonnes écoles pour nos enfants, construire les hôpitaux pour nous faire soigner, construire des routes pour voyager. Nous voulons, n'est-ce pas, une bonne gouvernance dans l'intérêt de tous les Tchadiens. Voir le mal, les dénoncer est une chose, mais chercher à corriger, n'est-ce pas, ce mal-là, c'est ce qui est le plus important. Il y en a qui ne mangent même pas deux fois de la journée, il y en a qui n'ont pas les moyens de pouvoir se soigner. Il y a tellement de choses à faire dans ce pays-là qu'ils puissent, n'est-ce pas, faire en sorte que le peuple puisse être fier de la gouvernance de ses autorités, sans les apports extérieurs, sans les interférences.
6: L'appel de Gozo Siméon, porte-parole de la plateforme citoyenne tchadienne Wakitama. 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
6: Restez avec nous, bien sûr. RFI Matin, ça débute dans un petit peu plus de 18 minutes. Mais d'abord, on poursuivra quant à nous notre série d'été sur les femmes qui ont marqué les processus de décolonisation, un rôle souvent oublié et que l'on mettra en lumière au Maroc ce matin. Un rapprochement amorcé entre l'Algérie et le Mali après près d'un an et demi de brouille. On décryptera justement l'état des relations entre les deux voisins avec notre invité, l'historien Pierre Vermeuren. Afrique Éco, cette semaine sur les entreprises africaines qui investissent en France. Focus aujourd'hui sur Intelsia, le géant marocain des centres d'appel. Le meilleur de Maman, bien sûr, à redécouvrir tout cet été, mais d'abord, comme tous les jours, c'est l'heure des sports. Et c'est avec vous, Pauline Guillou. Bonjour.
17: Bonjour tout le monde.
6: Et du foot, bien sûr, à la une, place aux demi-finales de la CAN féminine.
17: Algérie-Malawi, suivi de Maroc-Cameroun, les quatre meilleures nations du continent réunies dans un dernier carré assez inédit. Hormis le Maroc qui vise une troisième finale consécutive, on a très rarement vu les autres équipes à ce stade de la compétition. Le Maroc, justement, à domicile, est donc favori face à des Camerounaises qui, de leur côté, ont déjoué tous les pronostics en sortant le Nigeria au tour précédent. Un exploit historique qui montre que les Lions Indomptables n'ont aucun complexe d'infériorité. François Mferkataji.
18: On prend d'abord du plaisir parce qu'on est contente de vivre ces moments unique.
19: Les Camerounaises savourent encore cette qualification en demi-finale contre les Nigérianes, décuple championne d'Afrique. Les Lyonnes avaient pourtant été repêchées aux qualifications pour participer à cette CAN, rappelle Valentine Guélé, la sélectionneuse camerounaise.
18: On a réussi à sortir des poules pour affronter le grand Nigeria, ultra favorite. On a tout donné, les filles ont travaillé dur.
19: Gabrielle Aboudi-Ongene, la doyenne de cette équipe, insiste.
20: Nous n'étions pas favorites de cette Coupe d'Afrique. On ne rêvait pas à être à ce niveau. Pour nous, on a fait l'essentiel. Maintenant, ce qui va se passer, comme on dit chez nous, au Cameroun, on fait juste les épaules comme ça.
19: Un petit mouvement d'épaule suffisant pour se débarrasser de toute forme de pression, tandis que les attentes seront grandes pour les Marocaines, désormais favorites, qui jouent à domicile.
20: Nous allons jouer contre tout un pays, pas contre 11 joueuses, pas contre je ne sais pas combien de milliers de spectateurs y aura au stade. C'est contre tout un pays.
19: Sans pression, mais sans peur non plus, prévient Gabrielle Ongene.
20: Si on avait peur, on n'allait pas se retrouver là où nous sommes aujourd'hui.
19: En cas de victoire, les Lyonnes Indomptables joueraient la 4e finale de leur histoire en CAN. Et les Lyonnes de l'Atlas, leur 3e finale de rang, un match au sommet donc. François Mferkataji, Casablanca, RFI.
17: Les Maroc-Cameroun, c'est à suivre à partir de 20h en temps universel.
6: Et plus tôt dans la soirée, Pauline, le Malawi va tenter de poursuivre son incroyable épopée dans cette CAN.
17: Et oui, alors que le Malawi participe pour la première fois à ce tournoi et est porté par le resplendissant duo d'attaque composé des deux sœurs Chawinga, les Algériennes croient tout de même en leur force, hein, en s'appuyant notamment sur l'ambiance qui règne au sein de l'équipe et sur l'orgueil de leur sélection. Inès Belloumou, latérale gauche des Vertes, écoutez.
21: Depuis le début, on a pris match par match. Et ça a fonctionné. Voilà, on a un groupe vraiment très homogène qui travaille très bien ensemble, les plus jeunes aux plus âgés. Et non, franchement, je pense qu'il n'y a pas vraiment de pression. On ne s'est pas mis de pression depuis le début. On travaille ensemble, on est solidaires, on est généreuses dans les efforts et je pense que c'est ce qui a payé. On est algérienne, quoi.
6: Et voilà, Inès Belloumou, du foot, toujours Pauline, et un mot du mercato.
17: Avec l'arrivée en Angleterre d'Ousmane Diomandé, le défenseur central ivoirien qui quitte le Sporting pour Nottingham Forest. Le club anglais s'offre l'éléphant pour 40 millions d'euros. Le PSG de son côté accélère sur le jeune champion du monde espagnol Ferran Torres. Et puis toujours en France, ça sent la fin de l'histoire entre Paul Pogba et l'AS Monaco. Arrivé il y a un an pour relancer sa carrière après une longue suspension, le milieu de terrain français champion du monde 2018 est sorti blessé de l'entraînement, une énième blessure symbole de sa fragilité physique. Lui qui n'a disputé que 115 minutes de jeu avec Monaco en un an.
6: Le journal des sports signé Pauline Guillou sur RFI. Merci beaucoup. On vous retrouve tout à l'heure. 4h45, en temps universel, c'est l'heure de jeter un coup d'œil sur l'actualité internationale de ce mercredi 12 août 2026. Et ce phénomène astronomique rare et impressionnant, tout d'abord, ce soir, une éclipse solaire totale qui plongera très brièvement le nord de l'Espagne dans l'obscurité en plein jour. L'éclipse sera partielle, en revanche, sur une bonne partie de l'Europe et de l'Afrique de l'Ouest vers 18h en temps universel. La Lune passe en somme devant le Soleil, ce qui provoque une ombre sur la surface de la Terre. Attention, hein, toutefois, cette éclipse s'admire dans de bonnes conditions, c'est-à-dire avec des lunettes homologuées ou indirectement via les ombres projetées. Les secouristes et les bénévoles qui continuaient hier à fouiller les décombres à la recherche de survivants en Colombie au lendemain du séisme le plus meurtrier du siècle dans le pays. Les bilans sont encore incertains et aussi entre 188 et 241 morts selon les autorités locales. Pour des raisons humanitaires, les autorités russes mettent en liberté un ancien marine américain, Robert Gilman. Il a été libéré parce que sa santé se serait dégradée. Le ressortissant états-unien a été condamné en 2022 à 4 ans et demi de prison pour violence contre un policier. La durée de sa peine avait ensuite été étendue à 10 ans pour violence envers le personnel pénitentiaire russe. L'actualité aux États-Unis est également judiciaire. Le groupe Meta, face à une coalition de procureurs généraux, décidé à démontrer qu'Instagram et Facebook ont été délibérément rendus addictifs pour les mineurs. Cette première journée d'un procès retentissant sera consacrée à la sélection des jurés. Rendez-vous au tribunal fédéral d'Oakland, près de San Francisco. Quel rôle les femmes ont-elles joué dans la décolonisation ? On poursuit ce matin sur RFI notre série d'été sur ces protagonistes oubliés de l'histoire. Direction ce matin le Maroc, où le roman national fait la part belle aux hommes dans la lutte d'indépendance. Pourtant, les Marocaines ont-elles aussi participé de ce processus et leur contribution commence à peine à être analysée. À Rabat, au reportage du jour signé Mathias Reynal.
0: Voici ce qu'écrit la sociologue marocaine Fatma Aitmous dans un article paru en 2021.
2: La place des femmes dans l'histoire marocaine, notamment durant le protectorat, reste très peu visible. Les quelques écrits qui y sont consacrés ont conclu à l'absence de reconnaissance du rôle des femmes durant la lutte anticoloniale.
0: Mustapha Kaderi, professeur d'histoire à l'université Mohamed V de Rabat.
3: Si j'ose dire, les hommes s'accaparent le rôle et c'est les hommes qui parlent d'eux-mêmes parce qu'on a énormément de mémoire de résistants.
0: Mustapha Kaderi est l'un des spécialistes de la résistance marocaine au joug colonial. La conquête en elle-même dure plusieurs décennies. Les soldats français font la guerre aux tribus qui se soulèvent contre leur domination. Des conflits auxquels participent les Marocains.
3: Ils avaient le henné pour entacher les lâches qui s'échappaient du champ de bataille. Ils s'occupent de la logistique de repli de leurs hommes quand ils sont en attaque. Et ça, on a des témoignages un peu partout, je vous dis, depuis la fin du 19e siècle jusqu'en 1934. Ça, c'est vraiment très costaud au niveau de la participation. Sans elle, je ne crois pas qu'il y aurait eu cette résistance acharnée.
0: Les poétesses marocaines ont aussi contribué à conserver le souvenir de ces guerres.
3: On a des traces de femmes qui ont laissé curieusement leur nom par des couplets où ils évoquent les malheurs de cette guerre. On a quelques femmes qui émergent en tout cas sur le plan local, mais on ne les voit pas dans le récit national.
0: Dans les années 40-50, la lutte pour l'indépendance s'intensifie dans les villes.
3: On sait que dans le monde urbain, la lutte était dans le sens politique. La revendication par la presse, par des groupements, y compris la mise en place de partis politiques autorisés après la Deuxième Guerre mondiale. C'est là qu'on voit l'apparition de la djellaba féminine pour les femmes urbaines qui n'avaient pas trop le droit, si j'ose dire, de sortir. Et là, l'invention de la djellaba féminine est associée un petit peu à ce début de sortie des femmes dans l'espace public.
0: Dans son article « Les femmes dans le mouvement nationaliste marocain », l'historienne Assia Benadada écrit en 1999
2: « Des femmes de toutes les catégories sociales et de toutes les régions se sont investies dans le mouvement nationaliste. On peut constater que même le discours nationaliste a marginalisé leur rôle. »
0: Mathias Reynal, de retour de Rabat, RFI.
6: Le rôle des femmes marocaines dans la décolonisation, nouveau volet de notre série d'été, à retrouver, à partager, bien sûr, sur Internet, la suite demain sur notre antenne. Après le retour de l'ambassadeur malien dans la capitale algérienne début juillet, le Premier ministre malien était lundi en Algérie où il a rencontré son homologue après 15 mois de brouille. Né de la destruction d'un drone malien par l'armée algérienne, Alger et Bamako amorcent donc ici un rapprochement visible, un rapprochement qu'on décryptera justement ce matin avec notre invité Pierre Vermeuren, professeur d'histoire contemporaine du Maghreb et du Moyen-Orient à la Sorbonne.
22: Il y a un an, la crise était montée entre Alger et le régime de Bamako, alors même que les deux s'étaient alliés pour finalement chasser l'opération Barkhane et la France il y a quelques années, grâce à leurs amis russes. Mais entre-temps, il y a eu une sorte de retournement d'alliance où les Russes et Bamako se sont retournés contre Alger en l'accusant de soutenir, entre guillemets, les groupes terroristes. Le Mali avait même accusé à l'ONU l'Algérie de soutenir le terrorisme au Sahara. Donc évidemment, ça c'est une situation qui n'est pas acceptable à long terme pour Alger. Et on voit aujourd'hui les relations reprendre sur une base assainie, nous dit-on.
23: Est-ce que ces différends importants sont réellement dépassés aujourd'hui ?
22: Bah écoutez, le régime de Bamako, toujours allié aux Russes, apparemment sur place combat durement et difficilement ces groupes. Et ces groupes, Alger a toujours eu des liens avec eux directement ou plutôt peut-être indirectement. Alger se veut un peu comme le protecteur des Touaregs, mais de là à ce qu'il y ait une forme d'hégémonie régionale des Touaregs maliens qui se retournent contre Bamako et au fond qui crée un foyer de déstabilisation pour la région, je pense que ce n'est pas quelque chose qui intéresse Alger, qui veut toujours plutôt avoir des groupes sous sa tutelle et pas forcément qui s'autonomisent. Il y a d'autres ingérences dans la région, il y a les pays du Moyen-Orient, il y a le Maroc, il y a forcément les pressions américaines aussi. Donc tout ça incite finalement Alger à reprendre langue avec le régime de Bamako, qui manifestement est plutôt dans de bonnes dispositions, d'autant plus que ses amis russes ne tiennent pas forcément leurs promesses sur place.
6: Extrait de l'entretien de Clotilde Hazard avec notre invité, le professeur d'histoire Pierre Vermeuren, à retrouver cet entretien en intégralité dans une petite cinquantaine de minutes vers 7h45 heure de Paris. pour le moment notre rendez-vous avec l'économie, consacré cette semaine aux entreprises africaines qui investissent en France. Et celles qui investissent le plus, eh bien, ce sont les sociétés marocaines. Alors, focus ce matin sur l'un des secteurs les plus actifs entre les deux pays, à savoir les centres d'appels téléphoniques, comme Intelsia, par exemple, une société dont les dirigeants marocains historiques viennent de racheter les parts d'Altice, qui détenait une partie de l'entreprise depuis une décennie. Dossier signé Alexis Bédu.
4: Intelsia, c'est 800 millions d'euros de chiffre d'affaires, une présence dans une vingtaine de pays. L'entreprise née à Casablanca est devenue un des leaders mondiaux de l'outsourcing, l'externalisation de certaines opérations des entreprises comme le support client ou l'infrastructure informatique. Le rachat des parts d'Altice, c'est une nouvelle ère pour le directeur général Karim Bernoussi.
5: Aujourd'hui, 100% de l'entreprise est détenue par ses managers. Donc ça, c'est très important parce que ça va nous donner la liberté de continuer à développer l'entreprise en faisant des acquisitions. Et donc, il va permettre à l'entreprise de rentrer dans une nouvelle phase de développement importante.
4: À l'origine, c'est pour le marché français que ces ingénieurs marocains créent Intelsia. Tout était géré depuis des centres d'appel basés au Maroc, mais rapidement, en 2011, la stratégie change. Pour grandir, il faut s'implanter en France.
5: On s'est dit qu'il fallait être proche des clients français. On ne pouvait pas faire que de l'offshore. Et donc, en 2011, on a eu l'opportunité de faire l'acquisition d'un acteur qui avait à peu près 1000 collaborateurs sur 4 sites en France. Et ça nous a permis d'un coup, en 2011, d'avoir une vraie présence en France.
4: Désormais, près de 3500 personnes travaillent pour Intelsia dans l'Hexagone avec des clients variés, des institutions publiques, des entreprises privées. Intelsia est par exemple le premier employeur dans le département des Ardennes, dans le nord-est du pays. Mais l'année dernière, des alertes sont lancées. Une question écrite est lue à l'Assemblée nationale sur le traitement des salariés qui subiraient, je cite, des humiliations quotidiennes, des convocations publiques, une précarité organisée. Karim Bernoussi s'en défend. Il n'a, dit-il, rien à cacher.
5: Aujourd'hui, on est dans un secteur dans lequel si vous ne traitez pas vos salariés avec transparence, si vous ne mettez pas en place un climat de confiance, vous ne pouvez pas performer dans ce secteur. Puisqu'aujourd'hui, la richesse première sont nos employés.
4: Une activité désormais profondément transformée par l'intelligence artificielle qui s'impose dans les centres d'appel. Est-ce que cela aura un impact sur l'activité made in France d'Intelsia? Pas du tout, répond Karim Bernoussi.
5: L'avenir se fait avec un combo IA et humain. Aujourd'hui, lorsque vous demandez un nouveau code pour une carte de crédit, ben vous n'avez pas besoin d'un humain pour vous le donner. Donc, vous pouvez rentrer ça. L'agent va vous écouter, va vous donner l'information. Par contre, n'oubliez pas qu'aujourd'hui, tout contact avec client est une opportunité pour les marques de passer un message, de faire des ventes. Et ça, le meilleur moyen de le faire, c'est avec
4: du
5: humain.
4: Et selon une étude du cabinet américain Gartner, près d'un tiers des responsables de services clients prévoient des réductions d'effectifs liées à l'IA d'ici l'année prochaine.
6: Alexis Bédu pour Afrique Éco sur RFI. Allez, avant RFI matin, le meilleur de Maman a réécouté tout cet été sur la radio du monde. Comme cette chronique où il nous expliquait par exemple qu'au Gondwana, même après l'heure, eh bien, c'est toujours l'heure.
8: Oui, comme dit la sagesse gondouanaise, la ponctualité est la première politesse avant même de dire bonjour. Ben oui, quand tu arrives en retard à un rendez-vous, professionnel ou galant, tu sais toi-même que ton interlocuteur est tellement énervé qu'après le bonjour, tu enchaînes direct avec les excuses et les faux prétextes qui t'ont empêché d'arriver à l'heure. Les embouteillages, une panne de voiture, une alerte à la bombe, le Covid, un coup d'état, tout est bon pour expliquer ton retard. La ponctualité t'évite tout ça, mon ami. Tu arrives à l'heure ou un peu avant, tu fais bonne impression. Et le rendez-vous est déjà sur de bons rails. Ceci dit, il faut préciser qu'il y a ponctualité et ponctualité. Il y a la ponctualité que l'on vient de voir qui, comme les contes, fait les bons amis. Et il y a la ponctualité qui a cours à Gondwana City, notre belle capitale, très précisément dans les couloirs des bureaux des ministères de la très très démocratique République. Quand tu dois te rendre dans un de ces fameux bureaux pour une affaire te concernant, documents à faire signer, dossiers à faire avancer, ton argent à récupérer, etc., eh ben, tu t'es renseigné avant sur les horaires d'ouverture de l'administration gondouanaise. Les bureaux ouvrent à 8h et ferment à 17h. Mon cher ami, avant de mettre ton réveil à 5h du matin et sortir de chez toi à 6h pour être le premier arrivé devant le bureau qui concerne ton affaire, je te conseille de méditer certains dictons gondouanais comme celui qui dit que chacun voit 8h à sa porte et l'autre qui veut que la ponctualité n'engage que ceux qui y croient. Ah ben oui, attends, toi aussi, tu ne peux pas arriver devant le bureau d'un honnête fonctionnaire de la fonction publique gondouanaise à 7h45 5 sous le prétexte fallacieux que c'est écrit que les bureaux ouvrent à 8 heures. Sache d'abord que le vigile, le gardien, à l'entrée du bâtiment n'est pas là et que donc la porte est fermée. Il est où, te demandes-tu en regardant fébrilement ta montre parce que tu sais que tu as d'autres rendez-vous dans la journée. Eh bien, le gardien est parti de l'autre côté de la rue s'acheter son petit déjeuner. Bah oui, toi, tu as mangé avant de venir, non? Donc, mets-toi de côté et attends son retour. Quand tu lui diras à quel bureau tu vas, mais il te répondra que l'occupant de ce bureau n'est pas encore arrivé. Oui, mais il est 8 heures, il va pas tarder, non? Demandes-tu avec l'assurance de celui qui ne connaît pas les mœurs de ce village. Il te dit gentiment que le gars arrivera, c'est sûr, mais on ne sait pas à quelle heure. Et il ajoute que si tu as des choses importantes à faire, ben il te conseille d'y aller et de revenir un peu plus tard dans la journée. Mais tu as tout programmé, tu insistes pour attendre. Et c'est là que le gardien te dit que le gars ne vient jamais avant 11h30, quand il vient. Mais il t'assure qu'il est ponctuel dans sa ponctualité, c'est-à-dire qu'on ne sait jamais s'il viendra ou pas. À demain.
6: Et à demain, et on espère que vous viendrez bien sûr, Maman. On vous retrouve du lundi au jeudi sur RFI. Dans un petit peu plus d'une minute, ce sera RFI Matin, le journal international avec Clotilde Dumay. Mais pour le moment, je remercie Laurent Hérault qui était à la réalisation, Céline Pellarin à la rédaction en chef. Et puisque RFI existe pour ses auditeurs, on salue grandement ce matin Tabouquette qui nous écoute à Bangui en Centrafrique. Un fidèle auditeur nous a-t-il dit sur l'adresse africematin@rfi.fr. On l'en remercie. Excellente matinée à tous.
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9: 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Vos réactions nous intéressent.
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17: Il est 5h en temps universel, 7h ici à Paris.
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17: Bonjour à tous, mercredi 12 août 2026, journée très attendue par les passionnés d'astronomie qui vont pouvoir observer une éclipse solaire totale dans une partie de l'Europe. On va évidemment en reparler tout au long de ce RFI matin. Et puis dans votre journal, bonjour Diane Berger.
25: Bonjour Clotilde.
17: À la une d'abord, les dons qui affluent pour venir en aide aux personnes sinistrées en Colombie.
25: Deux jours après le séisme qui a fait plus de 180 morts dans le pays, reportage à Medellín pour commencer ce journal. La Lune qui a donc rendez-vous avec le Soleil aujourd'hui, éclipse solaire totale dans quelques heures. Une éclipse qui sera visible notamment depuis le nord-ouest de l'Afrique et depuis une partie de l'Europe. Alors préparez vos lunettes de protection si vous êtes dans l'un des pays concernés. Le phénomène s'annonce exceptionnel. Procès à haut risque pour Meta, la maison mère de Facebook et Instagram, jugée à partir d'aujourd'hui, accusée de nuire à la santé mentale des adolescents. Elle pourrait devoir verser jusqu'à 1400 milliards de dollars, l'équivalent de sa capitalisation boursière. Et puis la performance a enflammé les supporters. L'équipe de France de natation a été sacrée hier championne d'Europe au relais 4x100 mètres, 4 nages mixtes.
17: Les équipes de secours continuent donc de fouiller les décombres en Colombie.
25: Elles ont extrait il y a quelques heures une rescapée piégée sous les gravats dans la ville de Pereira. Le bilan est encore provisoire deux jours après le séisme. Plusieurs chiffres coexistent. 188 morts selon l'Asso Capital, l'organisation qui regroupe les villes capitales du pays. L'agence France Presse compte quant à elle 216 morts. Il y a également plusieurs milliers de blessés, des centaines de bâtiments réduits en poussière. Certains survivants ont tout perdu. Alors pour les aider, la solidarité s'organise. Exemple à Medellín, notre correspondante Najat Benrabah est allée constater l'afflux de dons dans une banque alimentaire de la ville.
1: Le long de l'autoroute de Medellín, un hangar de plusieurs étages reçoit un balai incessant de voitures. Des Colombiens viennent y déposer leurs dons à l'entrée de la banque alimentaire de la Fondation Saciar. Wilson Trujillo, lui, est arrivé avec son 4x4 et un coffre plein à ras-bord.
12: Et il y en a encore devant, regardez.
1: Ah ok, il y en a aussi à l'intérieur, sur la chaise passager. Ah oui, d'accord, donc là le 4x4 est plein, en effet.
13: Mi hijo tiene una fundación.
12: Oui, car mon fils qui est dentiste a une fondation qui s'appelle Créant un sourire. Et toute la famille en fait partie, donc ses dons sont de toute la famille. On ramène une voiture de dons aujourd'hui et on revient demain. C'est pour toutes ces personnes qui souffrent, on doit se serrer les coudes.
1: Dans le hangar, les dons s'entassent dans une salle de tri. Les volontaires les répartissent ensuite en kits d'urgence. Gloria Arango coordonne le secteur marché social de la Fondation Saciar.
14: Chaque kit sera composé de riz, pois chiches, lentilles, haricots, sucre, sel, huile et boîtes de conserve, des serviettes hygiéniques, des brosses à dents, du dentifrice et peut-être aussi un bain de bouche, du papier toilette et de l'eau.
1: En 48 heures à peine, ce point de collecte a réuni 35 tonnes de dons venus de toute la ville. Les camions déjà remplis partiront ce mercredi vers les zones sinistrées où les kits seront distribués. Najed Benrabah, Medellín, RFI.
15: Toujours dans la région, l'ONG de défense des droits humains Provea dénonce un assassinat au Venezuela. Le chef indigène d'une petite commune minière a été retrouvé mort 8 jours après son enlèvement par des guérilleros colombiens près de la frontière entre les deux pays.
16: Autre titre de l'actualité ce mercredi, c'est donc cette éclipse solaire totale dans quelques heures.
15: Visible dans une grande partie de l'Europe et dans plusieurs pays de l'ouest de l'Afrique, on pourra aussi l'apercevoir au Canada et aux États-Unis. Alors en France, l'éclipse ne sera pas totale, mais le spectacle s'annonce tout de même exceptionnel. La Lune commencera à passer devant le Soleil à partir de 19h20, heure de Paris, à Rambeng.
26: Un spectacle lors duquel le Soleil nous fait un clin d'œil, c'est ainsi qu'Olivier Lasvergnas, président

0: Et plus on s'approche de la totalité, plus cette sensation est extrême. Donc, soyez vigilants vers 20h, 20h20, 20h30 pour sentir justement cette baisse de luminosité qui va saisir tout le territoire national, où que vous soyez.
1: Mais pour admirer l'éclipse sans risque de perdre la vue, le port de lunettes de protection avec la norme ISO est indispensable.
2: Les dégâts sur les yeux peuvent en effet être irréversibles si vous la regardez à l'œil nu, donc protégez-vous bien. Et cette éclipse, vous allez en reparler avec votre invité Clotilde.
3: Oui, Milan Maximovic, astrophysicien directeur de recherche au CNRS. Il est aussi directeur du laboratoire d'instrumentation et de recherche en astrophysique à l'Observatoire de Paris. Rendez-vous dans un petit peu plus d'une heure vers 6h20 temps universel. D'ici là, Donald Trump a confirmé ce mardi soir une affaire rocambolesque de changement d'avion.
2: C'était début juillet, il devait quitter le tarmac de l'aéroport d'Ankara après un sommet de l'OTAN en Turquie. Monté à bord de l'Air Force One avec une douzaine de journalistes, il a été exfiltré en catimini dans un conteneur de ravitaillement, emmené dans un autre avion en raison d'un risque d'attaque iranienne. Une ruse révélée il y a quelques jours par la presse américaine qui provoque la controverse aux États-Unis. Certains experts critiquent une forme d'improvisation autour de la sécurité du président. La guerre continue, elle, au Moyen-Orient entre les États-Unis et l'Iran. L'armée américaine annonce avoir tiré sur un navire qui violait son blocus des ports iraniens. C'est la troisième fois en un mois. Le bateau battait pavillon panaméen. Et hier, les Houthis du Yémen, alliés de Téhéran, ont attaqué, eux, un navire en mer Rouge près du détroit de Bab el-Mandeb. Le dernier bilan est de 6 morts, selon les gardes-côtes yéménites.
3: La décision de justice est historique en Syrie. L'ancien président Bachar al-Assad a été condamné à mort hier par contumace.
2: Avec 8 autres responsables de l'ancien pouvoir renversé en décembre 2024 par une insurrection à dominante islamiste. Tous étaient absents au procès, à l'exception d'Atef Najib, un ancien responsable sécuritaire de la région de Dera, celle où a commencé le soulèvement syrien et où il a été violemment réprimé. Un grand procès par contumace, donc, puisque de très nombreux responsables du pouvoir de Bachar al-Assad ont réussi à prendre la fuite, Nicolas Falaise.
4: Des dizaines de cadres de l'ancien pouvoir syrien se sont volatilisés à la chute du régime. Dirigeants politiques ou militaires, ou figures du monde des affaires et des trafics qui gravitaient autour du pouvoir. Une partie d'entre eux ont trouvé refuge et protection en Russie, tout comme Bachar al-Assad et sa famille. D'autres se cachent-ils dans les régions syriennes alaouites qui furent les fiefs du régime, ou ont-ils refait leur vie aux Émirats Arabes Unis, au Liban ou ailleurs? Parmi ceux qui échappent ainsi à la justice, citons Ali Mamlouk, ancien général des renseignements très proche de Bachar el-Assad. Jamil Hassan, considéré comme l'un des principaux acteurs de la répression du soulèvement syrien à partir de 2011. Katan Khalil, surnommé le boucher de Deraya. Souhail Hassan, qui faisait bombarder et raser les villages rebelles. On pourrait citer tant d'autres noms de bourreaux du peuple syrien. Certains sont recherchés par d'autres pays que le leur. La France notamment, qui a jugé et condamné plusieurs de ses responsables de l'ancien régime, coupable de la mort de ressortissants franco-syriens.
2: Nicolas Falaise.
3: Et puis des attaques de drones qui inquiètent en Libye.
2: La compagnie nationale libyenne de pétrole déclare l'état d'urgence à la raffinerie de Zawiya, à la deuxième plus importante du pays. Elle fait partie des installations touchées par ces drones d'origine inconnue, signe de l'étendue du chaos qui règne en Libye, toujours divisé entre deux pouvoirs exécutifs. Les détails de ces frappes par drone avec Ouda Ibrahim.
5: Cette série d'attaques de drones non identifiés a débuté samedi matin en visant des sites vitaux dans la ville de Zawiya. Une usine de dessalement et une station électrique de la ville ont été atteintes par ces frappes. Puis lundi soir, un drone kamikaze a directement ciblé un grand réservoir d'essence, provoquant un violent incendie avant son effondrement total. Un autre drone a attaqué ce site stratégique mardi sans faire de dégâts. Sur place, les camions de pompiers et la sécurité civile continuaient à asperger d'eau les autres cuves voisines pour éviter qu'elles ne s'enflamment. C'est un acte odieux, a dénoncé Hamd El-Beshti, directeur régional de la société Brega Oil, filiale de la NOC. On a frôlé la tragédie. Si par malheur l'ensemble du dépôt avait pris feu, cela aurait été une catastrophe pour toute la région de l'Ouest, a-t-il déclaré à l'AFP. Aucune partie n'a revendiqué ces attaques, dénoncées à la fois par le Parlement et par le gouvernement de Beiba, sans désigner de responsable.
2: Ouda Ibrahim, et puis précisons que l'incendie de la raffinerie a réussi à être éteint. Un ferry a chaviré avec 95 personnes à bord hier sur le lac Kariba au Zimbabwe. Pas de bilan précis.

0: pour l'instant. Selon plusieurs médias locaux, la mauvaise météo a provoqué des vagues puissantes qui ont retourné le bateau. Une mauvaise météo qui rend aussi difficiles les opérations de secours.
1: C'est le début d'un procès à haut risque, Diane, pour Meta.
0: Quatre États américains réclament 1 400 milliards de dollars à la maison mère de Facebook et Instagram. L'entreprise de Mark Zuckerberg est accusée de favoriser l'addiction aux réseaux sociaux, en particulier chez les jeunes utilisateurs. Ce n'est pas la première procédure de ce type contre le géant du numérique, mais c'est de loin la plus importante, Lumna Anaki.
2: Meta revient sur le banc des accusés pour la deuxième fois en moins d'un mois. Et cette fois, c'est devant un tribunal fédéral, une première pour le géant américain. Le procès s'ouvre aujourd'hui avec la sélection du jury, puis les débats commencent le 18 août pour 6 semaines. Le témoignage très attendu de Mark Zuckerberg sera un moment phare. Cette procédure est le résultat de plusieurs années d'enquête à la suite des révélations d'une ex-employée de Meta. Elle avait fait fuiter des milliers de documents internes, montrant notamment que l'entreprise était bien au courant des dégâts et des risques de ces réseaux sociaux sur la santé mentale des adolescents, tout en niant cette réalité en public. Ce procès, mené par les procureurs généraux de Californie, du Colorado, du Kentucky et du New Jersey, n'est pas le premier du genre contre Meta. La maison mère de Facebook et d'Instagram a déjà été condamnée, notamment pour les effets nocifs sur la santé mentale des mineurs. Mais cette fois, l'enjeu est immense. Les procureurs réclament 1 400 milliards de dollars, l'équivalent de la capitalisation boursière de Meta, et le groupe fait face à des milliers d'autres procès similaires. Le verdict dans ce procès est attendu début octobre. Lubna Naki, New York, RFI.
1: Et puis on termine, Diane, avec du sport. Et là, très belle soirée hier pour l'équipe de France de natation.
0: Elle décroche 3 nouvelles médailles au championnat d'Europe de natation à Paris. Parmi elles, la première en or au relais 4x100 mètres, 4 nages mixtes devant les Pays-Bas et devant la Russie. Marie-Ambre Molu, Carlay Tkachi, Maxime Grousset et Marie Wattel ont fait vibrer les supporters du centre aquatique de Saint-Denis, Christophe Diremzian.
3: C'est un quatuor en or dans une épreuve singulière. Pas d'ordre de relais défini, les femmes peuvent nager contre des hommes. C'est ce qu'a fait Marie-Ambre Molu, lancée en dos face à 6 adversaires masculins. Un pari conclu tout de même par un record d'Europe.
4: On a décidé de faire un ordre un petit peu atypique comparé à nos concurrentes. C'est vrai que c'était stressant du début jusqu'à la fin. On était voilà, il y avait énormément d'énergie. Moi, je cherchais à juste donner le meilleur de moi-même pour mes coéquipiers. Donc voilà, je suis très contente, meilleur temps, c'est top.
3: Encore plus au top, Maxime Grousset. Sa remontée fantastique en papillon propulse ses coéquipiers vers un titre qu'il a raté d'un rien un peu plus tôt sur le 50 mètres de la spécialité. Le Néo-Calédonien, à la saison perturbée par une fracture au pied, juge le bilan de sa soirée.
5: Presque parfait, parce que j'aurais préféré qu'il y ait 2 Marseillais ce soir. Mais je suis un podium, c'était pas évident, avec voilà, cette saison qui est vraiment pas évidente dans l'ensemble. Mais voilà, j'arrive à mon plus haut niveau et rien que pour ça, je suis fier de moi.
3: Tout comme l'est le brasseur Carlay Tkachi pour sa première sélection dans un grand championnat.
6: Ma première médaille, c'est une médaille d'or européenne. J'en rêvais depuis longtemps, en plus chez nous à Paris. On est boosté, je chantais pas la douleur, je me sentais super rapide. Et dès que je levais la tête, j'entendais le public français et ça, c'était incroyable.
3: Des supporters qui ont fini la Marseillaise a cappella en l'honneur des tout premiers tricolores sacrés dans cette discipline récente en compétition internationale.
0: Et puis l'actualité sportive, c'est aussi en football la Super Coupe d'Europe. Le Paris Saint-Germain jouera contre Aston Villa, le vainqueur de la Ligue des Champions contre celui de la Ligue Europa. Coup d'envoi à 19h, temps universel, un match qui sera arbitré par Omar Hartan, le Somalien qui aurait dû officier à la Coupe du Monde au début de l'été. Les États-Unis avaient refusé de le laisser entrer sur le sol américain.
1: Merci beaucoup Diane Berger. 5h14, en temps universel, une partie de l'Europe, donc les yeux tournés vers le ciel, on le disait, hein, une éclipse solaire est prévue dans la soirée, elle sera même totale, notamment dans le nord de l'Espagne, dans des zones un peu oubliées habituellement, mais qui accueillent pour l'occasion des milliers de touristes pour le plus grand plaisir des habitants.
7: D'un côté, il y aura des restrictions, mais d'un autre, tout ce qui peut faire connaître nos villages et leur donner de la vie, c'est très bien. Et puis, on est si peu nombreux, alors pour une fois qu'il y a du monde...
1: Un reportage à écouter dans le prochain journal à 6h, temps universel. Alors au-delà du tourisme et du spectacle, cette éclipse a-t-elle aussi un intérêt scientifique? Où en sont les recherches concernant le soleil? Élément de réponse avec notre invité vers 6h20 TU, 8h20 heure de Paris, l'astrophysicien Milan Maksimovic. Dans RFI Matin également, on fera le point sur la campagne électorale en Israël. À presque 2 mois des législatives, le principal adversaire du Premier ministre sortant, Gadi Eisenkot, sera en meeting ce soir à Jérusalem, où nous retrouverons notre correspondante vers 7h15 TU. On sera aussi en Zambie dans nos prochaines éditions, à la veille cette fois-ci des élections législatives et présidentielles.
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1: Et puis ce nouveau rapprochement qui confirme un dégel des relations entre le Mali et l'Algérie. Le Premier ministre malien invité à Alger. Pourquoi maintenant? Qu'est-ce qu'attendent les deux pays? Réponse dans une demi-heure avec notre invité Pierre Vermeren, professeur d'histoire contemporaine du Maghreb et du Moyen-Orient. Enfin, reportage à suivre en Chine, où de plus en plus de jeunes quittent les grandes villes pour rejoindre la campagne.
9: Mon salaire a beaucoup baissé, mais les dépenses sont aussi bien plus faibles. Aujourd'hui, je me sens plus heureux et plus libre ici qu'à Shanghai.
1: Reportage à écouter vers 7h20 TU. Mais d'abord, on est donc à quelques heures de cette éclipse solaire qui sera totale dans une partie de l'Europe. Spectacle rare et forcément toujours fascinant pour les humains, mais pour les autres espèces. Tiens, c'est la question d'environnement du jour, Florent Guignard. Comment est-ce que les animaux, eux, réagissent aux éclipses?
10: Alors, je vous propose d'écouter le témoignage de Pierre Chastenay. Il est Québécois, astronome et chasseur d'éclipses. Il avait observé une éclipse totale en 2017 aux États-Unis.
11: J'ai été surpris de voir toute une volée d'oiseaux qui, en piaillant, sont entrés au nid. Il y avait des nids d'hirondelles sous le pont. Et puis, à la fin de l'éclipse, tous ces oiseaux-là sont repartis pour vivre leur vie d'oiseau, comme si finalement ils avaient vécu une nuit très très courte.
10: Et après cette expérience, Pierre Chastenay a décidé de mener une étude scientifique auprès d'une douzaine d'espèces d'animaux dans un zoo, le zoo de Granby, près de Montréal, au Canada. Pendant l'éclipse totale de 2024, il n'y avait aucun visiteur dans le zoo pour ne pas influencer les résultats.
1: Alors qu'est-ce qu'il a trouvé?
10: Eh bien, c'est Pierre Chastenay qui nous répond directement.
11: Essentiellement, il ne s'est rien passé. Pour la majorité des animaux, l'éclipse a été un non-événement. Je prends l'exemple de l'ours de l'Himalaya, deux individus qui passent essentiellement leur journée à dormir. Ben, ils ont continué à dormir.
1: Bon, ben, la chronique s'arrête là, du coup, Florent.
10: Ah ben non, parce que je serais pas payé. Et puis surtout, d'autres animaux ont réagi, comme les zèbres, Pierre Chastenay.
11: Lorsque le ciel s'est assombri, les zèbres se sont mis à hennir. Ils se sont mis à courir vers la porte qui mène à leur quartier de nuit. Donc, une espèce d'habitude qu'ils ont lorsque le soleil se couche. La nuit bientôt, les prédateurs vont sortir, il faudrait que je me mette à l'abri.
1: Ce sont les seuls, les zèbres, à avoir réagi finalement?
10: Non, les macaques japonais, eux aussi, ont cru que la nuit tombait.
11: Durant les 5 minutes qui ont précédé l'éclipse, tous les macaques se sont réfugiés sur des branches en hauteur. Ils se sont recroquevillés en position presque fœtale et ils n'ont plus bougé. Ce qui est très différent d'une autre étude qui a été menée dans un dispensaire où il y avait des chimpanzés et qui, eux, se sont mis à regarder le soleil, mais c'est parce qu'ils étaient entourés d'humains qui regardaient le soleil durant l'éclipse.
1: Ouais, finalement, Florent, ce sont nous, les humains, qui réagissons beaucoup plus que les autres animaux.
10: Oui, c'est la conclusion de Pierre Chastenay, qui est professeur de didactique des sciences à l'Université du Québec à Montréal. Il y a chez nous une forme d'excitation qui monte dans la journée parce qu'on sait ce qui va arriver, alors que les animaux, bah, ils n'écoutent pas RFI.
11: Les humains deviennent un peu fous durant une éclipse. Les gens se mettent à crier. Notre intelligence, notre sensibilité à l'environnement fait que nous sommes clairement très impressionnés par une éclipse totale de soleil. Pour les animaux eux-mêmes, parce qu'ils n'ont pas la mémoire des éclipses passées. Ce n'est pas un événement qu'ils peuvent prévoir non plus. C'est un non-phénomène, alors que les humains, comme vous le savez, voyagent parfois à l'autre bout du monde pour se tenir dans l'ombre de la Lune.
10: Et ce soir, nous serons des millions pour admirer ce non-phénomène.
1: La question d'environnement avec Florent Guignard. L'appelle l'or rose. Au Chili, la production de saumon représente la deuxième industrie exportatrice du pays après le cuivre. À l'échelle mondiale, le Chili se situe juste derrière la Norvège, hein, pour vous rendre compte, et vend son saumon principalement aux États-Unis, au Japon, au Brésil. Mais l'Europe, et notamment la France, fait également partie de ses clients. C'est une industrie relativement jeune sur place, une quarantaine d'années, mais qui cherche à évoluer. Malgré un nombre non négligeable d'accidents du travail, malgré une qualité du poisson qui interroge et puis des conséquences aussi sur l'environnement. Au Chili, 50 nuances de gris pour l'or rose. C'est le grand reportage de Naïla de Rouanet qu'on vous propose de réécouter aujourd'hui sur notre antenne.
12: Nous sommes sur le site de pisciculture de l'entreprise de saumon la plus importante du pays, Aquachile, qui nous a ouvert ses portes, et c'est assez rare pour le mentionner. Ici sont élevés en eau douce des smolts, c'est comme ça qu'on appelle les jeunes saumons. On a enfilé une blouse et des bottes pour suivre Roberto Ulloa, il est le responsable du site.
8: Dans ce bassin, nous produisons à l'année environ 850 à 1050 tonnes de smolts.
12: Sous la passerelle sur laquelle on se trouve, il y a une gigantesque piscine dans laquelle nagent de façon circulaire 150 000 jeunes saumons.
8: Ici, nous recevons des poissons de 50 grammes qui vont atteindre jusqu'à 180 grammes en 110 jours environ. Ensuite, ils seront envoyés en mer. Et pour cela, on les transporte d'abord dans des camions depuis le centre de pisciculture jusqu'aux embarcadères. Puis, on les transvase dans des bateaux qui les emmènent jusqu'au centre d'élevage en pleine mer pour l'étape suivante qui est celle de l'engraissement.
12: On est environ 30 km plus à l'ouest de Puerto Montt, au centre Wenkiyawe de l'entreprise Aquachile, et on s'apprête à visiter un centre d'élevage en pleine mer. On a des bottes blanches et on a enfilé des gilets de sauvetage orange fluo.
13: Voilà.
12: On monte dans le bateau. Muchas gracias.
14: Je m'appelle Paolo Venegas, gérant de production du centre Wenkiyawe d'Aquachile. On se dirige vers le site d'élevage. On en a pour 5-10 minutes en bateau à moteur. C'est à environ 1200 mètres depuis le rivage.
1: Un extrait de ce grand reportage de Naïla de Rouenet que vous pouvez réécouter en intégralité à partir de 11h10, temps universel.
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1: Après une chirurgienne et un pâtissier, eh bien voici une sportive. La suite de notre série de portraits des diasporas africaines en France, des personnes inspirantes à travers leur engagement, leur réussite. Aujourd'hui, rencontre avec la patineuse artistique Mae Bérénice Meïté. Reportage de Sylvie Coffi.
16: J'aime à dire que c'est pas moi qui ai choisi le patinage, mais c'est le patinage qui m'a choisi. Ça combine tout ce que j'aime. La vitesse, les sauts, l'expression sur glace, raconter des histoires, rentrer dans un personnage, un caractère, c'est Mae.
17: Mae, un prénom court et vif, comme une signature à l'image du dynamisme de cet athlète. Ses débuts ressemblent à un véritable conte de fées. Ses parents, originaires de la Côte d'Ivoire et du Congo, s'installent à Vitry. C'est dans cette banlieue au sud de Paris, où elle a grandi, qu'elle découvre du haut de ses 4 ans le patinage qui va devenir sa passion.
16: La patinoire de Vitry, j'y ai mis les pieds quand j'avais 4-5 ans. J'y suis allée pour la première fois avec l'école et c'est une activité que j'ai adorée. Et depuis, je n'ai jamais quitté la glace, donc ça fait maintenant bientôt 27 ans que j'évolue sur des lames et de l'eau glacée. Je ne m'en rendais pas forcément compte, mais là, récemment, j'ai fait un camp d'entraînement et on m'a dit, tu sais Mae, on se souvient de toi, parce que tu as un style unique, ton physique déjà est unique. Moi, je suis athlétique, le stéréotype de la patineuse, c'est la petite fille longiligne, blonde, aux yeux bleus, la poupée russe.
17: Elle évolue dans un sport, le patinage artistique, où les femmes noires au plus haut niveau se comptent encore sur les doigts d'une main. Avant elle, il y a eu l'emblématique championne olympique Surya Bonaly qui a ouvert la voie. Son profil atypique, c'est sa force.
16: En fait, j'ai été préparée pour affronter tout ça. Mes parents m'ont assez vite dit, tu es une femme, donc il va falloir travailler 2 fois plus. Je suis une femme noire, donc forcément, il va falloir travailler 4 fois plus pour obtenir un résultat égal avec les autres. Même si tu peux avoir un potentiel supérieur, il faudra toujours que tu fournisses plus pour prouver ta valeur. Donc en fait, pour moi, ça n'a jamais été un problème quand j'ai commencé, parce que je savais à quoi m'attendre. Et c'est ce que j'ai appliqué partout, que ce soit à l'école, au patinage. J'allais toujours chercher l'excellence. Je suis une compétitrice dans l'âme. J'aime pas perdre. Donc forcément, il y a cet esprit de gagne, cette rage de vaincre qui est naturelle. J'ai juste cultivé ça. Et donc pour moi, c'était un mode de vie. Donc, ça n'a rien changé à mon évolution et à la manière dont j'ai approché la carrière, au contraire.
17: Le patinage au plus haut niveau rythme sa vie. 6 fois championne de France, elle a participé aux Jeux Olympiques de 2018 en Corée du Sud. Elle se souvient avec fierté de ce grand moment.
16: Là, on voit la vidéo des Jeux Olympiques de Pyeongchang 2018.
18: Beté, from France, 23 years old, 3-time French national champion. She was 10th at the 2014 Winter Olympics.
16: Et c'est le programme court que je suis en train de réaliser. Bien, aujourd'hui, j'aime regarder les vidéos de moi en train de patiner. Et ça me fait plaisir de revoir ces vidéos, c'est des beaux souvenirs. Mais il fut un temps, je n'aimais pas forcément me regarder patiner parce que j'avais un peu une vision biaisée de ce que je fais. Je ne voyais que le négatif et je n'arrivais pas à apprécier la performance parce que j'étais toujours dans l'autocritique et le jugement constant. L'enjeu, il était face à moi-même. L'enjeu, il était de me prouver que je faisais toujours partie des meilleurs mondiaux. Et l'objectif sur les Jeux Olympiques de Pyeongchang n'était pas le même que sur les Jeux Olympiques de Sochi. Sochi, mon objectif, c'était le top 10, je l'ai atteint. Et une chose, c'est que quand je prépare mon état d'esprit à atteindre un objectif, je l'ai toujours fait.
17: Avant de se quitter, on s'arrête devant une fresque gigantesque qui représente la patineuse tout sourire. C'est un hommage de la ville de Vitry à sa championne.
1: Le reportage de Sylvie Coffi. Une artiste française dans la playlist RFI en ce moment, elle s'appelle Gisèle et elle a sorti ce titre Anayama. C'est le choix des programmateurs ce matin.

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4: À Paris et Lusaka, 2h de moins en temps universel. Merci d'écouter RFI. Le journal Afrique, bonjour Némo Ampis.
5: Bonjour Clotilde, bonjour à tous.
4: À la une des élections générales demain en Zambie.
5: Législative et présidentielle, l'occasion de faire dès aujourd'hui le bilan des 5 ans au pouvoir du chef de l'État, Kainde Hichilema. Alors que l'ONG Amnesty International alerte sur le recul des droits humains dans le pays. Nous sommes à Kinshasa ensuite, la RDC où le virus Ebola continue de gagner du terrain. Dans l'Est, la barre des 2000 morts a été franchie et le pic n'a pas encore été atteint, alerte le ministère de la Santé. Dans ce journal également, un site d'information en ligne suspendu au Gabon pour des propos jugés injurieux et scandaleux visant Brice Oligui Nguema par la haute autorité de la communication. Et puis vous assisterez peut-être ce soir à l'éclipse solaire selon l'endroit où vous nous écoutez. À Casablanca au Maroc, la lune couvrira 87% du soleil vers 18h45. Reportage à suivre. Et à une petite centaine de kilomètres de là, Rabat, la capitale, accueille les demi-finales de la CAN féminine. Le journal des sports, c'est dans une dizaine de minutes. Les électeurs zambiens appelés aux urnes demain dans le cadre des législatives et de la présidentielle. Kainde Hichilema, élu en 2021 et candidat à sa propre succession, sa tâche s'annonçait difficile l'année de sa victoire lors de laquelle la Zambie s'était déclarée en faillite. Alors 5 ans plus tard, que retiennent les Zambiens de ce premier mandat? Igor Strauss et Yang Mei leur ont tendu le micro RFI lors de leur passage en mai dernier dans le pays.
6: Installé dans un quartier cossu de la capitale, Anna, la cinquantaine, nous reçoit dans le jardin de sa propriété.
7: Pour moi, il a rendu la vie plus facile. Désormais, l'école est gratuite et en plus de cela, les enfants reçoivent un repas à l'école.
6: Dans la même rue, Georges, un entrepreneur d'une quarantaine d'années, ne tarit pas d'éloges sur le président sortant.
8: Je trouve que le président a fait un très bon travail ces 4 dernières années. Maintenant, l'économie est beaucoup plus stable, beaucoup plus prévisible, ce qui est bon pour les affaires. Donc, évidemment, je revoterai pour lui.
6: Quelques plus loin, changement d'ambiance. Chris, la trentaine, est en pleine partie de billard. Il accepte de nous parler, mais dans une petite rue à l'abri des regards. Pour lui, le président n'a pas tenu ses promesses.
9: L'école gratuite, ça ne marche pas vraiment. On voit des classes débordées avec un professeur pour 100 élèves.
6: Mais ce qui le révolte le plus, c'est le manque de liberté.
9: Liberté de rassemblement, liberté d'expression. On a l'impression de vivre sous une dictature. Les gens ne sont pas libres de parler. Si tu le fais, tu es pourchassé et arrêté. Donc les gens ont peur de dire ce qu'ils pensent.
6: Un bilan en demi-teinte donc pour un président sortant, candidat à sa propre succession.
5: Et reportage signé Igor Strauss et Yang Mei, bilan en demi-teinte pour le président. Vous l'entendiez, certains se sont inquiétés depuis 2021 d'un recul des libertés, d'un recul des droits humains, loin des promesses de campagne brandies par Kainde Hichilema. Un sentiment partagé par Amnesty International qui, dans un rapport sur les pratiques autoritaires qui grignotent les droits humains à la veille des élections, dit observer une tendance croissante à détourner les lois et le système de justice pénale pour réprimer toute contestation et pour renforcer le pouvoir en place. Tidi Léa Choué est chargée de plaidoyer sur la Zambie pour l'ONG Amnesty International.
10: Très peu de choses ont changé depuis 2021 et malgré quelques amendements législatifs en 2022, la plupart des problèmes que nous avions pointés à l'époque restent d'actualité. Il y a notamment eu une tentative de faire passer une loi entravant les activités des ONG. Celle-ci a finalement été suspendue face à la pression de la société civile zambienne. Mais Ce texte prévoyait de donner au gouvernement un grand pouvoir de contrôle sur les organisations non gouvernementales qui auraient pu perdre leur agrément selon le bon vouloir des autorités. Une autre loi qui nous inquiète, c'est la législation sur l'ordre public, qui date de 1955 mais qui est toujours d'actualité. Les autorités estiment maintenant qu'une autorisation doit être demandée pour toute personne souhaitant organiser une réunion publique. Par ailleurs, les journalistes que nous avons interrogés nous ont dit qu'ils hésitent désormais à publier des enquêtes, surtout si elles portent sur des soupçons de corruption, sur des violations des droits humains ou tout autre sujet politique sensible.
5: Sidi Léa Tchoué, chargée de plaidoyer pour l'ONG Amnesty International, jointe par Lisa Fabian, et sur ces élections générales en Zambie. Vous retrouvez un article complet sur notre site internet www.rfi.fr, rubrique Afrique. 14 candidats en lice pour la présidence. Mais c'est un duel qui s'annonce entre le sortant, donc Hakainde Hichilema, et le leader de l'opposition, Brian Mundubile. Plus de 2000 personnes sont désormais décédées de l'épidémie d'Ebola qui touche l'est de la RDC. 2011 précisément, selon un dernier bilan qui fait également état de 4381 cas confirmés depuis le 15 mai dernier. Le virus se propage à une vitesse préoccupante, dit l'Organisation mondiale de la santé. Le pic n'est pas encore atteint selon Kinshasa. Quand Gavi, l'Alliance pour les vaccins, affirme que l'épisode actuel est susceptible de devenir, je cite, le plus grand jamais enregistré dans le monde. RFI Kinshasa, Pascal Moulégoua.
11: Avec un taux de létalité de 46% et seulement 20% de guérison, ces chiffres signifient qu'un malade sur deux meurt. Autre facette, un seul sur cinq arrive à guérir. À Bounia, chef lieu de l'épicentre, le directeur régional de l'OMS pour l'Afrique, Yacoub Djanabi, a dressé un constat alarmant. Seuls 30% des personnes malades seraient prises en charge par les équipes des ripostes. Les 60 à 70% restantes évoluent et décèdent à domicile, ce qui favorise la transmission et rend les suivis des contacts particulièrement difficiles. Mais le ministre de la Santé, Roger Kamba, estime que le pic n'a pas encore été atteint. Il espère que la progression sera maîtrisée dans les trois prochains mois et il attend un début de diminution du nombre des cas. Chez nos confrères du Monde, les virologues congolais Jean-Jacques Mouyembe, co-découvreur du virus Ebola, a qualifié la riposte de lente et inefficace. Sur le front médical, l'OMS recommande d'évaluer le vaccin Hervebo, seul vaccin homologué contre Ebola dans un essai clinique. Ceci faute de vaccins spécifiques contre les variants Budibungio. D'autres candidats sont également à l'étude. Pascal Moulégoua, Kinshasa, RFI.
5: Il est 6h36 à Kinshasa, comme à Bangui, l'actualité du continent. En bref, et le ministère français des Affaires étrangères qui confirme avoir ouvert une procédure disciplinaire contre l'ambassadeur de France à Bangui, en Centrafrique, après une enquête administrative qui a révélé que celui-ci a accueilli de nombreuses jeunes femmes dans sa résidence. C'est le Canard Enchaîné qui révèle cette affaire dans un article paru ce mercredi. L'hebdomadaire français indique que le diplomate aurait avoué avoir eu des relations sexuelles avec deux de ses visiteurs. Selon cette même source, le diplomate aurait fait venir une trentaine de jeunes femmes dans les appartements privés de sa résidence entre janvier 2024 et mars 2026, poussant les services de protection à signaler une faille de sécurité auprès du ministère. Conakry, encore une fois frappé par l'effondrement d'un bâtiment. Il y a moins d'un mois, un immeuble s'est écroulé dans la proche banlieue de la capitale guinéenne alors qu'il était encore en construction. Et dans la nuit de lundi à mardi, un accident similaire est survenu, un bâtiment de 5 étages cette fois. Plusieurs victimes sont à déplorer. Un dernier bilan fait état de 5 morts. 9 personnes ont pu être évacuées et transférées à l'hôpital. Correspondance à Conakry de Mouktarba.
12: Parmi les victimes figurait une fillette de 9 ans, 3 adolescents et une femme âgée. Sur place, les secours ont travaillé pendant plusieurs heures pour rechercher d'éventuels survivants. Le ministre de l'Habitat, Mohamed Lamine Sissavane, accompagné de sa collègue de la décentralisation, s'est rendu sur les lieux. Selon lui, les habitants avaient été alertés de la nécessité d'évacuer la zone.
13: Les populations qui sont autour de l'immeuble ont été effectivement alertées d'évacuer les lieux. Très malheureusement, certains ont respecté. D'autres, comme la famille, est venue la nuit s'abriter. Voilà, le drame a encore endeuillé la Guinée.
12: Mais au-delà du drame humain, les interrogations sont nombreuses. Des témoins affirment que des signes de fragilité, notamment des fissures, avaient été observés avant l'effondrement. Ce nouvel accident intervient en moins de mois après l'effondrement meurtrier d'un immeuble dans la banlieue de la capitale. Il relance donc une nouvelle fois la question du contrôle des chantiers et du respect des règles d'urbanisme à Conakry. Mokhtar Ba Conakry, RFI.
5: Info 241, site gabonais d'information en ligne suspendu jusqu'à nouvel ordre par la HAC, la Haute Autorité de la Communication, une sanction qui fait suite à la publication d'un article jugé injurieux contre Brice Oligui-Nguema, le président, et sa famille. À Libreville, les précisions d'Yves Laurent Gobin.
14: À l'origine du coup de marteau de la Haute Autorité de la Communication HAC, un article sous le titre « L'enlère balance sur Oligui, 150 000 euros offerts, vidéo compromettante, bisexualité, 20 milliards de francs CFA dilapidés ». L'enlère, de son vrai nom, Ange Landry Mbeng, est un influenceur gabonais basé en France. La HAC soutient que l'article d'Info 241 reprend, je cite, « des propos injurieux, scandaleux et d'une rare virulence sur la personne du président de la République et sa famille ». Fin de citation. La HAC affirme que le média s'est rendu coupable de manquement à la loi, d'où sa suspension jusqu'à nouvel ordre. Dans un communiqué, Info 241 a pour sa part accusé la HAC de s'être fourvoyée sans même lire l'article à l'origine de sa énième décision épidermique. Fin de citation. Le sujet est très largement commenté dans le pays. Plusieurs partisans du président Brice Clotaire Oligui-Nguema ont multiplié les déclarations pour exiger des poursuites judiciaires contre l'enlère et ses complices. Yves Laurent Goma, Libreville.
5: Et puis ce phénomène astronomique assez rare. Aujourd'hui, la Lune va passer devant le Soleil, une éclipse solaire particulièrement bien visible dans le nord de l'Espagne, mais aussi dans une bonne partie de l'Europe et de l'Afrique de l'Ouest. Les Marocains, eux aussi, pourront profiter d'une éclipse partielle. Pour l'occasion, la fondation Atarik organise un événement gratuit. Près de 500 personnes réunies sur une plage de Casablanca, entourées de chercheurs spécialistes dans les sciences de la Terre et des planètes. Reportage sur place, François Humferkataji.
15: Paris Fondation, bonjour.
16: Le téléphone ne cesse de sonner à la réception du musée de l'Atarik Fondation. La réponse est la même. Toutes les places sont prises pour l'observation encadrée de l'éclipse partielle. Rim Aoudjehan, chargée de projet de la Fondation.
15: On a eu, je pense, des milliers d'appels. Il y a beaucoup de monde un peu dégoûté parce qu'ils n'ont pas réussi à avoir de place.
16: Mohamed Aoudjehan, géologue et directeur de la Fondation, a réussi à se procurer près de 500 lunettes certifiées quasiment introuvable au Maroc, pour que les férus d'astronomie puissent en profiter en toute sécurité. L'observation à l'œil nu du phénomène étant très dangereuse pour la rétine. Et pour les autres, il reste le système D.
17: On peut percer un trou dans un carton et le projeter sur une surface blanche, une feuille de papier.
16: À Casablanca, la Lune cachera 87% du Soleil, plongeant la ville dans l'obscurité. Une première depuis plus de 20 ans.
17: C'est un phénomène fantastique. C'est la Lune qui passe entre la Terre et le Soleil. Notre Soleil sera un croissant de Soleil éclipsé parce que le Soleil se couchera à 20h20 et l'éclipse ne sera pas encore finie.
16: Et c'est une sorte de répétition générale pour l'équipe de la Fondation puisque l'année prochaine, le 2 août 2027, une éclipse totale de Soleil pourra être observée dans le nord du Royaume. François Mperkataji, Casablanca. RFI.
5: Il est 6h42 à Casablanca. À vous, Clotilde Dumay.
4: Merci beaucoup, Nemo. En pis, on passe au sport. Et bonjour Pauline Guillot.
18: Bonjour tout le monde.
4: On commence avec du football puisque ça y est, c'est parti pour les demi-finales de la CAN féminine.
18: Et on va rester au Maroc avec Algérie, Malawi pour démarrer. Du côté de Rabat par contre, les deux pays découvrent les demi-finales du tournoi et le Malawi que personne n'attendait à ce niveau continue d'impressionner. Les Scorchers, comme on surnomme les joueuses de la sélection, sont la deuxième meilleure attaque du tournoi. Et elles sont portées par un resplendissant duo d'attaque composé de deux sœurs, les sœurs Chawinga, auteur à L2 de 6 buts. Donc Algérie-Malawi, c'est à 19h temps universel et croyez-moi, ça vaut le détour.
4: Et juste après ce match, les Marocaines, elles affronteront le Cameroun.
18: Oui, avec un duel entre Lyon, à Rabat aussi, celle de l'Atlas contre les Indomptables à domicile alors qu'elles visent une troisième finale consécutive. Les Marocaines sont largement favorites. Pas forcément de quoi inquiéter les Camerounaises, puisqu'elles ont montré qu'elles n'avaient pas peur des favoris du tournoi en sortant notamment le Nigeria, les décuples championnes d'Afrique. Et là aussi, ce match contre le Maroc promet coup d'envoi 20h temps universel.
4: Autre match de football ce soir, Pauline, cette fois-ci côté européen.
18: Le PSG affronte Aston Villa en Supercoupe d'Europe, mais plus que les joueurs, c'est aussi l'arbitre qui nous intéresse, puisqu'il s'agit d'Omar Artan, le fameux arbitre somalien qui n'avait pas pu entrer aux États-Unis pour la Coupe du Monde, faute de visa délivré par les autorités américaines, également devenu un symbole de cette Coupe du Monde version Donald Trump. Dans un entretien à l'UFA, il a confié avoir traversé une période très difficile suite à cette affaire. Mais mais il sera donc ce soir l'arbitre principal de cette Supercoupe d'Europe.
4: Et puis on termine avec du tennis.
18: Dans le cadre des compétitions régionales de la Coupe Billie Jean King, Abidjan abrite à partir de ce mercredi les tournois du groupe 4 Afrique. C'est l'échelon inférieur de la plus grande compétition par équipe du tennis féminin mondial. 12 pays sont répartis dans deux groupes séparés, donc 6 dans chaque groupe, et avec un enjeu pour chaque pays, accéder aux deux places, les deux premières places pour pouvoir accéder à l'échelon suivant. C'est un petit peu technique, mais on va s'en sortir. Hein. Le pays hôte, la Côte d'Ivoire, en est à sa première participation et on va essayer de détricoter un petit peu tout ça avec Moulamiti Savané. Écoutez.
19: Comme ces joueuses du Lesotho, toutes les équipes sont à Abidjan.
20: La RDC est représentée par Nancy Onya, Charlène Wantona et Gogo Kinda.
19: Nancy Onya, numéro 1, est capitaine de la RDC.
20: C'est un peu difficile pour nous parce qu'on vient de la terre battue, mais on a eu deux jours d'échauffement, d'acclimatation, donc je me sens à l'aise et mon équipe aussi. Donc on va se battre sur le terrain et le meilleur gagne.
19: La Côte d'Ivoire aligne deux joueuses locales et deux binationales, dont Amaé Charrier, qui rejoint le circuit professionnel après 4 ans dans le circuit universitaire au Nevada.
21: C'est un gros tournant pour elle.
19: Thomas Proisy, son coach.
21: C'est sa première fois ici à Abidjan où elle va représenter la Côte d'Ivoire. On sort d'une grosse semaine d'entraînement. Ça se passe très bien avec les trois autres, Sadio Jaurès et Emira.
19: Équipe que Thomas Proisy co-dirige aux côtés du coach principal, Denis Kofi.
22: Notre ambition cette année-là, c'est de remporter, même si c'est la première fois. Et je pense qu'on a toutes nos chances de se qualifier.
19: Assouan Ekyu est directeur du tournoi. Explique comment se qualifier pour l'échelon supérieur, chaque groupe distinct étant composé de deux poules.
23: Dans chaque poule, il y aura une compétition qu'on appelle Round Robin, c'est-à-dire chacun rencontre chacun. Les meilleurs de chaque poule vont se rencontrer et à l'issue de ces play-offs, il y aura deux équipes, groupe A et groupe B combinés, qui vont accéder au groupe 3 l'année prochaine.
19: Verdict attendu samedi prochain après la phase de groupe et les play-offs. Moulamine Sissavané, Abidjan, RFI.
18: Et le journal des sports de Pauline Guillou, merci beaucoup. C'est un nouveau pas vers la réconciliation. Le pouvoir algérien a décidé cette semaine d'inviter le Premier ministre malien à Alger. Début juillet déjà, les ambassadeurs des deux pays sont retournés à leur poste. Les espaces aériens ont aussi rouvert de part et d'autre de la frontière. Bref, les relations se réchauffent après la crise provoquée l'an dernier suite à la destruction d'un drone malien par l'armée algérienne. Alors pourquoi ce rapprochement maintenant? Quels sont pour Alger comme pour Bamako les enjeux de ce nouveau dialogue? Pierre Vermeuren, professeur d'histoire contemporaine du Maghreb et du Moyen-Orient à la Sorbonne, répond aux questions de Clotilde Lazare.
24: Pierre Vermeuren, bonjour.
25: Bonjour.
24: Ce lundi, le président algérien Abdelmadjid Tebboune a invité son homologue malien à venir en Algérie pour une rencontre de haut niveau. Début juillet, Bamako avait annoncé le retour de son ambassadeur à Alger. Pourquoi ce rapprochement entre les deux pays intervient-il maintenant? Qu'est-ce qui a rendu possible ce dégel?
25: Oui, vous avez raison, et Alger envoie un ambassadeur aussi très expérimenté à Bamako. Je crois qu'il faut prendre en compte, un peu comme dans le cas de la crise avec l'Espagne, même si ça paraît loin, la situation du Sahara occidental qui va être discutée à l'ONU en septembre. Je pense que l'Algérie veut reconstituer un front d'alliés pour faire face à cette question, à l'offensive marocaine qui promet d'être soutenue par les grandes puissances et qui vise à régler le dossier saharien. Donc Alger se doit de renouer avec ses voisins. Alors bien sûr, il y a des raisons locales, hein. Ce n'est pas que de la raison liée à l'ONU, des raisons internationales. Mais je pense que cette question onusienne liée au dossier saharien est très importante aussi bien pour Rabat que pour Alger. Maintenant, en un mot sur la cause locale, je dirais. Il y a un an, la crise était montée entre Alger et le régime de Bamako, alors même que les deux s'étaient alliés pour finalement chasser l'opération Barkhane et la France il y a quelques années, grâce à leurs amis russes. Mais entre-temps, il y a eu une sorte de retournement d'alliance où les Russes et Bamako se sont retournés contre Alger en l'accusant de soutenir, entre guillemets, les groupes terroristes. Le Mali avait même accusé à l'ONU l'Algérie de soutenir le terrorisme au Sahara. Donc évidemment, ça c'est une situation qui n'est pas acceptable à long terme pour Alger. Et on voit aujourd'hui les relations reprendre sur une base assainie, nous dit-on.
24: Vous venez de le rappeler, les relations entre Alger et Bamako avaient été très dégradées. Est-ce que ces différends importants sont réellement dépassés aujourd'hui?
25: Écoutez, le régime de Bamako, toujours allié aux Russes, apparemment sur place combat durement et difficilement ces groupes. Et ces groupes, Alger a toujours eu des liens avec eux directement ou plutôt peut-être indirectement. Alger se veut un peu comme le protecteur des Touaregs, mais de là à ce qu'il y ait une forme d'hégémonie régionale des Touaregs maliens qui se retournent contre Bamako et au fond qui crée un foyer de déstabilisation pour la région, je pense que ce n'est pas quelque chose qui intéresse Alger, qui veut toujours plutôt avoir des groupes sous sa tutelle et pas forcément qui s'autonomisent. Il y a d'autres ingérences dans la région, il y a les pays du Moyen-Orient, il y a le Maroc, il y a forcément les pressions américaines aussi. Donc tout ça incite finalement Alger à revenir, à reprendre langue avec le régime de Bamako, qui manifestement est plutôt dans de bonnes dispositions, d'autant plus que ses amis russes ne tiennent pas forcément leurs promesses sur place.
24: Vous l'avez mentionné, l'Algérie a longtemps été un médiateur entre Bamako et les groupes armés du Nord. Est-ce qu'elle peut retrouver aujourd'hui ce rôle de médiateur, justement, et pas seulement d'ailleurs avec le Mali ?
25: Oui, c'est assez naturel dans la mesure où Alger est une puissance centrale au Sahara, c'est même la puissance centrale au Sahara dans tout l'ouest de l'Afrique, qu'elle dispose du plus grand domaine Touareg dans son grand sud et que les Touaregs maliens, comme d'ailleurs ceux du Niger, souvent ont des passeports algériens. Donc il y a une circulation qui est très ancienne. Tamanrasset est un peu une des capitales de toute cette région. Alger ne veut pas évidemment ses voisins, tout simplement, lui tourne le dos parce que pour elle, c'est aussi une question intérieure et en plus, elle a des accords avec ses voisins, elle a des ambitions économiques, on le sait par exemple avec le projet d'oléoduc au Sahara qui pourrait éventuellement passer par le Niger. Tout ça, évidemment, exige une forme de paix et des bonnes relations avec ses voisins.
24: Par quel levier l'Algérie cherche à reconquérir son influence au Sahel ? Quels sont les secteurs les plus stratégiques pour Alger ?
25: Alors, Alger est confronté à des puissances, je dirais, religieuses, islamiques. Le Maroc use beaucoup de son crédit confrérique dans la région, de la statue du commandeur des croyants, très ancienne, qui est à l'origine d'ailleurs de l'islamisation d'une partie de cette région. Et puis, il y a l'influence des monarchies aussi du Golfe, voire des Turcs, qui eux agissent par des réseaux salafistes plutôt. Et Alger ne peut pas utiliser ce capital religieux, même si la religion n'est jamais loin, parce qu'il y a aussi des confréries en Algérie, évidemment. Mais surtout, Alger va utiliser sa force, je dirais, militaire, sa situation géostratégique et axée sur ce qu'elle peut faire. Par exemple, elle vient d'offrir des hélicoptères au Niger. Faut rappeler qu'Alger est la première puissance militaire de la région, de très loin, qu'elle a un budget militaire considérable et que donc elle peut apparaître comme une force de stabilisation, de sécurisation et aider des régimes comme celui de Bamako ou du Niger aussi, hein, qui n'ont pas beaucoup de moyens. Il y a une disproportion tellement grande entre l'armée algérienne et ses voisines du sud que Alger évidemment va utiliser sa force, pétrole aussi peut-être, mais surtout sa force militaire et géostratégique pour jouer la force de stabilisation. Ce n'est pas le même plan évidemment que le plan religieux de ses adversaires.
24: Merci Pierre Vermeuren.
25: Merci à vous.
4: Entretien avec Clotilde Hazard.
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4: À 5h51 en temps universel, quand toute une famille décide de passer d'une vie effrénée à Montréal à un quotidien à la campagne, c'est un changement de parcours radical raconté par notre consoeur de Radio-Canada, Andréane Williams.
1: Bon matin, chaton! Comment ça va?
2: Les matins chez Ariane Paré-Legal sont calmes. Leur maison est entourée d'arbres et leur grande cuisine est baignée de lumière. Leur fille, Lénora, va chercher des œufs frais dans le poulailler avant de partir à l'école, pendant qu'Ariane et son conjoint, Pascal Benaxas, préparent le déjeuner.
1: Les matins à la campagne sont beaucoup plus lumineux. Au soleil, on prend généralement le temps le matin d'aller prendre un spa. On jase de notre journée parce qu'on a des grosses journées.
2: Le couple vit à Mont-Blanc, environ 130 km au nord de Montréal, avec ses deux adolescentes. Il y a 11 ans, la famille a quitté Montréal, leur maison et leurs emplois, pour reprendre l'entreprise de cueillette et de transformation alimentaire de produits sauvages, fondée par le père d'Ariane.
1: Ça prend une certaine dose de confiance pour changer de vie, parce que tu sais toujours ce que tu perds, mais tu sais pas ce que tu gagnes.
2: Des confitures en passant par les tisanes et les produits de soins corporels, Gourmet Sauvage développe des produits à base de plantes récoltés par une petite armée de cueilleurs à travers le Québec.
1: J'ai réalisé à quel point je m'étais éloignée des connaissances puis du savoir de mon père puis à quel point c'était précieux. Mon père était prêt à vendre, à accompagner. Puis j'ai dit, ben moi, je vais la reprendre puis on va voir qu'est-ce qu'on en fait.
2: À l'époque, Ariane travaillait dans les médias. Son conjoint, lui, possédait une entreprise de vêtements.
1: C'était vraiment un tourbillon, puis on manquait de lumière, d'espace, puis de temps pour se poser avec les petites.
2: Il leur a fallu 3 ans pour compléter la transition.
0: Je devais rendre mon entreprise, et puis avant de complètement déménager ici, puis de réussir à m'engager dans Gourmet Sauvage, ça a fait en sorte qu'on a dû se séparer en ayant des enfants bas âge, 3 ans et 5 ans, les enfants à la garderie à Montréal. Ariane venait ici du mercredi au dimanche.
2: Plus d'une décennie plus tard, le couple est à la tête d'une entreprise bien établie.
0: Ah, les champignons, là, tu parles. OK. Je pensais que tu allais faire sécher tes boutons de marguerite.
1: J'aurais jamais cru que mon chum serait le négociateur en chef des produits sauvages pour notre compagnie. mais il est bon. Puis, tu sais, Pascal a déjà une entreprise, a des compétences en finance, en gestion, mais il ne connaissait pas du tout les plantes sauvages. Fait que c'est un gros apprentissage pour lui d'apprendre ce langage-là puis de s'occuper des cueilleurs.
2: Les plantes sauvages comestibles, Ariane Paris-Legal en a plus d'une trentaine d'espèces sur son terrain.
1: Je vais te faire goûter à de la petite oseille. Tu vas voir, c'est bien acidulé. C'est super agréable dans une salade avec du poisson.
2: C'est avec des plantes comme celle-ci qu'elle développe ses produits avec son équipe.
1: Au tout début, nous, on voulait faire du frais, donc vendre des champignons, des plantes fraîches au restaurateur. Puis mon père nous a dit, faites pas ça, les jeunes, vous allez vous casser la gueule. C'est stressant, le frais, il y a beaucoup de pertes. Puis on l'a fait pendant 1 an, puis on a compris que mon père avait raison.
2: 11 ans plus tard, Gourmet Sauvage a le vent dans les voiles. Pourtant, le couple a décidé de ralentir la croissance de l'entreprise pour maintenir un équilibre de vie.
1: Je suis millionnaire de pouvoir habiter en forêt comme ça puis de mener la vie que je mène. C'est un grand privilège que je mesure chaque jour.
4: Le reportage d'Andréane Williams de Radio-Canada dans le cadre de cette série sur les changements de parcours réalisés en collaboration avec les médias publics francophones. Volodymyr Zelensky accuse Moscou d'avoir utilisé des missiles nord-coréens dans des frappes meurtrières la nuit dernière. La guerre entre l'Ukraine et la Russie se poursuit donc avec des attaques quotidiennes de part et d'autre. Et un détroit qui est aussi au cœur de ce conflit, le détroit de Kertch, il sépare la mer Noire de la petite mer d'Azov. Autrefois, il servait, Daniel Valo, de frontière entre l'Ukraine et la Russie, mais l'annexion de la Crimée en 2014 a tout changé.
3: Oui, le détroit de Kertch est alors contrôlé de facto des deux côtés par la Russie, qui met un terme par la force à un conflit juridique et diplomatique ouvert en 1991 par l'indépendance de l'Ukraine. Conflit sur la délimitation des eaux territoriales en mer d'Azov et conflit sur le détroit lui-même. Les deux pays, la Russie et l'Ukraine, revendiquant l'îlot de Tuzla situé au beau milieu du détroit. En 2018, la Russie construit le pont de Crimée qui permet de franchir le détroit par la route et en 2022, avec l'invasion à grande échelle de l'Ukraine, Vladimir Poutine s'empare de Mariupol et de tout le littoral de la mer d'Azov, qui devient alors de facto une mer intérieure russe.
4: Et ce pont de Crimée qui a d'ailleurs été l'un des symboles de l'annexion de la péninsule ukrainienne par la Russie.
3: Oui, on se souvient bien sûr de Vladimir Poutine franchissant le pont de Kertch pour son inauguration au volant d'un camion orange. Vladimir Poutine en fait alors un symbole de puissance, mais c'est aussi pour ce président russe obsédé par l'histoire une forme de consécration, puisqu'avant lui, Nicolas II en avait rêvé. Hitler avait entamé la construction d'un pont pendant la Seconde Guerre mondiale, mais sans y parvenir. Et Staline, juste après la retraite nazie, fit construire un pont ferroviaire qui s'écroulera au bout de 6 mois.
4: Donc c'est un symbole, mais au-delà de ça, le pont de Crimée joue aussi un rôle crucial pour désenclaver la péninsule.
3: Oui, puisque la Crimée annexée n'a que ce point de passage pour être reliée à la Russie. Et il fallait donc à tout prix assurer le transit des marchandises, du carburant et bien sûr des touristes russes qui doivent débarquer tous les étés sur les plages de Crimée. Le pont permet tout cela, mais à partir de 2022 et le début de la guerre, il devient aussi un point de faiblesse pour la Russie. À l'automne 2022, le pont est endommagé par un camion piégé et les Russes décident ensuite de ne plus l'utiliser pour le carburant et les munitions. Ces cargaisons sont donc acheminés par bateau, une solution qui devient aujourd'hui tout aussi problématique. Ces derniers mois, l'Ukraine a en effet réussi, avec ses drones, à endommager ou à couler plusieurs de ses navires.
4: Et le résultat, Daniel, ce sont des pénuries de carburant en Crimée et toute une chaîne logistique de l'armée russe qui est affaiblie.
3: Oui, les Ukrainiens ont perdu le détroit de Kerch, mais ils sont en train de le faire payer très cher à l'armée russe, qui se retrouve prise au piège en quelque sorte de cette péninsule enclavée. Verra-t-on dès lors une troisième option émerger, celle d'un tunnel pour rejoindre la Crimée en dessous du détroit de Kerch? Selon le Washington Post, ce projet qui serait pharaonique est bel et bien envisagé par la Russie avec la collaboration d'entreprises chinoises. C'est dire l'importance absolument vitale de ce détroit de Kerch dans le conflit actuel entre la Russie et l'Ukraine.
4: Daniel Valot pour la Fabrique du Monde spéciale Détroit. Restez avec nous dans un instant, l'actualité internationale sur RFI.
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11: Mit Florian Zelt. Guten Morgen. Bundesverkehrsminister Bilger will Flüsse ausbauen. Die Geheimdienste sollen mehr Befugnisse bekommen. Über Baden-Württemberg und Rheinland-Pfalz ist am Abend eine Sonnenfinsternis zu beobachten. Und das Wetter, es wird sonnig heute und heiß bei höchstens 28 Grad im Westerwald und maximal 35 Grad an der Ortenau. Wegen der niedrigen Pegelstände spricht sich Bundesverkehrsminister Bilger dafür aus, die Flüsse auszubauen. Das könne langfristig für mehr Zuverlässigkeit sorgen, sagte der CDU-Politiker dem Redaktionsnetzwerk Deutschland. Naturschützer sehen einen Ausbau der Flüsse kritisch. Aus Berlin Nicole Markwald.
26: Die Situation ist weiter angespannt. Wegen der anhaltenden Hitze wird befürchtet, dass zum Beispiel der Rhein im Laufe dieser Woche nicht mehr durchgängig befahrbar sein wird. Wegen niedriger Wasserstände in mehreren Flüssen können Schiffe deutlich weniger Ladung transportieren oder gar nicht mehr fahren. Mehrere Bundesländer haben deshalb das Sonntagsfahrverbot für Lastwagen ausgesetzt, um Transporte teilweise auf die Straße zu verlagern. Bundesverkehrsminister Steffen Bilger rechnet damit, dass die Probleme mit Niedrigwasser noch den gesamten August bestehen bleiben. In einem Interview mit dem Redaktionsnetzwerk Deutschland sprach sich Bilger für einen Ausbau der Flüsse aus. Er sagte, grundsätzlich sollten wir alle ein Verständnis dafür haben, dass die Wasserstraße Unterstützung verdient, weil sie der umweltfreundlichste Verkehrsträger ist.
11: Die Bundeswehr hat seit Beginn des russischen Angriffskrieges auf die Ukraine mehrere hundert sicherheitsrelevante Zwischenfälle mit Drohnen verzeichnet. Meist seien einzelne Drohnen über Bundeswehrstandorte geflogen, aber auch Drohnenschwärme, sagte ein Sprecher dem Redaktionsnetzwerk Deutschland. Zuletzt hatte der Fund einer Sprengstoffdrohne am Flughafen Leipzig-Halle Schlagzeilen gemacht. Bundeskanzler Merz und seine Minister wollen heute eine umfassende Reform des Bundesnachrichtendienstes beschließen. Auch beim Verfassungsschutz soll es Änderungen geben. Die Nachrichtendienste sollen dadurch wirksamer gegen Spionage, Cyberangriffe oder politisch motivierte Straftaten vorgehen können. Aus Berlin Dagmar Pepping.
27: Für Innenminister Dobrindt steht fest, die deutschen Nachrichtendienste müssen zu richtigen Geheimdiensten werden, so wie in anderen Ländern. Der BND, zuständig für das Ausland, und das Bundesamt für Verfassungsschutz, zuständig für das Inland, erhalten dafür deutlich erweiterte Befugnisse. Der Bundesnachrichtendienst hat bisher vor allem Informationen gesammelt. Künftig können seine Mitarbeiter auch aktiv eingreifen, um Gefahren abzuwehren. Bei laufenden Cyberattacken beispielsweise dürfte der BND IT-Anlagen im Ausland unschädlich machen. Im Spannungs- oder Verteidigungsfall oder wenn eine besondere Gefährdungslage besteht, wäre auch Sabotage im Ausland erlaubt. Darüber hinaus erhalten der BND und der Verfassungsschutz mehr Befugnisse, um Daten zu sammeln und auszuwerten, auch durch den Einsatz von künstlicher Intelligenz. Online-Durchsuchungen, die Überwachung von Wohnraum und die Erstellung von Bewegungsprofilen werden bei der Reform ebenfalls detailliert geregelt. Die Reform ist umstritten. Kritiker beklagen unter anderem einen massiven Eingriff in die Grundrechte. Auch die Datenschutzbeauftragte der Bundesregierung sieht die Pläne kritisch.
11: Die Bundesregierung will am Vormittag außerdem den Weg für eine Reform der Kinder- und Jugendhilfe ebnen. Bundesfamilienministerin Prien von der CDU will Kosten eindämmen und die Hilfe einfacher machen. Kritik kommt von Sozialverbänden. Sie fürchten vor allem Rückschritte bei der Unterstützung von Jungen und Mädchen mit Beeinträchtigungen. Das Bundeskabinett befasst sich auch mit der BAföG-Reform. Die Leistungen für Studierende und Schüler sollen erhöht werden, aber erst zum Sommersemester im nächsten Jahr. Für junge Menschen wird der Einstieg ins Berufsleben weltweit schwieriger. Als wichtige Gründe nennt die internationale Arbeitsorganisation ILO künstliche Intelligenz und Automation. Beispiele seien kaufmännische und administrative Tätigkeiten, aber auch Tätigkeiten im Verkauf und in der Produktion. Die ILO fordert deshalb mehr Investitionen in Bildung, berufliche Ausbildung, lebenslanges Lernen und Ausbildungsplätze. Weniger Müll, mehr Recycling, das will die EU-Verpackungsverordnung erreichen, die von heute an gilt. Sie soll einen einheitlichen Rechtsrahmen für Verpackungen und Verpackungsmüll in der gesamten EU schaffen. Margareta Holzreiter aus der ARD-Klimaredaktion.
5: Die Verordnung legt fest, woraus Verpackungen in Zukunft bestehen dürfen und wie sie recycelt werden sollen. So gelten ab sofort etwa strengere Grenzwerte für kritische Stoffe wie Blei oder PFAS in Lebensmittelverpackungen. In den nächsten Jahren greifen dann weitere Vorgaben, zum Beispiel eine einheitliche Kennzeichnung für die richtige Entsorgung, recyclingfähige Verpackungen und ein Mindestanteil an recyceltem Material. Neu geregelt wird auch, wer die Einhaltung nachweisen und das Recycling bezahlen muss. Unternehmensverbände kritisieren unklar,

0: die eigene Planung, gehen Sie am besten an einen sehr dunklen Standort. In einer Stadt mit hellen Lichtern hat man kaum eine Chance, etwas Spektakuläres zu sehen. Also versuchen Sie, an eine sehr dunkle Stelle zu kommen und machen Sie sich es da gemütlich. Also mit einem Liegestuhl, mit einer Luftmatratze, legen Sie sich auf den Rücken, gucken Sie einfach den Himmel an und geben Sie sich Zeit. Mindestens 20 Minuten, so lange braucht das Auge, um sich an die Dunkelheit zu gewöhnen. Gucken Sie nicht auf Ihr Smartphone, denn das verdirbt wieder die Anpassung des Auges. Und wenn Sie dann auf dem Rücken liegen, gucken an eine möglichst dunkle Gegend des Himmels, können Sie bis zu 2 Sternschnuppen pro Minute sehen.
1: Andreas Quirrenbach, der Astronom und Leiter der Landessternwarte Heidelberg-Königstuhl.
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1: Es sind kritische Stunden in Kolumbien. Denn die Zeit, in der man noch Lebende unter den Trümmern des schweren Erdbebens vom Montag finden kann, die läuft ab. Das Erdbeben hat Städte im Süden und Westen des Landes zerstört und stand jetzt über 240 Menschen um das Leben gekostet. Bei all dem Leid gibt es auch Lichtblicke. Christina Fee Möbus aus dem ARD-Studio Mexiko.
6: Mitten in der Nacht feiern Rettungskräfte, Helfer und Angehörige in Cali. Sie heben die Arme, jubeln und rufen. Ja, wir schaffen das. Gerade eben haben sie in der 2 Millionen Einwohnerstadt eine Person aus einem mehrstöckigen Gebäude gerettet. Ein Moment der Freude in düsteren Zeiten. Gerade in Cali hat das Erdbeben schwere Schäden angerichtet. Sogar Krankenhäuser sind dort zusammengebrochen. Auch Alvaro Trancoso ist sichtlich überwältigt. Die Feuerwehr hat seine 31-jährige Tochter aus den Trümmern gerettet. Nach fast 30 Stunden. Ich bin so dankbar. Gott sei Dank lebt sie. Meine Tochter war eingeklemmt zwischen einer Tür und einer Wand. Sie hat eine leichte Verletzung, aber ihr geht es gut. Die Zeit rennt für die Rettungskräfte. Die ersten 72 Stunden nach einem Erdbeben gelten als besonders entscheidend, um noch Überlebende zu bergen. Das Erdbeben ist auch eine Bewährungsprobe für den neuen Präsidenten Kolumbiens. Abelardo de la Espriella ist erst seit Ende letzter Woche im Amt. Verwaltungserfahrung hat er nicht. Er ist als politischer Quereinsteiger gewählt worden. Der Regierungschef hat den Notstand ausgerufen, reist schnell nach dem Erdbeben von Montagmorgen in die betroffenen Gebiete. Und er versucht, sich als Macher zu zeigen, mit heroischen Videos auf seinen Social-Media-Kanälen. Wir tun, was wir tun müssen, sagt de la Espriella. Dem ultrarechten Präsidenten war die Regierung des linken Vorgängers Gustavo Petro verhasst. Das wird ihm jetzt im Krisenmanagement zum Verhängnis. Ihm fehlen eingeweihte Vertraute an den Spitzen wichtiger Katastrophenschutzbehörden. Immerhin, de la Espriellas Verbündeter, US-Präsident Donald Trump und dessen Regierung, haben Kolumbien bereits Hilfe versprochen. 15,5 Millionen Dollar soll es an Soforthilfe geben. Auch andere Länder, unter anderem Brasilien, Mexiko und El Salvador, haben schon Unterstützung angeboten. Maria Torres ist UNO-Koordinatorin für Kolumbien. Neben der Bergung von Überlebenden brauche es jetzt vor allem auch Notunterkünfte. Viele Menschen haben ihr Zuhause verloren. Wir von den Vereinten Nationen befassen uns intensiv mit der Lage von Kindern und Frauen, die sich insbesondere in extrem gefährdeten Gebieten befinden. Und genau diese Gebiete sind von den Erdbeben am stärksten betroffen. Darauf werden wir uns also jetzt konzentrieren. Die jüngste Katastrophe in Kolumbien mag an die zerstörerischen Erdbeben in Venezuela erinnern. Ende Juni sind dabei mehr als 6.300 Menschen ums Leben gekommen. Allerdings, in Kolumbien läuft der Katastrophenschutz geregelter. Und zumindest in städtischen Gebieten sind die Häuser relativ stabil gebaut. Auch aus geologischer Sicht gibt es keinen Zusammenhang zwischen den beiden Katastrophen. Gemeinsam haben sie aber das Leid, das sie über die Menschen gebracht haben. In Kolumbien werden nach Angaben einer informellen Plattform aktuell knapp 3.800 Menschen noch vermisst.
1: 8.16 Uhr.
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1: Viel Sonne, selten mal lockere Wolken, 28 Grad höchstens in der Eifel und bis zu 35 Grad im Breisgau und rund um Karlsruhe.
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1: US-Präsident Trump hat bestätigt, dass er nach dem NATO-Gipfel in der Türkei aus der Air Force One heimlich über einen Catering-Container in eine andere Maschine gestiegen ist. Als Grund nennen Medien eine Bedrohung aus dem Iran. Bei einer Zwischenlandung tat Trump so, als sei er doch mit der Air Force One geflogen. Das Bundeskabinett stimmt darüber ab, ob Nachrichtendienste mehr Befugnisse bekommen. Dadurch könnten sie beispielsweise auf Cyberangriffe mit Gegenangriffen reagieren. Nach dem schweren Erdbeben geht in Kolumbien die Suche nach Vermissten weiter. Die Zahl der Toten ist nach Behördenangaben auf mindestens 240 gestiegen. Nach dem Anschlag auf den Berliner CSD geht die Diskussion über eine Grundgesetzänderung zum Schutz queerer Menschen weiter. Die Antidiskriminierungsbeauftragte Ataman fordert jetzt eine Abstimmung dazu im Bundestag. Immer mehr Kinder in Deutschland sind übergewichtig, das sagen Kinder- und Jugendmediziner. Ihr Verband beklagt, Kinder bewegten sich viel weniger, als sie es sollten. Der Anteil zu dicker Vorschulkinder liege inzwischen bei 10%. Bei der Leichtathletik-Europameisterschaft in Birmingham hat Sprinter Owen Unser Bronze über die 100 Meter geholt. Hammerwerfer Merlin Hummel gewann Silber.
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1: Das Bundeskabinett will heute die sogenannte Frühstartrente auf den Weg bringen. Da gibt es auch noch einige andere Dinge, die gleich mitbearbeitet wurden. All das basiert auf dem Bericht der Rentenkommission, der vor 2 Monaten von vielen Seiten großes Lob bekam. Das Versprechen war, mit den 33 Vorschlägen der Kommission solle die Rente auch künftig bezahlbar bleiben, verlässlich und gerecht für alle Generationen. Wie schwierig die Umsetzung aller Empfehlungen wird, zeigte schon der sehr laute Widerspruch zu einer der Ideen, nämlich zur Streichung der Rente mit 63, korrekt gesagt, zur Rente nach 45 Beitragsjahren. Das stellt die Frage, ist das, was die Kommission der Regierung vorgelegt hat, wirklich sehr gut begründet und sehr gut durchgerechnet? Frank Eichmann berichtet aus Berlin.
7: Die Zusage der Bundesregierung kam Sekunden, nachdem die Rentenkommission ihr 80-Seiten-Papier offiziell übergeben hatte.
8: Ich möchte dieses Paket umsetzen.
9: Wir können es uns nicht erlauben, einzelne Maßnahmen herauszunehmen oder abzulehnen.
7: Aber mal abgesehen vom offiziellen Bericht der Kommission, welche weiteren Daten und Informationen erhielten die Bundesarbeitsministerin und der Bundeskanzler über die Entstehung der 33 Reformvorschläge? Das fragte Sarah Vollert schriftlich die Bundesregierung. Sie ist Rentenexpertin der Linken im Bundestag. Und sie fragte das,
10: weil wir natürlich schon die Erwartung hatten, dass die Bundesregierung, nachdem sie diesen Bericht übernommen hat, die Grundlage dieses Berichts auch erstmal anschaut, das vielleicht auch nochmal nachprüft und dann entscheidet, wie gehen wir jetzt mit diesem Bericht um.
7: Also lieferte die 13-köpfige Rentenkommission der Bundesregierung eine Art Making-of, eine ausführliche Erklärung zu ihren Entscheidungen. Überraschende Antwort aus dem Bundesarbeitsministerium: Die Kommission habe keine über den Bericht hinausgehende Informationen zu internen Berechnungen übergeben. Linken-Politikerin Vollert:
10: Ich muss ehrlich sagen, ich finde das eine ziemliche Frechheit, sowohl gegenüber den Rentnerinnen und Rentnern als auch gegenüber den Arbeiterinnen und Arbeitern in diesem Land, dass man da so larifari mit diesen Reformen umgeht.
7: Stimmt, die frei im Internet zugänglichen 80 Seiten, mehr hat auch die Regierung nicht von uns bekommen, bestätigt Annika Klose. Sie saß für die SPD in der Rentenkommission, die ein halbes Jahr lang ohne politische Weisungen zusammensaß, absolut vertraulich. Ging auch gar nicht anders, sagt Annika Klose.
11: Man muss sich ja vor Augen führen, dass im Dezember letzten Jahres die Regierung kurz davor war, mehr oder weniger auseinanderzubrechen an diesem Rententhema. Und es ein total umstrittenes, sehr polarisiertes Thema ist und war, wo von Anfang an gesagt wurde, ach, diese Kommission, die kann ja quasi nur scheitern. Da kann ja quasi nichts bei rauskommen.
7: Also wurde Vertraulichkeit vereinbart, bekam die Bundesregierung keine Zwischenberichte oder Erklärungen. Damit ist die Oppositionspolitikerin Vollert von der Linken natürlich nicht zufrieden. Wüsste sie doch gern.
10: Was wurde eigentlich alles noch besprochen? Wie sehr hat man sich tatsächlich mit verschiedenen Themen auseinandergesetzt oder wie festgelegt war man von Anfang an? Das ist alles nicht sehr transparent.
7: Allerdings klingt das mit den 33 Empfehlungen, die zum Gesetz werden sollen, vielleicht viel konkreter, als es tatsächlich ist, sagt Annika Klose von der SPD.
11: Das sind ja Empfehlungen, die eine Richtung vorgeben, aber eben nicht die konkrete Ausgestaltung, wie das jetzt ins Gesetz fließen sollte.
7: Das bleibt Aufgabe der Bundesregierung und dann des Parlaments. Den Vorwurf aber, eine Art Geheimwissen zu haben und einen verhängten Maulkorb für die Wissenschaftler in der Kommission, den lässt SPD-Politikerin Klose nicht gelten.
11: Was man jetzt aber schon machen kann, ist natürlich auf diese WissenschaftlerInnen nochmal zuzugehen und die eben zu bitten, diese Berechnungen jetzt nochmal darzulegen. Wir haben auf jeden Fall allen, die mitgewirkt haben, in dieser Kommission freigestellt, dass sie das, was sie errechnet und erarbeitet haben, auch publizieren dürfen und für sich verwenden dürfen.
7: Und deshalb dürfte von den ehemaligen Kommissionsmitgliedern nach der Sommerpause noch einiges an Einschätzungen zu hören sein. Nicht nur zum umstrittenen Thema Abschaffung der Rente mit 63.
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1: Popcorn essen nicht aus so einer simplen Pappschüssel oder einer blöden Tüte, nein. Aus dem Besen von Harry Potter, dem Cabrio von Barbie oder dem Kopf von Batman. In den USA wird ein Trend um Popcorn-Eimer gerade zum Millionenbusiness. Zu fast jedem neuen Filmstart kommt ein neuer, extra designter Popcorn-Eimer-Container raus. Die größte Kinokette in den USA sagt, sie verdient mit diesen Eimern in diesem Jahr ca. 100 Millionen Dollar. Doppelt so viel wie letztes Jahr. Lea Wieser hat sich angeschaut, wie die Eimer gebaut werden und ihre Recherche beginnt auf TikTok.
12: We found it, yo!
13: I got it. I finally got it.
14: The Spider-Man Popcorn Bucket has arrived. I can't believe it.
15: Das sind Fans in den USA, die sich auf TikTok über einen Popcorn-Eimer freuen. Zum Start des neuen Spider-Man-Films konnten die sich für fast 50 Dollar im Kino einen Eimer kaufen, der aussieht wie eine Hand, die ein Spinnennetz schießt. Designt wurde der Eimer von Jeff Warland und seinem Team.
16: Das ist vermutlich die größte Challenge. Einen Container herstellen, aus dem gegessen werden kann, der aber auch so kreativ und so innovativ wie möglich ist. Und dann auch noch wirklich ein Stück Film in dem Eimer einzufangen.
15: Dafür dürfen Jeff und sein Team 2 Jahre vor Filmstart die Drehbücher lesen, um Ideen zu sammeln. In der Regel wird dann so 1 Jahr an einem Popcorn-Eimer-Design rumgebastelt. Im Büro von Jeff ist eine große gelbe Wand mit Regalen bis unter die Decke. Voll mit Popcorn-Eimern. What's your favorite popcorn bucket?
17: I have 4 boys. It's like saying, who's my favorite child?
16: Naja, das ist so wie die Frage, welches denn mein Lieblingskind ist. Aber tatsächlich habe ich einen Favoriten, weil der für uns der Durchbruch war.
15: Jeff nimmt ein Ghostbuster-Auto mit funktionierendem Blaulicht aus dem Regal. Passend zum Film von 2021. Das Dach kann man aufklappen und Popcorn draus snacken.
16: Nicht nur die Innovation, sondern auch der Preis waren damals neu. Die meisten Menschen haben nicht geglaubt, dass man einen Popcorn-Eimer für 45, 50 Dollar verkaufen kann.
15: Ab dem Zeitpunkt wurden die Eimer verrückter und größer. Letztes Jahr kam ein Eimer raus, der es als größter lizenzierter Popcorn-Eimer ins Guinness-Buch geschafft hat. Der Kopf von Galactus, ein Charakter aus Fantastic Four. Genau der Eimer ist auch der Lieblingseimer von Sammler und YouTuber Tarek aus Deutschland.
18: Das ist halt ein Monster, also wenn ich da meine Hand reinstecke, mein ganzer Unterarm ist halt weg, ne? So, sowas ist halt amerikanischer Style. Und in Deutschland kriegen wir halt schon mal coole Sachen oder so, aber da fehlt noch.
15: Tarek erzählt, dass viele Kinos in Deutschland noch skeptisch seien, dass sich Popcorn-Eimer für diese Preise verkaufen. Der Trend schwappe aber langsam über. 30 bis 40 Eimer hat er mittlerweile.
18: Es ist eine mega coole Deko und es ist tatsächlich wertsteigernd mittlerweile. Also ich habe schon Popcorn-Eimer dann wieder verkauft, irgendwann nach einem Jahr ungefähr, weil ich gesagt habe, okay, es geht langsam nicht mehr. Und ich habe locker das 3-, 4-, 5-fache dafür bekommen.
15: Ein Trend um Sammlerstücke, der laut Jeff Warland immer wilder werden wird. Einen Eimer, der im Herbst rauskommt, bekomme ich noch gezeigt. Die Lokomotive des Hogwarts Express.
17: So this is with Harry Potter for the re-release and...
15: No way. It's smoking.
17: And it's a popcorn bucket.
15: How does that work?
17: Well, I can't tell you that. It's Harry Potter, it's magic.
1: 8.25 Uhr.
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1: Ganz ohne Zauberei und Popcorn. Stefan Sander.
19: Einen wunderschönen guten Morgen. Bei der Leichtathletik-EM in Birmingham haben mehrere deutsche Athleten gestern Medaillen gewonnen. Die Infos dazu von Jens-Jörg Rieck.
12: Was für ein Druck und was für eine Show. Owen Unser, der deutsche Rekordhalter, der wegen einer mutmaßlich verweigerten Dopingprobe mit dem Rucksack einer drohenden Sperre an den Start ging, gewann hinter den Briten Glaive und Azu Bronze und holte damit die erste Medaille für einen deutschen 100-Meter-Sprinter bei Europameisterschaften seit 40 Jahren. Im Hammerwurf sicherte sich Merlin Hummel nach Silber bei den Weltmeisterschaften jetzt auch Silber bei der EM. Der Bayer musste allerdings bis zum fünften Versuch zittern, ehe die insgesamt vierte deutsche EM-Medaille im Alexander Stadium feststand. Gold ging an den alles überragenden Ungarn Bence Halas, der mit einer Weltjahresbestleistung von 84,25 Meter die Konkurrenz deutlich hinter sich ließ.
19: Im Schwimmen hat Maja Werner aus Freiberg am Neckar bei der Europameisterschaft über 800 Meter Freistil Bronze gewonnen. Die deutsche Athletin Isabel Gose holte Silber. Für Maja Werner war es etwas Besonderes, mit ihrer Teamkollegin auf dem Podest zu stehen.
20: Wir sind Trainingskolleginnen, Freundinnen innen und außerhalb vom Wasser. Also ich denke, das ist was ganz Besonderes und dass wir jetzt auch beide bei so tollen Wettkämpfen zusammen starten können, im Vorstand miteinander sind, die Vorbereitung zusammen machen können, das ist einfach schön.
19: Heute beginnt die Weltmeisterschaft der rhythmischen Sportgymnastik. An 5 Wettkampftagen treten Sportlerinnen aus 70 Nationen an. Prominent vertreten ist der TSV Schmieden. Lena Bergmann.
21: Im Einzelwettbewerb starten unter anderem Darja Wafolomejew, Lada Pusch und Anastasia Simakova, alle vom TSV Schmieden. Olympiasiegerin Darja Wafolomejew zählt zu den Top-Favoritinnen im Mehrkampf und in den Einzelgerätefinals. Sie ist die 5-malige Titelverteidigerin. Nach langer Pause aufgrund von Verletzungen und Krankheit absolviert Anastasia Simakova nur ein Gerät. Mit dem Band hat die Studentin Chancen, das Finale der besten 8 zu erreichen. In der Teamwertung ist Deutschland Titelverteidiger und möchte diesen bei der Heim-WM natürlich verteidigen.
19: Bei der Tourneem in Zagreb kann Helen Keveridge vom MTV Stuttgart nach langer Verletzungspause wieder antreten. Dort gibt die 18-Jährige ihr Comeback unter erschwerten Bedingungen. Thomas Bareis.
22: Nach der schlimmen Verletzung an ihrem linken Knie im Mai 2025 wird die 18-jährige Stuttgarterin in Zagreb ihr Comeback auf internationaler Bühne geben und das unter erschwerten Bedingungen. Die Olympiasechste am Stufenbarren ist aktuell trainerlos. Seit den Missbrauchsvorwürfen am Kunstturnforum in Stuttgart ist Keveridge mit wechselnden Trainerinnen nicht zurechtgekommen und auch bei den deutschen Meisterschaften zuletzt in Hannover ohne Coach angetreten. Ihre EM-Teamkollegin in Zagreb können dagegen alle auf eine Trainerin oder auf einen Trainer zurückgreifen. Zudem ist Helen Keveridge noch nicht wieder auf dem Niveau wie bei den Olympischen Spielen 2024 in Paris. Auf die besonders beinbelastenden Geräte Sprung und Boden wird sie in Wettkämpfen noch verzichten. Als deutsche Meisterin wird sie nur am Stufenbarren und Schwebebalken antreten.
19: Die Tourneem beginnt am Donnerstag. So viel zum Sport. Es ist 8.28 Uhr.
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1: Mit Stefan Eich. Guten Morgen. Man kann sein Vermögen ganz problemlos kleiner machen, ohne einen einzigen Cent davon auszugeben. Man muss sein Geld nur einfach auf dem Girokonto liegen lassen. Den Rest macht schon die Inflation. Wie genau die sich im Euroraum entwickelt, verkündet die Europäische Zentralbank jeden Monat aufs Neue. Heute ist es wieder soweit. Wir besprechen gleich mit der Wirtschaftsprofessorin Lena Tonzer, ob es wirklich nur die Energiekosten sind, die die Inflation so antreiben.
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1: Der Mittwoch ist wieder ein sehr, sehr sonniger Mittwoch. Nur selten ziehen ein paar lockere Wolken auf. Und heute beginnt eine neue Hitzewelle. Die geht los mit höchstens 28 Grad in der Eifel. Bis zu 35 Grad werden es in Südbaden, ebenso im Breisgau und rund um Karlsruhe. In Stuttgart sonnige 18 Grad, 20 Grad noch in Überlingen. In Leutkirch sonnig 17 Grad, Kaiserslautern sonnig 16 Grad. Morgen bis 37 Grad und am Freitag geht es sogar bis 38 Grad rauf.
2: Découvrons Kiran Bedi, une pionnière de la police en Inde.
23: À 8h30 à Paris, 2h de moins en temps universel, vous écoutez Radio France Internationale. L'actualité africaine avec vous, Néman Pis. Au Sénégal, d'abord, des listes pour connaître ceux qui ont déclaré leur patrimoine ou non.
0: Oui, c'est l'OFNAC qui les publie, l'Office national de lutte contre la fraude et la corruption. Les plus de 3000 concernés avaient jusqu'au 31 juillet pour le faire et dans la liste des défaillants, aucune grande figure publique. Les habitants de Gabès, dans le sud-est de la Tunisie, en colère depuis des années, eux qui sont quotidiennement confrontés à la pollution du groupe chimique tunisien. Ils ont reçu la visite surprise du président Kais Saied, mais plus que des mots, ils attendent des actes. Compte rendu ensuite du deuxième jour du procès en appel de Rasbat et de Rose Vichère au Mali, le chroniqueur et l'influenceuse jugés entre autres pour atteinte au crédit de l'État et puis du sport dans ce journal. On joue ce soir au Maroc les deux demi-finales de la CAN féminine, Algérie-Malawi pour le premier ticket, Maroc-Cameroun pour le second. Vous entendrez le sélectionneur des Lions de l'Atlas.
23: Au Sénégal, il y a donc les bons et les mauvais élèves en termes de transparence.
0: Et pour la première fois, leurs noms sont inscrits sur deux listes provisoires. Celle des personnes qui ont rempli leur obligation de déclaration de patrimoine et celle des personnes qui ne l'ont pas fait. L'OFNAC, l'Office national de lutte contre la fraude et la corruption, avait donné jusqu'au 31 juillet aux concernés pour se mettre en règle. À Dakar, les précisions de Pauline Le Troquier.
3: Sur les plus de 3000 personnes concernées, un peu plus de la moitié, 56% exactement, ont déclaré leur patrimoine à ce jour. Parmi les figures publiques scrutées, toutes sont en règle. L'ensemble des ministres du gouvernement, Ousmane Sonko, président de l'Assemblée nationale, l'est également. Sur liste rouge provisoire, en revanche, des centaines d'agents aux profils divers sont cités comme défaillants. 252 viennent du ministère de l'Intérieur, 247 autres du ministère de l'Économie. Moustapha Ka est président de l'OFNAC.
4: L'exercice que nous faisons n'est pas une délation, ni un discrédit sur qui que ce soit. Nous sommes suivis également par des entreprises, par des multinationales qui ont intérêt à venir investir au sein. Mais s'ils se rendent compte que l'agent public sénégalais respecte la droiture, la probité, la transparence, ça les encourage à venir investir.
3: Pour Moustapha Ka, la dynamique est encourageante avec un nombre record de dossiers reçus en 2026.
4: Pour l'année 2024, on avait au total 114 déclarations. Figurez-vous, pour l'année 2026, on a recensé 1023 déclarations et en juillet, on a reçu 816 déclarations.
3: Les concernés ont encore une occasion de régulariser leur situation d'ici la publication d'une liste définitive par l'OFNAC. Passé ce délai, ils encourent jusqu'à un quart de retenue sur salaire. Pauline Troquier, Dakar, RFI.
0: Le Sénégal est cette question que beaucoup se posent encore. Les élections générales de 2027 vont-elles pouvoir se tenir dans les délais prévus? Vous donnez votre avis à Amélie Beaucourt dans Appel sur l'actualité. Rendez-vous 8h10, temps universel.
23: Le président tunisien Kais Saied en visite surprise à Gabès en début de semaine.
0: Il y a rencontré les habitants du quartier limitrophe au groupe chimique tunisien, ce complexe industriel où la transformation du phosphate en engrais est à l'origine de la grave pollution de la ville. Kais Saied a souligné la nécessité de prendre des mesures, ce que réclament les habitants depuis des années, qui attendent des actions concrètes. Correspondance à Tunis de Lilia Blaise.
5: Nous attendons bien plus que des mots après cette visite. Il n'y a même pas 20 jours, en pleine canicule et coupure de courant, nous avons encore suffoqué suite au gaz émis par le groupe chimique tunisien. C'est le commentaire d'Islem Zreli, militant du groupe Stop Pollution, après la visite du président Kais Saied lundi soir. Une position dubitative que partage aussi le groupe Stop Pollution, qui s'est mobilisé pendant des mois en 2025 et 2026, après l'intoxication au gaz chimique de près de 200 élèves entre septembre et octobre. Le mouvement a publié un communiqué dans la foulée de la visite présidentielle dénonçant le manque de décisions concrètes et claires. Le président a parlé de la mise à l'arrêt de certaines unités dites polluantes et que seules les unités réhabilitées allaient reprendre leur activité. Le gouvernement avait en effet engagé des travaux de réhabilitation pour équiper les unités vétustes en matière de dépollution, des projets mis à l'arrêt depuis des années qui ont repris après les mobilisations anti-pollution. Mais peu d'informations ont été publiées sur le niveau d'avancée de ces travaux de réhabilitation. Les militants de Stop Pollution se disent insatisfaits de ces déclarations d'intention, selon leurs mots, et réclament toujours le démantèlement du groupe chimique tunisien. Lilia Blaise, Tunis, RFI.
0: Au Mali, le procès de Rasbat et de Rose Vichère s'est poursuivi ce mardi devant la cour d'appel de Bamako. Le chroniqueur et l'influenceuse, tous deux accusés d'association de malfaiteurs et d'atteinte au crédit de l'État. Le ministère public a requis 10 ans de prison ferme contre Rasbat, 10 ans également, dont 5 avec sursis contre Rose Vicher. La défense, elle, a demandé la relaxe. Correspondance régionale de Serge Daniel.
6: Important dispositif de sécurité à la cour d'appel de Bamako pour le second jour du procès. L'audience s'est déroulée à huis clos. Les scènes de la veille où le célèbre chroniqueur a été porté en triomphe par ses partisans au cri de « Libérer Razbat » a marqué les esprits. Devant la cour, habilement, le ministère public a tout fait pour lier l'affaire Razbat à celle de l'influenceuse plus connue par son surnom, Rose la Vichère, également poursuivie. « Ils sont en association de malfaiteurs », a insisté le procureur. Et il finit par dire le fond de sa pensée, je cite, « Compte tenu du contexte actuel au Mali, il faut que Razbat soit mis hors d'état de nuire au pouvoir des autorités actuelles. » Le même procureur insiste, « Laisser dehors des personnes comme Razbat serait un danger pour la dynamique en cours. » Il réclame 10 ans de prison pour le célèbre chroniqueur. La même peine assortie d'un sursis de 5 ans pour l'influenceuse. Les avocats de la défense montent au créneau, sortent les procès-verbaux d'audition des deux prévenus. Ils n'ont jamais été interrogés sur un forfait qu'ils auraient commis ensemble. La défense demande ensuite l'annulation des audios produits comme preuve à la cour.
0: Serge Daniel, et le verdict a été mis en délibéré pour le 17 août prochain.
23: Nous sommes plus de 3 jours après la disparition de l'activiste Belaba en Guinée.
0: Rappelons qu'il avait été interpellé quelques heures après une publication dans laquelle il avait insulté l'imam de la grande mosquée de Faisal de Conakry, disant de lui qu'il était malhonnête et qu'il était la caution morale de l'injustice que subissent les Guinéens. Et voilà que l'imam Mamadou Saliou Camara prend sa défense, il dit avoir pardonné Belaba, il demande aux autorités de faire de même et de le relâcher, Tanguy Bihan.
8: L'affaire avait pris une dimension nationale en Guinée, elle paraît être en voie de résolution. Belaba dispose en effet désormais d'un soutien de taille en la personne de Mohamed Saliou Camara, le grand imam qu'il avait violemment critiqué sur les réseaux sociaux. Et là, Saliou Camara s'est exprimé dans des médias locaux.
9: Celui qui a tenu ses propos est comme un fils. J'ai plus de 80 ans aujourd'hui, donc c'est mon fils. Je suis un responsable religieux. Même sans tenir compte de l'âge, cela fait de moi un père pour lui. Je pardonne ses propos et je demande au gouvernement de le relâcher. Je plaide auprès des autorités pour qu'elles pardonnent à mon fils, Belaba.
8: Une sortie appréciée par Amiba, la femme de Bella. Sur Facebook, elle exprime à l'imam sa profonde gratitude pour le pardon accordé à son époux. Elle ajoute « Dès la libération de mon mari, nous nous ferons un devoir de lui rendre visite afin d'honorer personnellement son geste. Reste que la méthode de l'interpellation de Belaba a choqué l'opinion publique. Selon des témoins, ce sont des hommes armés et cagoulés, certains en tenue civile et d'autres en uniforme de la gendarmerie, qui sont venus dans l'école qu'il dirige l'arrêter sans présenter de mandat pour l'emmener vers une destination inconnue. Son épouse et ses avocats sont restés 3 jours sans nouvelles de lui et sans connaître son lieu de détention. Un mode opératoire qui a suscité les plus grandes inquiétudes alors que plusieurs opposants sont toujours portés disparu après avoir été enlevé dans des circonstances similaires.
0: Tanguy Bihan et l'un de ses avocats assure maintenant avoir été informé du lieu de détention de son client. Reste à savoir s'il sera poursuivi ou non par la justice. En Côte d'Ivoire, alors que le Conseil Café Cacao a annoncé la fin de l'opération d'enlèvement des stocks résiduels de la campagne principale, 7 organisations maintiennent leur pression, affirmant que des milliers de tonnes sont toujours stockées dans des coopératives. Leurs responsables ont ainsi, devant la presse ce mardi, d'y réclamer plus de transparence sur l'opération. À Abidjan pour RFI, Abdulaziz Diallo.
10: Pour tenter de résorber les stocks de cacao issus de la campagne principale, l'État a décidé d'en racheter 100 000 tonnes via des opérateurs chargés de s'approvisionner directement auprès des coopératives. Mais pour les organisations professionnelles agricoles, des zones d'ombre subsistent. Elles demandent la publication de la liste complète des coopératives inventoriées avec les volumes correspondants, mais aussi celles des bénéficiaires de l'opération et des quantités effectivement enlevées. Et Aura Yao est le porte-parole.
24: Il y a plus de 20 000 tonnes de cacao inventoriées toujours aux mains des sociétés coopératives. Le cacao qui a été inventorié, une partie a été pris pour ceux qui ont eu la chance. Mais pour d'autres coopératives, rien même n'a été pris. Nous voulons que cette liste-là soit affichée afin que tout le monde sache qui a reçu quoi.
10: La semaine dernière, le Conseil Café Cacao assurait pourtant que son engagement d'acheter 100 000 tonnes avait été respecté. Interpellé ce mardi sur les stocks qui seraient en encore présent dans certaines coopératives, le ministre de l'Agriculture parle de spéculation. Bruno Nabagné-Koné insiste sur le coût déjà engagé.
7: Rien que les 100 000 tonnes, c'est 280 milliards de francs CFA que cela a coûté. Imaginez que vous acceptiez de façon complaisante de faire 3, 4, 5 fois ça. Vous le financez comment? Parce que les réserves de stabilisation servent sans doute aujourd'hui à limiter la casse, mais elles doivent également servir demain.
10: Prochaine échéance pour les planteurs, le 1er septembre avec l'annonce du prix Borchamps du kilogramme de cacao pour la grande campagne. Abdelaziz Diallo, Abidjan, RFI.
23: Les Lions de l'Atlas Nemo peut-être vers une troisième finale consécutive à la Cannes.
11: Oui, pour cela, il faudra que les Marocaines battent le Cameroun ce soir à domicile. Elles qui sont invaincues, les Marocaines, depuis le début de la compétition et qui vont faire face à de jeunes Lions indomptables, ce qui n'est pas un désavantage selon Jorge Vilda, le sélectionneur du Maroc.
13: Ce n'est pas un problème, bien au contraire, ça s'appelle l'expérience. Ces joueuses sont des professionnelles, elles font très attention à leur niveau de performance, à leurs exercices physiques quotidiens. Et en fait, elles sont dans le meilleur moment de leur carrière. Difficile n'est pas impossible. Chebak, Michi, Badri ou Aziza Rabat, elles ont plus de 35 ans, mais elles sont au top. Pourquoi? Parce que derrière, il y a un énorme travail. Elles prennent soin de leur corps 24 heures sur 24, c'est comme ça qu'elles atteignent ce niveau. Et d'ailleurs, l'une d'elles, puisque vous parlez de Chebak, elle est Ballon d'Or. C'est tout simplement la meilleure joueuse d'Afrique.
14: Ballon d'Or.
11: Jorge Vilda au micro de François Mferkataji. Maroc-Cameroun, coup d'envoi à partir de 20h temps universel, un peu plus tôt à 17h temps universel. L'Algérie affronte le Malawi pour une place en finale. Et puis sachez que c'est l'arbitre somalien Omar Artan qui officiera ce soir lors de la Super Coupe d'Europe entre le Paris Saint-Germain et Aston Villa. C'est lui qui avait été interdit d'entrer aux États-Unis lors du dernier mondial de football. Et puis le dossier de ce journal au Cameroun avec un titre que l'on retrouve partout en ce moment dans les cérémonies, les baptêmes, les anniversaires et même en boîte de nuit. Ça s'appelle Suspendu, c'est signé Tim Storm et la version gospel cartonne aussi sur les réseaux sociaux. Le reportage d'Emmanuel Juntap à Yaoundé.
16: Ils sont rechargés, bourrés de... Ça fait comme l'attraction. Donc, même si tu ne voulais pas danser, en fait, tu vas te voir en train de chanter, danser.
25: En boîte, les champagnes.
26: Danielle est une jeune Camerounaise qui ne tarit pas de l'eau sur le titre Suspendu.
16: Non, ça me fait plaisir que donc même les Camerounais peuvent produire des pépites pareilles.
25: Ils sont rechargés, bourrés de billets, le compte bancaire est...
26: Cette version intitulée Suspendu Gospel est la plus jouée dans les cérémonies. Romaric est un disque jockey de snack bar à ciel ouvert.
27: Je préfère plus la version gospel. Pas seulement du fait qu'elle est dansante, mais aussi les instruments sont plus filtrés.
26: C'est quoi un suspendu? Tim Storm, artiste, auteur, compositeur, lève un pan de voile sur l'expression.
28: Un suspendu, c'est celui-là qui est distingué, qui a su se démarquer. Ils font ce que 90% de la population ne font pas naturellement.
26: Yves Stéphane s'offre une bière en compagnie des amis ce soir et partage son avis sur le tube de l'œil.
29: Il faut voir si vraiment ces gens qui sont suspendus vivent aisément.
26: Le tube a déjà ouvert les portes de l'étranger aux jeunes artistes. Il a séjourné récemment au Tchad, pays où l'on compte aussi des suspendus. Emmanuel Juntap, Yaoundé, RFI.
11: Mais vous venez de l'entendre brièvement dans le reportage d'Emmanuel Juntap. Je vous propose d'écouter Tim Storm, l'artiste et interprète de Suspendu, un peu plus sur la longueur.
28: C'est vraiment une énorme fierté pour moi. En fait, j'ai créé quelque chose. Chaque fois que tu passes quelque part et tu entends ce son, c'est l'euphorie des fois. Des fois, c'est des cris. Ah, c'est lui, je t'aime trop. C'est toi qui as chanté. Ouais, c'est moi, ils sont joyeux. Je ne me rends pas compte de ce que je représente pour eux. Mais je suis l'auteur d'un son qui les met dans la joie, qu'ils admirent, qu'ils aiment tant. Ça me ravit. Hein.
11: Tim Storm au micro d'Emmanuel Juntap. Tim Storm qui signe donc Suspendu, qu'on retrouvera peut-être un jour dans la playlist musicale de Radio France Internationale, Clotilde.
23: Pas encore le cas, c'est ma connaissance, mais c'est
11: spoiler. Emmanuel Juntap qui signait le dossier de ce journal.
23: Merci beaucoup, Nemo en Peace. Heures 44 en temps universel. la revue de presse africaine. Bonjour Frédéric Couteau.
1: Bonjour Clotilde, bonjour à tous.
23: À la une, le procès de Rasbat au Mali.
1: Oui, plus de 3 ans après son arrestation, le chroniqueur et activiste Mohamed Youssouf Batili, alias Rasbat, a enfin vu son procès s'ouvrir lundi à Bamako, relève Afrique.com. À la barre, amaigri mais toujours combatif, il a rejeté les accusations qui pèsent sur lui, notamment association de malfaiteurs, atteinte au crédit de l'État, de ses institutions et de ses gouvernants par le biais des technologies, de l'information et de la communication, ainsi que des infractions à caractère racial, régionaliste ou encore religieux. Hier, pointe encore Afrique.com, le ministère public a requis 10 ans de prison ferme et 240 000 francs CFA d'amende contre Rasbat, à l'encontre de sa co-accusée, Rokia Doumbia, dite Rose Poivron, militante connue pour ses prises de position contre la vie chère. Le parquet a demandé 10 ans de prison, dont 5 avec sursis, ainsi qu'une amende de 240 000 francs CFA. La défense doit désormais présenter ses plaidoiries.
23: Pas de commentaire dans la presse malienne qui se contente de rapporter les réquisitions du ministère public.
1: Oui, le site Maliweb indique toutefois que le procès se déroule sous haute surveillance. Un important dispositif de sécurité a été déployé autour de la cour d'appel de Bamako, dont l'accès a été strictement filtré. Même le stationnement des motos aux abords de la cour a fait l'objet de restrictions. Cette mesure intervient, précise Maliweb, après des mouvements de foule et des tensions enregistrées autour du tribunal lundi, au premier jour du procès. Malgré les restrictions, plusieurs partisans de Rasbat et de Rokiatou Doumbia étaient en effet présents aux abords de la cour.
23: Le site Sahel Horizon, site d'opposition à la junte tenu par des auteurs en exil, donc le site Sahel Horizon dénonce un simulacre de procès et met en avant le courage de Rasbat.
1: À la barre, après 3 ans de détention, il a prononcé cette phrase « Je ne soutiendrai jamais des militaires qui ont pris les armes contre les institutions de la République. Je suis un anti-putsch et c'est clair. Il faut mesurer ce que cette phrase renverse », s'exclame Sahel Horizon. Elle n'est pas une provocation de prétoire, elle est une profession de foi constitutionnelle. Cet homme a été poursuivi hier sous un pouvoir civil qu'il combattait. Il est jugé aujourd'hui sous un pouvoir militaire qu'il refuse. Il n'a pas changé de position quand la rue a changé d'humeur et il n'est pas devenu le chantre de l'ordre nouveau quand tant d'autres avocats hier de la démocratie sont allés chercher un fauteuil dans les antichambres. C'est précisément cette cohérence qui gêne, pointe encore Sahel Horizon, bien plus que les mots eux-mêmes. Un opposant que l'on peut acheter n'est pas dangereux, il est utile. Un opposant qui reste debout après 3 ans de prison est un problème politique.
23: Enfin Frédéric, toujours à propos du Mali, cette charge à lire sur le site guinéen Les Djeli.
1: Oui, charge contre les autorités militaires, intitulée « Le bilan et le mirage sécuritaire ». Au Mali, il y a d'une part la fiction que les autorités ont tendance à servir et de l'autre l'implacable réalité que le pays et les populations endurent au quotidien depuis 5 longues années, affirme le Djeli. La fiction s'incarne notamment dans le discours que le Premier ministre Abdoulaye Maïga a prononcé jeudi dernier pour dresser un bilan forcément élogieux des 5 années de transition que le pays vient de vivre. La réalité, elle, s'est manifestée 3 jours plus tard à travers l'attaque dont le camp de Sang, au centre du pays, a été la cible de la part des djihadistes du Jnim, affiliés à Al-Qaïda. Une attaque qui a coûté la vie à 12 militaires maliens et permis aux assaillants d'emporter de nombreux équipements. Et le Djeli de poursuivre avec ce commentaire « Quand les responsables, en totale déconnexion avec la réalité, pavoisent au sommet, les populations, elles, triment et trinquent à la base. Si l'on veut dresser un bilan, il est précisément dans ce décalage, dans cette distance infinie qui sépare des autorités qui carburent au souverainisme pompeux et des Maliens d'en bas, tenaillés par un quotidien fait de larmes, de sang et de sueur. »
23: Frédéric Couteau, on vous retrouve dans une demi-heure pour la revue de presse internationale avec à la une... Une actualité éclipsée.
1: Oui, oubliez l'espace d'un instant, les grands problèmes de ce monde. Avalanche de conseils et d'explications scientifiques dans les journaux. On le verra tout à l'heure avant l'éclipse solaire de ce soir en Europe.
23: A tout à l'heure.
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23: L'actualité ce mercredi 12 août, c'est aussi ce signe d'espoir en Colombie. Dans la nuit, les secouristes ont extrait une femme des décombres presque 48 heures après le séisme qui a frappé l'ouest du pays lundi. Les différents bilans provisoires font état de 188 à 216 morts pour le moment. Au moins 15 morts et 27 disparus cette fois-ci au Zimbabwe. Un bateau de transport a chaviré hier dans le lac Kariba. Ce ferry d'une capacité de 90 personnes en comptait environ 120. Il assurait la liaison entre la ville de Kariba et plusieurs leurs îles et villages de pêcheurs sur ce lac artificiel à la frontière nord du pays avec la Zambie. De la Russie au Groenland, en passant par l'Islande, la France, l'Espagne, une éclipse solaire sera visible dans la soirée. Éclipse totale à certains endroits, phénomène plutôt rare. La lune cachera entièrement ou presque donc le soleil pendant près de 2 minutes. Et puis en football, le Paris Saint-Germain en quête d'un nouveau trophée. Le vainqueur de la Ligue des Champions va affronter Aston Villa, titré lui en Ligue Europa, une super coupe d'Europe donc à Salzbourg en Autriche. Coup d'envoi du match à 19h, temps universel. Le Premier ministre malien invité à Alger, c'est un nouveau pas vers la réconciliation entre le Mali et l'Algérie. Début juillet déjà, les ambassadeurs des deux pays sont retournés à leur poste, les espaces aériens ont rouvert de part et d'autre de la frontière. Bref, les relations se réchauffent après la crise provoquée l'an dernier suite à la destruction d'un drone malien par l'armée algérienne. Alors pourquoi ce rapprochement maintenant ? Quels sont pour Alger comme pour Bamako les enjeux de ce nouveau dialogue ? Pierre Vermeren, professeur d'histoire contemporaine du Maghreb et du Moyen-Orient à la Sorbonne, répond aux questions de Clotilde Hazard.
4: Pierre Vermeren, bonjour.
12: Bonjour.
4: Ce lundi, le président algérien Abdelmadjid Tebboune a invité son homologue malien à venir en Algérie pour une rencontre de haut niveau. Début juillet, Bamako avait annoncé le retour de son ambassadeur à Alger. Pourquoi ce rapprochement entre les deux pays intervient-il maintenant ? Qu'est-ce qui a rendu possible ce dégel ?
12: Oui, vous avez raison, et Alger envoie un ambassadeur aussi très expérimenté à Bamako. Je crois qu'il faut prendre en compte, un peu comme dans le cas de la crise avec l'Espagne, même si ça paraît loin, la situation du Sahara occidental qui va être discutée à l'ONU en septembre. Je pense que l'Algérie veut reconstituer un front d'alliés pour faire face à cette question, à l'offensive marocaine qui promet d'être soutenue par les grandes puissances et qui vise à régler le dossier saharien. Donc Alger se doit de renouer avec ses voisins. Alors bien sûr, il y a des raisons locales, ce n'est pas que de la raison liée à l'ONU, des raisons internationales. Mais je pense que cette question onusienne liée au dossier saharien est très importante aussi bien pour Rabat que pour Alger. Maintenant, en un mot sur la cause locale, je dirais. Il y a un an, la crise était montée entre Alger et le régime de Bamako, alors même que les deux s'étaient alliés pour finalement chasser l'opération Barkhane et la France il y a quelques années, grâce à leurs amis russes. Mais entre-temps, il y a eu une sorte de retournement d'alliance où les Russes et Bamako se sont retournés contre Alger en l'accusant de soutenir, entre guillemets, les groupes terroristes. Le Mali avait même accusé à l'ONU l'Algérie de soutenir le terrorisme au Sahara. Donc évidemment, ça c'est une situation qui n'est pas acceptable à long terme pour Alger. Et on voit aujourd'hui les relations reprendre sur une base assainie, nous dit-on.
4: Vous venez de le rappeler, les relations entre Alger et Bamako avaient été très dégradées. Est-ce que ces différends importants sont réellement dépassés aujourd'hui ?
12: Écoutez, le régime de Bamako, toujours allié aux Russes, apparemment sur place combat durement et difficilement ces groupes. Et ces groupes, Alger a toujours eu des liens avec eux directement ou plutôt peut-être indirectement. Alger se veut un peu comme le protecteur des Touaregs, mais de là à ce qu'il y ait une forme d'hégémonie régionale des Touaregs maliens qui se retournent contre Bamako et au fond qui crée un foyer de déstabilisation pour la région, je pense que ce n'est pas quelque chose qui intéresse Alger, qui veut toujours plutôt avoir des groupes sous sa tutelle et pas forcément qui s'autonomisent. Il y a d'autres ingérences dans la région, il y a les pays du Moyen-Orient, il y a le Maroc, il y a forcément les pressions américaines aussi. Donc tout ça incite finalement Alger à reprendre langue avec le régime de Bamako, qui manifestement est plutôt dans de bonnes dispositions, d'autant plus que ses amis russes ne tiennent pas forcément leurs promesses sur place.
4: Vous l'avez mentionné, l'Algérie a longtemps été un médiateur entre Bamako et les groupes armés du Nord. Est-ce qu'elle peut retrouver aujourd'hui ce rôle de médiateur, justement, et pas seulement d'ailleurs avec le Mali ?
12: Oui, c'est assez naturel dans la mesure où Alger est une puissance centrale au Sahara, c'est même la puissance centrale au Sahara dans tout l'ouest de l'Afrique, qu'elle dispose du plus grand domaine Touareg dans son grand sud, et que les Touaregs maliens, comme d'ailleurs ceux du Niger, souvent ont des passeports algériens, donc il y a une circulation qui est très ancienne. Tamanrasset est un peu une des capitales de toute cette région. Alger ne veut pas, évidemment, ses voisins, tout simplement, lui tournent le dos parce que pour elle, c'est aussi une question intérieure. Et en plus, elle a des accords avec ses voisins, elle a des ambitions économiques, on le sait, par exemple, avec le projet d'oléoduc au Sahara, qui pourrait éventuellement passer par le Niger. Tout ça, évidemment, exige une forme de paix et des bonnes relations avec ses voisins.
4: Par quel levier l'Algérie cherche à reconquérir son influence au Sahel? Quels sont les secteurs les plus stratégiques pour Alger?
12: Alors, Alger est confronté à des puissances, je dirais, religieuses, islamiques. Le Maroc use beaucoup de son crédit confrérique dans la région, de la statue du commandeur des croyants, très ancienne, qui est à l'origine d'ailleurs de l'islamisation d'une partie de cette région. Et puis, il y a l'influence des monarchies aussi du Golfe, voire des Turcs, qui eux agissent par des réseaux salafistes plutôt. Et Alger ne peut pas utiliser ce capital religieux, même si la religion n'est jamais loin, parce qu'il y a aussi des confréries en Algérie, évidemment. Mais surtout, Alger va utiliser sa force, je dirais, militaire, sa situation géostratégique et axée sur ce qu'elle peut faire. Par exemple, elle vient d'offrir des hélicoptères au Niger. Faut rappeler qu'Alger est la première puissance militaire de la région, de très loin, qu'elle a un budget militaire considérable et que donc elle peut apparaître comme une force de stabilisation, de sécurisation et aider des régimes comme celui de Bamako ou du Niger aussi, hein, qui n'ont pas beaucoup de moyens. Il y a une disproportion tellement grande entre l'armée algérienne et ses voisines du sud que Alger évidemment va utiliser sa force, pétrole aussi peut-être, mais surtout sa force militaire et géostratégique pour jouer la force de stabilisation. C'est pas le même plan évidemment que le plan religieux de ses adversaires.
4: Merci Pierre Vermeeren.
12: Merci à vous.
23: Pierre Vermeeren, professeur d'histoire contemporaine du Maghreb et du Moyen-Orient à la Sorbonne, interrogé par Clotilde Hazard. Dans à peine 5 minutes, le journal international, ce sera juste après Maman. Question de timing justement, puisque au Gondwana, Maman, même après l'heure, c'est toujours l'heure.
3: Oui, comme dit la sagesse gondouanaise, la ponctualité est la première politesse avant même de dire bonjour. Ben oui, quand tu arrives en retard à un rendez-vous, professionnel ou galant, tu sais toi-même que ton interlocuteur est tellement énervé qu'après le bonjour, tu enchaînes direct avec les excuses et les faux prétextes qui t'ont empêché d'arriver à l'heure. Les embouteillages, une panne de voiture, une alerte à la bombe, le Covid, un coup d'état, tout est bon pour expliquer ton retard. La ponctualité t'évite tout ça, mon ami. Tu arrives à l'heure ou un peu avant, tu fais bonne impression et le rendez-vous est déjà sur de bons rails. Ceci dit, il faut préciser qu'il y a ponctualité et ponctualité. Il y a la ponctualité que l'on vient de voir qui, comme les contes, fait les bons amis. Et il y a la ponctualité qui a cours à Gondwana City, notre belle capitale, très précisément dans les couloirs des bureaux des ministères de la très très démocratique République. Quand tu dois te rendre dans un de ces fameux bureaux pour une affaire te concernant, documents à faire signer, dossiers à faire avancer, ton argent à récupérer, etc., eh bien, tu t'es renseigné avant sur les horaires d'ouverture de l'administration gondouanaise. Les bureaux ouvrent à 8h et ferment à 17h. Mon cher ami, avant de mettre ton réveil à 5h du matin et sortir de chez toi à 6h pour être le premier arrivé devant le bureau qui concerne ton affaire, je te conseille de méditer certains dictons gondouanais comme celui qui dit que chacun voit 8h à sa porte et l'autre qui veut que la ponctualité n'engage que ceux qui y croient. Ah ben oui, attends, toi aussi, tu ne peux pas arriver devant le bureau d'un honnête fonctionnaire de la fonction publique gondouanaise à 7h45 sous le prétexte fallacieux que c'est écrit que les bureaux ouvrent à 8h. Sache d'abord que le gardien, à l'entrée du bâtiment n'est pas là et que donc la porte est fermée. Il est où, te demandes-tu en regardant fébrilement ta montre parce que tu sais que tu as d'autres rendez-vous dans la journée? Eh bien, le gardien est parti de l'autre côté de la rue s'acheter son petit déjeuner. Bah oui, toi, tu as mangé avant de venir, non? Donc, mets-toi de côté et attends son retour. Quand tu lui diras à quel bureau tu vas, il te répondra que l'occupant de ce bureau n'est pas encore arrivé. Oui, mais il est 8h, il va pas tarder, non? Demandes-tu avec l'assurance de celui qui ne connaît pas les mœurs de ce village. Il te dit gentiment que le gars arrivera, c'est sûr, mais on ne sait pas à quelle heure. Et il ajoute que si tu as des choses importantes à faire, il te conseille d'y aller et de revenir un peu plus tard dans la journée. Mais tu as tout programmé, tu insistes pour attendre, et c'est là que le gardien te dit que le gars ne vient jamais avant 11h30 quand il vient. Mais Il t'assure qu'il est ponctuel dans sa ponctualité, c'est-à-dire qu'on ne sait jamais s'il viendra ou pas. À demain.
23: Le meilleur de Maman sur RFI. Allez, soyez à l'heure pour le journal dans une minute et demie.
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17: Um 9 Uhr mit Frauke Vetter. Einen schönen guten Morgen. Der Vorsitzende des Parlamentarischen Kontrollgremiums, Hennigmann, hat für die Reform der Nachrichtendienste geworben. Im Deutschlandfunk sagte der CDU-Politiker, die Dienste seien keine Geheimpolizei.
18: Es wird auch in Zukunft nicht so sein, dass irgendwer in einem Dienst auf die Idee kommt, eine Überwachungsmaßnahme zu schalten und dann damit irgendwie sein eigenes Ding zu fahren. Wir haben gleichzeitig mit allem, was wir andenken, zur eben entsprechenden Stärkung der Möglichkeiten, umgekehrt immer den Bereich Kontrolle mitgedacht. Je intensiver und eingriffsintensiver eine Maßnahme, desto intensiver auch der Prozess der Vorabprüfung und auch der nachlaufenden Kontrolle.
17: Die Nachrichtendienste dürfen laut Gesetzentwurf mehr Informationen sammeln und speichern, aber zum Beispiel auch Sabotage- und Hackerangriffe selbst bekämpfen. Kritik an den Plänen hat der verteidigungspolitische Sprecher der Linken Toden geäußert. Im ARD-Morgenmagazin sagte er, das Trennungsgebot von Polizei und Nachrichtendienst sei eine bittere Lektion aus der deutschen Geschichte. Es gebe keinen Grund, es zu ändern.
19: Die Aufträge, die die Dienste im Moment haben, sind ja vollständig ausreichend. Es geht ja um eine Struktur. Es geht darum, dass die Dienste die Nachrichten beschaffen, aufgrund derer dann andere Stellen eine Gefahrenabwehr vornehmen können oder aber auch politische Entscheidungen treffen. Diese Trennung hat sich ja sehr bewährt. Wir müssen sagen, wir haben den Kalten Krieg, auch das eine Gefahrensituation. Man fühlt sich manchmal heute daran erinnert, diese Weise ja auch gemeistert. Wir haben auch Terrorgefahren seit dem 11. September damit gemeistert. Dieses System hat sich bewährt.
17: Weitere Themen im Bundeskabinett sind die Erhöhung der BAföG-Sätze für Studierende, die sogenannte Frühstartrente und Reformen bei der Kinder- und Jugendhilfe. Die Familienministerin will die Hilfe einfacher machen. Sozialverbände fürchten Kürzungen bei jungen Menschen mit Beeinträchtigungen. Wegen des anhaltenden Niedrigwassers will Bundesverkehrsminister Bilger die Flüsse weiter ausbauen lassen. Dem Redaktionsnetzwerk Deutschland sagte der CDU-Politiker, die Wasserstraßen benötigten Unterstützung. Sie seien die umweltfreundlichsten Verkehrswege. Über einen möglichen Ausbau der Flüsse will Bilger auch mit Umweltverbänden reden, die dies kritisch sehen. Heute beraten die Verkehrsminister von Bund und Ländern über die Lage der Binnenschifffahrt. Ab heute gelten in der EU schärfere Regeln bei Verpackungen. Ziel ist es, die Menge an Müll deutlich zu reduzieren. Bis zum Jahr 2030 sollen alle Verpackungen in der Union, bis auf wenige Ausnahmen, recycelbar sein. Für Lebensmittelverpackungen gibt es neue Grenzwerte für PFAS. Das sind künstlich hergestellte Chemikalien, die in der Umwelt praktisch nicht abgebaut werden können. Wirtschaftsverbände befürchten durch die neue EU-Verordnung mehr Bürokratie. Das US-Militär hat ein Frachtschiff beschossen, das versucht haben soll, einen iranischen Hafen anzusteuern. Ein Helikopter habe zwei Raketen auf das unter panamaischer Flagge fahrende Schiff gefeuert, teilte das US-Regionalkommando CENTCOM auf der Online-Plattform X mit. Die USA blockieren seit Mitte Juli iranische Häfen und Küstengebiete. Der Iran hat die meerenge Straße von Hormus seit Beginn des Kriegs Ende Februar faktisch gesperrt. Am Abend wird in Deutschland eine partielle Sonnenfinsternis zu sehen sein. Das heißt, der Mond schiebt sich vor die Sonne und bedeckt sie größtenteils. Am stärksten verdeckt wird nach Astronomenangaben die Sonnenscheibe im Südwesten kurz nach 20 Uhr sein. In der Nacht erreicht auch der jährliche Perseiden-Meteorstrom seinen Höhepunkt. Die Perseiden-Sternschnuppen bestehen aus winzigen Staubteilchen, die ein großer Komet entlang seiner Bahn im All zurückgelassen hat. Bei den Leichtathletik-Europameisterschaften in Birmingham hat es zwei weitere Medaillen für Deutschland gegeben. Merlin Hummel gewann Silber im Hammerwerfen, Owen Ansar Bronze im 100-Meter-Sprint. Ob Ansar die Medaille behalten darf, ist allerdings unklar. Wegen des Vorwurfs, eine Dopingprobe verweigert zu haben, droht ihm eine vierjährige Sperre. Bei der Schwimm-EM in Paris holten Isabel Gose und Maja Werner Silber und Bronze über 800 Meter Freistil. SWR Nachrichtenredaktion, Peter Mühlfeit.
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0: Mit Sebastian Felser. Als vor rund 4,5 Jahren Russlands Vollinvasion in die Ukraine begonnen hatte, da waren sich viele Fachleute einig, die Ukraine hat keine Chance. Sie wird binnen Tagen oder Wochen überrannt werden und dann ist es vorbei. Damit hat offenbar auch der Kreml gerechnet. Gekommen ist es anders. Der Krieg zieht sich hin und deswegen gehen Russland die Soldaten aus. Das ist gut dokumentiert, wie das russische Militär Personal in Nordkorea oder in verschiedenen afrikanischen Staaten rekrutiert. Die Männer landen dann oft in ukrainischer Kriegsgefangenschaft. Unser Kiew-Korrespondent Tilko Gläsken hat einen von ihnen getroffen, Hassan.
7: The worry is just we'll be working like security, something like that, Akhrana. I will not go to red line.
8: Sie sagten mir, mach dir keine Sorgen, du wirst in der Sicherheitsbranche arbeiten, aber nicht an der Front. Doch auf einmal war ich im Camp und habe trainiert. Da habe ich verstanden, dass ich kämpfen soll und es nicht mehr in meiner Hand liegt. Ich muss kämpfen, weil der Kommandeur es sagt.
7: And there is nothing in my hand. I have to go to fight because when the commander said.
8: Das sagt Hassan, ein

0: wurden nach Beginn des Bürgerkriegs viele tausende Menschen durch Folter getötet. Viele gelten immer noch als vermisst, kamen nie aus den berüchtigten Foltergefängnissen des Assad-Regimes zurück. Für viele Syrer und Syrerinnen ist das jetzige Urteil ein Grund zur Hoffnung, auch wenn unklar ist, ob und wann das Todesurteil gegen den langjährigen Machthaber Syriens vollstreckt werden kann. Noch sind alle Urteile in erster Instanz. Die Familien der Opfer fordern aber, dass das syrische Außenministerium alles unternimmt, um von Russland die Auslieferung der Assad-Brüder nach Syrien zu erwirken. Für den Rechtsanwalt und Menschenrechtsaktivisten Hamoud ist die Botschaft aus dem Gerichtssaal ganz klar.
1: Egal ob Menschen Immunität genießen und unabhängig von ihrer Position, wird ein Tag kommen, an dem das Gesetz sie zur Rechenschaft zieht.
0: In den kommenden Wochen stehen in Syrien weitere Prozesse an.
2: Im Iran-Krieg versucht US-Präsident Donald Trump weiterhin, die Welt und vor allem die Märkte davon zu überzeugen, dass die Straße von Hormuz keine Probleme mehr macht. Er besteht darauf, dass die US-Seite alles unter Kontrolle habe und der Welthandel seine üblichen Geschäfte wieder aufnehmen kann, berichtet unser Washington-Korrespondent Samuel Jakisch.
3: Es sind noch immer sehr wenige Handelsschiffe in der Straße von Hormuz unterwegs. Zu groß ist für die meisten Reedereien das Risiko, von der iranischen Küste aus beschossen zu werden. US-Präsident Donald Trump behauptet weiterhin, die USA hätten die Lage entlang der wichtigen Seehandelsstraße im Griff. Sie gehört uns, wir haben die vollständige Kontrolle, sagte Trump am Dienstagabend vor Reportern. Und der Präsident wiederholte seine Drohung in Richtung Teheran. Der Iran werde, so Trump wörtlich, weggefegt, sollten iranische Streitkräfte den Verkehr auf der Route weiterhin bedrohen oder schikanieren. Das US-Militär hat unterdessen im Golf von Oman ein Schiff attackiert, das versucht haben soll, die US-Blockade iranischer Häfen zu durchbrechen. Das teilte das zuständige Regionalkommando am Dienstag mit. Das Schiff sei unter der Flagge Panamas unterwegs gewesen und habe eine Aufforderung zum Anhalten ignoriert. Daraufhin habe ein US-Kampfhubschrauber auf den Maschinenraum des Schiffes gefeuert und es manövrierunfähig gemacht. Die Verhandlungen zwischen Washington und Teheran über ein Abkommen zur Freigabe der Straße von Hormuz stecken weiterhin fest. Vermittler aus der pakistanischen Regierung wiederholten am Dienstagabend lediglich, was auch die US-Seite seit Wochen behauptet, dass eine Einigung kurz bevorstehe. Trump selbst wiederholte am Dienstag seine Kritik an der Gegenseite. Der Iran habe die USA während der Verhandlungen belogen. Die Führung in Teheran hatte zuletzt eine Öffnung der Seestraße von Hormuz angeboten, aber zugleich von Durchfahrtsgebühren abhängig gemacht und Reparationszahlungen aus den USA verlangt. Dies hatte die US-Regierung abgelehnt.
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2: Das ist heute früh noch für die meisten Leute wohl angenehm kühl. Tagsüber scheint dann die Sonne fast ungestört. Der Himmel ist oft wolkenlos. Die Temperaturwerte steigen dann rasant an und erreichen zwischen 16 und 18 Uhr ihren Höchstwert. Dann sind 28 Grad in der Eifel und bis zu 35 Grad im Breisgau möglich. Morgen und am Freitag ist es sonnig und noch ein bisschen heißer. Am Freitag bis zu 38 Grad. In Rheinland-Pfalz kann im Laufe des Freitags dann ein bisschen der Himmel von ein paar Wolken geschmückt werden. So.
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2: Das Bundeskabinett stimmt heute darüber ab, ob Nachrichtendienste mehr Befugnisse bekommen sollen. Dadurch könnten sie beispielsweise auf Cyberangriffe eigenständig reagieren. Nach dem schweren Erdbeben geht in Kolumbien die Suche nach Vermissten weiter. Die Zahl der Toten ist nach Behördenangaben auf mindestens 240 gestiegen. Nach dem Anschlag auf den Berliner CSD geht die Diskussion weiter über eine Grundgesetzänderung zum Schutz von Menschen, die queer sind. Die Antidiskriminierungsbeauftragte Ataman fordert jetzt eine Abstimmung dazu im Bundestag. Immer mehr Kinder in Deutschland sind übergewichtig. Das jedenfalls sagen Kinder- und Jugendmediziner. Deren Verband beklagt, Kinder bewegten sich viel weniger, als sie es sollten. Der Anteil zu dicker Vorschulkinder liege inzwischen bei 10%. Neuseelands Premierminister Laxon bleibt im Amt. Er hat zum zweiten Mal eine Vertrauensabstimmung in seiner eigenen Partei überstanden, der konservativen National Party. Laxon steht seit längerem politisch unter Druck. Grund dafür ist unter anderem die schwache Wirtschaftslage in Neuseeland.
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2: Es ist schon irgendwie ein Widerspruch. Einerseits sehen wir überall Krisen. Wir sehen die Dürrekrise in der Landwirtschaft. Wir sehen das Niedrigwasser und die Probleme, die es für die Wirtschaft macht. Wir sehen die Industriearbeitsplätze, die bei uns abgebaut werden. Und gleichzeitig feiern die Börsen. Eine Kursrallye jagt die nächste. Nicht nur beim DAX in Frankfurt, auch an anderen Orten der Welt, etwa beim New Yorker Dow Jones Index oder beim MSCI World. Wer ein Aktiendepot hat und dann reinschaut, ist natürlich erstmal erfreut. Aber einige Anleger, die schauen vielleicht auch mit Sorge darauf, zum Beispiel bei der Frage, ob künstliche Intelligenz wirklich diese Wachstumserwartungen auch einlösen kann oder droht da eine Blase zu platzen. Wer in ETFs investiert, etwa mit einem Sparplan, der kann auch fragen, wie sicher mein Depot ist in Zeiten, die vielleicht schon als krisenanfällig gelten dürfen. Das kann niemand zu 100% beantworten. Klar, liegt in der Natur der Sache. Aber professionelle Hinweise, die gibt es schon. Und die kann uns Saidi Sunilato geben. Er ist Chefredakteur vom Geldratgeber Finanztipp. Wie haben sich denn vergangene Krisen auf Indizes wie den MSCI World ausgewirkt? Denn es könnte ja zumindest ein bisschen Orientierung geben, wie sicher mein Depot in solchen Zeiten ist.
5: Ja, das ist sehr lehrreich, auf die Historie des MSCI World so seit ungefähr 1970 zu blicken. Denn dann sieht man, dass wenn es zu einer ganz großen Börsenkrise kommt, zum Beispiel erste Ölkrise in den 70er Jahren oder die weltweite Finanzkrise 2007 bis so Anfang 2009, dann hat man immer Rückgänge ganz grob um die 50% in so einem Weltindex gesehen. Das ist natürlich schon heftig, dann halbiert sich zumindest diese ETF-Position in meinem Depot gerade mal über einen Zeitraum von, ja, paar Jahren, paar Monaten im Extremfall. Und das ist natürlich schon, muss einem bewusst sein, wenn man in den Aktienmarkt investiert. Auch lehrreich, zum Beispiel bei der weltweiten Finanzkrise hat es so etwa 5,5 Jahre gedauert, bis dann wieder der alte Höchststand erreicht worden ist. Bei der Ölkrise in den 70er Jahren sogar 8 Jahre. Und deshalb sollte man in so weltweite Aktienindizes eher mit einem anderen Horizont von 15 Jahren sogar reinblicken. Denn wenn man 2000 investiert hat, dann hat man 2 Krisen mitgemacht. Zuerst 2000 bis 2003 und dann 2007, 2008. Und dann hat es tatsächlich über 13 Jahre gedauert, bis man den alten Zeitpunkt wieder erwischt hat. Aber man muss halt auch wissen, danach, nach den großen Krisen gibt es oftmals sehr, sehr gute Renditen.
2: Also Panik ist ja nie ein besonders guter Ratgeber, aber es gibt ja so unterschiedliche Phasen und je nachdem ist vielleicht auch meine Panik größer oder weniger groß. Also was sollte ich als Anleger in einer Krise tun, wenn ich noch in der Phase des Ansparens bin, also eigentlich ja keinen Druck habe?
5: Zunächst mal ist wichtig, auf solche Krisen letztendlich mental vorbereitet zu sein, zu wissen, woran man dann angelegt hat mit so einem weltweiten Aktien-ETF. Denn ja, in Hunderte, in Tausende Unternehmen auf der ganzen Welt und die Wahrscheinlichkeit, dass die natürlich langfristig pleite gehen, dass die keine Gewinne mehr abliefern, keine steigenden Gewinne, das geht gegen Null. Es braucht einfach eine Menge Geduld. Und wenn es dann soweit ist, dann kann ich nur 2 Tipps geben. Zum einen nicht so oft ins Depot schauen. Das macht einen sehr nervös, wenn man dann das als App zum Beispiel auf dem Smartphone hat. Und zum anderen ist, glaube ich, ein Sparplan einfach wahnsinnig hilfreich, weil man sich an diesem Sparplan so ein bisschen festhalten kann, weil man sich auch sagen kann, ja, mein Sparplan läuft ja weiter. Da kaufe ich jetzt zumindest zu günstigen Kursen ein und muss nicht jeden Monat neue Anlageentscheidungen treffen.
2: Das beruhigt mich allerdings nur, wenn ich jetzt tatsächlich noch in dieser Ansparphase bin und deswegen auch noch Jahre Zeit habe. Also wenn ich jetzt kurz vor dem Rentenbeginn stehe und eigentlich mit diesem Geld geplant habe, allein der Gedanke daran macht schon ein bisschen Panik in mir.
5: Ja, das ist auch berechtigt, denn natürlich rund um den Rentenbeginn voraussichtlich, kann man sagen, ist man da wahrscheinlich quasi so reich wie nie. Man hat sehr viel Geld im Depot und dann trifft natürlich ein Crash in dieser Phase einen besonders hart. Wichtig ist das Wort Planung, nämlich von Anfang an davon auszugehen, dass man gar nicht so viel entnehmen kann. Ganz grobe Faustregel von Finanztipp sagen wir, 3% von dem, was ich am Anfang habe, kann ich pro Jahr rausnehmen. Das ist nicht besonders viel, aber das trägt genau dem Rechnung, dass ich gerade in so einer Phase, wenn das crasht, ja, mir halt dann langfristig nicht das Geld ausgehen soll, weil ich dann für den gleichen Betrag mehr Anteile verkaufen muss. Wenn ich dann anders geplant habe, dann bleibt letztendlich gerade bei so einem Crash zu Rentenbeginn nur die Devise vorsichtig zu entnehmen. Mit anderen Worten, ja, den Gürtel vielleicht etwas enger zu schnallen und mich etwas einzuschränken.
2: Wenn ich jetzt schon in der Entnahmephase, also quasi in der Rente oder im Ruhestand oder wie auch immer man das dann für sich geplant hat, wenn ich da drin bin, vielleicht schon 10 Jahre und ich habe die Jahre über immer ein bisschen was entnommen und dann kommt so ein Crash, Was würde sich denn dann empfehlen? Soll ich denn schnell alles rausholen, solange ich kann?
5: Nein, auch dann würde man sicherlich investiert bleiben. Es ist eher eine Frage, zu welchem Anteil man in Aktien investiert ist. Man kann durchaus auch in der Rente, da man ja voraussichtlich noch einen langen Anlagehorizont hat, signifikant, und damit meine ich durchaus zum Beispiel 60%, so eine typische Aufteilung, 60% Aktien, 40% sicher angelegt, in Aktien drin bleiben. Das ist aber ein Vorteil vom eigenen Risiko. Ja, von eigener Risikotragfähigkeit, wie viel halte ich denn so aus und wie viel fällt mein Wagen vor allen Dingen aus, abhängig. Aber ich kann davon ausgehen, wenn das erst nach 10 Jahren eintritt, oftmals sind ja die Renditen, bevor so ein Crash kommt, hervorragender ebenfalls, so dass sich mein Depot wahrscheinlich ganz gut entwickelt hat. Und dann kann ich eigentlich auch mit meinen Auszahlungen so weitermachen wie geplant. Und, das hört sich jetzt vielleicht ein bisschen verrückt an, wenn ich am Anfang, also sprich mit 67 zum Beispiel, sehr vorsichtig entnommen habe, naja, dann hat sich wahrscheinlich mein Depot auch sehr gut aufgebaut und dann kann ich es mir sogar auch dann nach 10 Jahren zum Beispiel leisten, etwas mehr zu entnehmen, wenn nämlich die Inflation zugeschlagen hat, wenn dann die Preise gestiegen sind, womöglich und ich sowieso mehr brauche.
2: Mit dieser Form der Geldanlage gibt es immer gewisse Risiken. Das haben wir schon eingangs gesagt. Und dafür, das ist auch im Gespräch rausgekommen, ist es natürlich langfristig so, dass die Chancen auf Rendite besser sind als bei risikoärmeren Anlageformen. Also gilt es, dieses Risiko irgendwie zu managen. Wie kann ich das denn möglichst niedrig halten?
5: Ich zähle da ein paar Stellschrauben, den einen habe ich schon gerade genannt, die richtige Aufteilung zwischen einem risikoreicheren, zum Beispiel Aktienanteil, und sicheren Anlagen wie Tagesgeld oder Festgeld, könnte zum Beispiel 60-40 lauten, jedenfalls mit dem Bewusstsein, dass man durchaus eben auch in der Rente noch ordentlich auf Rendite gehen kann und wegen der Inflation teilweise auch muss, das muss man auch mal ganz deutlich sagen, dann mit der richtigen Haltung eben reinzugehen, sich darauf einzustellen. Das wird keine Einbahnstraße, wird es auch mal wieder nach unten gehen. Diese Erfahrung habe ich dann vielleicht als schon etwas erfahrener Anleger oder Anlegerin schon gemacht. Und das Letzte ist letztendlich, sich zu überlegen, wie gestalte ich meine Rente vernünftig, sodass ich mir durchaus in Phasen, wo es besser läuft, etwas mehr auch mal gönnen kann aus dem Depot. Da ist dann vielleicht mal eine größere Reise drin. Und dagegen, wenn es nicht so gut läuft, ja, dann muss ich vielleicht zum Beispiel beim Urlaub und anderen, ja, verzichtbaren Ausgaben zurückstecken, kann aber, ja, wenn ich das ordentlich geplant habe, zum Beispiel mit der 3%-Regel, immer noch einen vernünftigen Lebensstandard leisten.
2: Saidi Sülilator, Chefredakteur vom Geldratgeber Finanztipp, berät, in finanziellen Fragen die Nerven zu behalten, auch in Krisenzeiten.
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2: Owen Unser ist mit einem schweren Problem zur Leichtathletik EM nach Birmingham gereist. Die nationale Anti-Doping-Agentur wirft ihm nämlich vor, eine Dopingkontrolle verweigert zu haben. Schwere Vorwürfe, die ihm sogar eine 4-jährige Sperre einbringen könnten. Aber gestern bei den 100-Meter-Wettläufen, da schien das alles wie weggeblasen, berichtet unsere Sportreporterin Claudia Hogestrat.
6: Es waren harte Tage für Owen Unser. Es müssen harte Tage gewesen sein.
7: War der Rucksack für Owen Unser im Halbfinale noch so ein kleiner Turnbeutel, dann ist es jetzt ein riesiger Seesack.
6: Der 100-Meter-Sprinter in der Form seines Lebens läuft nur auf Bewährung. Eine drohende 4-Jahres-Sperre, ein mögliches Karriereende. Er blendet alles aus und rennt.
8: Raus geht's. Start hat geklappt. Sehr guter Start von Asu. Jetzt kommen erst die anderen, die Briten mit Glaive in Front. Was ist mit Owen Unser? Lemon Jacobs fällt zurück. Es wird eine Medaille vielleicht für den Deutschen geben, England. Und dann vielleicht Deutschland. Der Sieg geht an Romo Glaive. Daran kann es keinen Zweifel geben. Platz 2 an Jeremiah Asu. Und dann vielleicht für Owen Unser die bronzene Medaille. Jetzt ist es perfekt. Owen Unser, der Eisvogel aus Hamburg. Der Eisvogel aus Hamburg.
6: Der Eisvogel fliegt zu einer Bronzemedaille.
9: Ich bin der drittschnellste in ganz Europa, ist irgendwie crazy.
6: Verrückt allerdings, auf der Bahn nur ein Gedanke.
9: Ey, du bist gut dabei, gib Gas.
6: Voller Fokus in dieser Situation. Eine mentale Meisterleistung. Keine Ahnung, wie er das macht, aber bei ihm klingt es ganz einfach.
9: Ich konzentriere mich auf die Sachen, die ich beeinflussen kann. Ich kann beeinflussen, dass ich schnell renne und alles andere kann ich nicht. Liegt nicht in meiner Hand.
6: Also rennt er schnell. Zur ersten deutschen Medaille über 100 Meter seit 40 Jahren. Mit viel Last auf den Schultern, aber nicht allein.
9: Ich habe ein unfassbar starkes Team hinter mir. Ich bin unfassbar stolz, dass ich meinem Trainer Sebastian Bayer, Manager Steffen Keil, mein Anwalt, dass die alle hinter mir stehen und ja, das ermöglicht mir einfach solche Rennen. Ich war auch ein Stück weit für die, dass ich denen zeigen konnte, ey, ich vertraue euch, ihr macht den Rest und ich kann mich auf der Bahn konzentrieren.
6: Sie arbeiten daran, die Vorwürfe gegen ihn auszuräumen. Ein mutmaßlich verweigerter Dopingtest, das ist keine Kleinigkeit, das weiß er auch. und läuft erstmal weiter. Das nächste Mal über die 200 Meter.
9: Komisch, lustigerweise habe ich überall in meiner Wohnung stehen, Europameister 100, Europameister 200 Meter. Glaub an dich, zieh durch, was du halt immer machst. Mein Trainer sagt immer, 200 Meter liegen mir mehr. Und dann gucken wir mal, was dabei rauskommt.
2: Mit diesem Mindset. Gucken wir mal, was da rauskommt. Da müssen wir wohl auch heute in den Zehnkampf gehen. Da gibt es nämlich sogar zwei Favoriten aus Deutschland, die Chancen auf Medaillen haben. Nicolas Kaul und Leo Neugebauer. Martin Roschetz berichtet.
10: Auf, Leo!
11: Komm, zieh es durch! Dann holst du dir das Ding!
12: Leo Neugebauer, letztes Jahr Weltmeister in Tokio und jetzt auch Europameister in Birmingham.
13: Ich glaube, es wird einfach ein geiler Wettkampf. Ich war noch nie jetzt in Birmingham oder in der UK für einen Wettkampf. Deswegen, ich glaube, es wird cool werden. Hab schon vieles Gutes gehört. Ich habe gute Chancen auf eine Medaille.
12: Kann man so sehen oder so wie Frank Busemann.
14: Er ist der Haushohe Favorit.
12: Sagt Busemann, Sportschau-Experte und Ex-Zehnkämpfer, selbst olympischer Silbermedaillengewinner von Atlanta 1996.
14: Wenn einer mit der Favoritenrolle umgehen kann, dann ist es Leo Neugebauer. Er hat so einen amerikanischen Lifestyle-Selbstverständnis und nimmt das Ganze relativ locker mit sehr viel Spaß, aber er weiß genau, was er will und das ist eine gute Mischung, um als Favorit bestehen zu können.
12: Locker, selbstbewusst, extrovertiert und auf Rekordjagd. Neugebauer will die magische 9000 Punkte Schallmauer durchbrechen.
13: Ich glaube, die Punktzahl ist echt möglich. Ich weiß nicht, ob dieses Jahr schon, aber man never say never. Also.
12: Er sollte sich nicht zu sicher sein. Neugebauer wäre nicht der erste König der Athleten, der vom Thron gestürzt wird.
14: Auf dem Papier ist Niklas Kaul natürlich etwas hinter Leo Neugebauer, aber er hat schon zweimal bewiesen, dass, wenn irgendein Favorit schwächelt, er zur Stelle ist und ist Weltmeister und Europameister geworden.
11: Das ist es! Niklas Kaul ist Europameister!
12: EM-Titel 2022 in München, WM-Titel 2019 in Doha. Kaul ist der Gegenentwurf zu Neugebauer, ruhiger, zurückhaltender und vor allem einer, den man in einem Zehnkampf niemals abschreiben darf, auch nicht mit 28.
14: Er ist auf jeden Fall ein sicherer Medaillenkandidat, weil er gut in Schuss ist und die Erfahrung mitbringt.
15: Ja, natürlich hilft die Erfahrung, dass man die ganzen Abläufe kennt, dass einen so schnell nichts mehr aus der Ruhe bringt. Ich würde sagen, ich bin nicht mehr ganz so nervös vor so einem Wettkampf, wie ich es früher vielleicht war und das hilft mir natürlich schon.
12: Gerade dann, wenn die Bedingungen schwierig werden und das könnte durchaus passieren im zugigen Alexander Stadium.
15: Es ist im Vergleich zu vielen anderen Stadien ein sehr offenes Stadion, das heißt sehr windanfällig und das ist natürlich was, wo wir uns drauf einstellen müssen. Gerade beim Weitsprung wird das ein Thema. Oder am zweiten Tag Stabhochsprung, das ist dann schon was besonders ist.
12: Es verspricht ein packender Zehnkampf zu werden mit sehr guten Aussichten für Kaul und Neugebauer.
13: Also bei der EM können wir echt gut absahnen.
12: Wer sichert sich den nächsten Titel?
2: Das werden wir erfahren. Die EM dauert ja noch eine Weile an in Birmingham.
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2: Mit Sebastian Felser. Wenn junge Menschen keine Perspektiven bekommen, dann resignieren sie entweder daheim oder sie gehen auf die Straße. Und für beide Varianten von Perspektivlosigkeit und Frust über die Zukunft haben wir je ein Beispiel hier in der kommenden Viertelstunde. Vorher aber noch ein kurzer Blick auf die Straßen. Wir haben nämlich neue Gefahrenstellen. Vorsicht, ein Holzteil auf der A3. Köln Richtung Frankfurt zwischen Neustadt-Wied und Neuwied liegt ein Holzteil auf der Fahrbahn. Und Vorsicht, mehrere Plastikteile auf der A5 Basel Richtung Karlsruhe. Zwischen Bad Krozingen und Freiburg Süd liegen mehrere Plastikteile auf der Fahrbahn. Bitte fahren Sie hier besonders vorsichtig. Es gibt auch einige, auch teils längere Staus hier im Südwesten. Bitte schauen Sie in die SWR Aktuell App dafür.
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16: 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Et l'actualité africaine, c'est avec vous, Nemo Ampis.
17: Un reportage dans un centre de déplacés de la province de l'Ituri dès le début de ce journal. L'Ituri dans l'est de la RDC, épicentre du virus Ebola. Les habitants doivent également composer avec une situation sécuritaire qui se dégrade de jour en jour. Vous entendrez la détresse de ceux qui ont tout perdu, ou presque. J-1 avant les élections générales en Zambie, l'occasion de faire le bilan des 5 ans au pouvoir d'Hakainde Hichilema, lui qui est candidat à sa propre succession. Vous l'entendrez, son bilan est en demi-teinte. Et puis vous assisterez peut-être ce soir à ce phénomène, l'éclipse solaire, selon l'endroit où vous nous écoutez. À Casablanca, au Maroc, la lune couvrira 87% du soleil vers 18h45. Reportage à suivre. Et à une petite centaine de kilomètres de là, à Rabat, la capitale, les demi-finales de la CAN féminine. Le journal des sports, c'est dans une dizaine de minutes. Le général Kasongo Moulumba, nouveau gouverneur de la province de l'Ituri dans l'est de la RDC, était en déplacement ce lundi et ce mardi du côté de Boulé, là où les autorités n'avaient plus fait le déplacement depuis longtemps. Il a une nouvelle fois appelé à déposer les armes parce que depuis la fin d'année dernière, la situation sécuritaire s'y est largement détériorée. La CODECO, milice composée à majorité de population Lendu, et la CRP, Convention Révolutionnaire Populaire, composée à majorité de population Emma, s'y affrontent. L'une des conséquences de ces affrontements, c'est la population décide de déplacer. Celui de la plaine Savo a triplé selon les Nations Unies. Coralie Pierret a pu pénétrer dans ce camp assiégé où la situation humanitaire est dramatique. Reportage dans l'un des centres de santé.
10: On est venu vous chercher sous un château d'eau, c'est là où vous vivez ?
18: Exactement, nous sommes là.
10: Depuis le pied du château d'eau, l'abbé Dieudonné a sous ses yeux son ancienne vie. D'ici, on aperçoit Boulé, le village où il habitait, qui est devenu aujourd'hui un village fantôme, au seul rôde quelques militaires. Tout a basculé en décembre, au déclenchement des affrontements entre l'armée, appelée les FRDC, et le groupe CRP.
18: Notre paroisse a été détruite par les FRDC. Et ces éléments-là, ils sont en prison. On s'est sauvé vraiment de justesse. Il y a des obus qui tombaient pendant que nous étions dans la maison. Ou même d'autres mitrailleuses qui traversaient le mur de la paroisse pendant que nous étions là.
10: Ici, les civils sont pris au piège. Si les attaques du groupe armé CODECO ont baissé depuis l'arrivée de l'armée ougandaise, les récents combats FRDC-CRP ont fini de refermer la tenaille.
19: Maintenant, nous sommes sur les trois fosses communes de Savo.
10: Au cimetière repose une partie des 23 déplacés tués depuis janvier, selon un des comptes de l'ONU. Floribert Dezunga est président de la société civile locale.
20: Mon propre père a rendu son âme. Il est mort par coup de bas des FRDC dans la communauté de Boulé. Et jusqu'à présent, quand nous parlons, les grâces de Boulé, il y a beaucoup de corps non atterrés. Jusqu'à présent, les corps sont à décomposition.
10: L'armée n'a pas répondu à nos sollicitations. La CRP, elle, nie toute présence dans le camp. Coralie Pierret, de retour de la plaine Savo, RFI.
17: La CRP qui a déclaré un cessez-le-feu unilatéral en mai dernier. Depuis, les affrontements ont diminué dans la zone, mais la situation humanitaire reste désastreuse et les mouvements de population très limités, appuie un rapport des Nations Unies. L'Ituri, touché par la situation sécuritaire donc, mais aussi sanitaire, province épicentre de l'épidémie d'Ebola, le virus se propage à une vitesse préoccupante, dit l'Organisation mondiale de la santé. Le pic n'est pas encore atteint, selon Kinshasa, quand Gavi, l'Alliance pour les vaccins, affirme que l'épisode actuel est susceptible de devenir le plus grand jamais enregistré dans le monde. La barre des 2000 décès a été franchie, selon le dernier bilan en date, sur les 4381 cas confirmés depuis le 15 mai dernier. En Zambie, on vote demain, jeudi 13 août, pour la présidence et pour les législatives. L'heure de faire le bilan des 5 ans d'Hakainde Hichilema à la tête de l'État, lui qui est candidat à sa propre succession. La tâche s'annonçait difficile en 2021, année où le pays s'est déclaré en faillite. L'espoir des électeurs en quête de changement après les crises sanitaires, sociales et climatiques était immense. Alors que retiennent-ils de ce mandat? Élément de réponse avec Igor Strauss et Young Mei qui étaient en Zambie en mai dernier pour RFI.
21: Installé dans un quartier cossu de la capitale, Anna, la cinquantaine, nous reçoit dans le jardin de sa propriété.
22: Pour moi, il a rendu la vie plus facile. Désormais, l'école est gratuite et en plus de cela, les enfants reçoivent un repas à l'école.
21: Dans la même rue, Georges, un entrepreneur d'une quarantaine d'années, ne tarit pas d'éloges sur le président sortant.
23: Je trouve que le président a fait un très bon travail ces quatre dernières années. Maintenant, l'économie est beaucoup plus stable, beaucoup plus prévisible, ce qui est bon pour les affaires. Donc, évidemment, je revoterai pour lui.
21: Quelques rues plus loin, changement d'ambiance. Chris, la trentaine, est en pleine partie de billard. Il accepte de nous parler, mais dans une petite rue à l'abri des regards. Pour lui, le président n'a pas tenu ses promesses.
24: L'école gratuite, ça ne marche pas vraiment. On voit des classes débordées avec un professeur pour 100 élèves.
21: Mais ce qui le révolte le plus, c'est le manque de liberté.
24: Liberté de rassemblement, liberté d'expression. On a l'impression de vivre sous une dictature. Les gens ne sont pas libre de parler. Si tu le fais, tu es pourchassé et arrêté. Donc les gens ont peur de dire ce qu'ils pensent.
21: Un bilan en demi-teinte donc pour un président sortant, candidat à sa propre succession.
17: Igor Strauss et Yang Mei qui étaient en Zambie en mai dernier pour RFI. Et sur ces élections générales en Zambie, vous retrouvez un article complet sur notre site internet, rubrique Afrique. 14 candidats sont en lice pour la présidence. Mais c'est un duel qui s'annonce entre le sortant, donc Hakainde Hichilema, et le leader de l'opposition, Brian Mundubile. L'état d'urgence déclaré par la compagnie nationale libyenne à la raffinerie de Zawiya. Elle met en garde contre les attaques de drones qui visent les installations pétrolières dans cette ville de l'Ouest, située à une cinquantaine de kilomètres au nord de Tripoli. Deux milices s'y sont récemment opposées. Des victimes sont à déplorer des dégâts sur les quartiers résidentiels de la ville. Et depuis samedi dernier, donc, des drones visent les installations pétrolières de la deuxième plus grande raffinerie du pays. De quoi montrer la dégradation de la situation sécuritaire en Libye, pays toujours morcelé, Ouda Ibrahim.
0: Cette série d'attaques de drones non identifiés a débuté samedi matin en visant des sites vitaux dans la ville de Zawiya. Une usine de dessalement et une station électrique de la ville ont été atteintes par ces frappes. Puis lundi soir, un drone kamikaze a directement ciblé un grand réservoir d'essence, provoquant un violent incendie avant son effondrement total. Un autre drone a attaqué ce site stratégique mardi sans faire de dégâts. Sur place, les camions de pompiers et la sécurité civile continuaient à asperger d'eau les autres cuves voisines pour éviter qu'elles ne s'enflamment. C'est un acte odieux, a dénoncé Hamd El Beshti, directeur régional de la société Brega Oil, filiale de la NOC. On a frôlé la tragédie. Si par malheur l'ensemble du dépôt avait pris feu, cela aurait été une catastrophe pour toute la région de l'Ouest, a-t-il déclaré à l'AFP. Aucune partie n'a revendiqué ces attaques, dénoncées à la fois par le Parlement et par le gouvernement de Beiba, sans désigner de responsable.
17: Da Ibrahim, Conakry, encore une fois frappé par l'effondrement d'un bâtiment. Il y a moins d'un mois, un immeuble s'est écroulé dans la proche banlieue de la capitale guinéenne alors qu'il était encore en construction. Et dans la nuit de lundi à mardi, un accident similaire est survenu, un bâtiment de 5 étages. Plusieurs victimes sont à déplorer. Un dernier bilan fait état de 5 morts. 9 personnes ont pu être évacuées et transférées à l'hôpital. Correspondance à Conakry de Mouktarba.
1: Parmi les victimes figurait une fillette de 9 ans, 3 adolescents et une femme âgée. Sur place, les secours ont travaillé pendant plusieurs heures pour rechercher d'éventuels survivants. Le ministre de l'Habitat, Mohamed Lamine Sissavane, accompagné de sa collègue de la décentralisation, s'est rendu sur les lieux. Selon lui, les habitants avaient été alertés de la nécessité d'évacuer la zone.
3: Les populations qui sont autour de l'immeuble ont été effectivement alertées d'évacuer les lieux. Très malheureusement, certains ont respecté. D'autres, comme la famille, est venue la nuit s'abriter. Voilà, le drame a encore endeuillé la Guinée.
1: Mais au-delà du drame humain, les interrogations sont nombreuses. Des témoins affirment que des signes de fragilité, notamment des fissures, avaient été observés avant l'effondrement. Ce nouvel accident intervient en moins de mois après l'effondrement meurtrier d'un immeuble dans la banlieue de la capitale. Il relance donc une nouvelle fois la question du contrôle des chantiers et du respect des règles d'urbanisme à Conakry. Mouktarba, Conakry, RFI.
17: Au Libéria, un nouveau directeur nommé à la tête de l'agence antidrogue après une saisie record. Près de 4 tonnes de cocaïne estimées à plus de 300 millions de dollars. Interceptées à une trentaine de kilomètres de la capitale, Monrovia, c'est le président Joseph Boakai qui a désigné un général à la retraite. Ce qui souligne, je cite, sa détermination d'intensifier la lutte contre le trafic de drogue et de passer à un niveau supérieur. Près de 40 000 personnes ont fui leur habitation dans le nord et le centre du Mali depuis fin avril. C'est ce qu'a déclaré ce mardi à nos confrères de l'agence France Presse une source humanitaire locale. En cause, la recrudescence des affrontements et des bombardements. Cette même source affirme que des milliers de personnes sont arrivées dans des villes comme Gao ou Menaka depuis le 25 avril dernier. Jour 1, une vaste offensive a été menée de front dans plusieurs villes du pays par les djihadistes du JNIM et les rebelles du FLA. Et puis ce phénomène astronomique assez rare aujourd'hui, la Lune va passer devant le Soleil. Ce qui va provoquer une ombre sur la surface de la Terre, une éclipse solaire particulièrement bien visible dans le nord de l'Espagne, mais aussi dans une bonne partie de l'Europe et de l'Afrique de l'Ouest. Les Marocains, eux aussi, pourront profiter d'une éclipse partielle. Pour l'occasion, la fondation Atarik organise un événement gratuit. Près de 500 personnes réunies sur une plage de Casablanca, entourées de chercheurs spécialistes dans les sciences de la Terre et des planètes. C'est un reportage à Casablanca de François Humfer-Kataji.
5: Paris Fondation, bonjour.
6: Le téléphone ne cesse de sonner à la réception du musée de l'Atarik Fondation. La réponse est la même. Toutes les places sont prises pour l'observation encadrée de l'éclipse partielle. Rim Aoudjehan, chargée de projet de la Fondation.
7: On a eu, je pense, des milliers d'appels. Il y a beaucoup de monde un peu dégoûté parce qu'ils n'ont pas réussi à avoir de place.
6: Mohamed Aoudjehan, géologue et directeur de la Fondation, a réussi à se procurer près de 500 lunettes certifiées, quasiment introuvable au Maroc, pour que les férus d'astronomie puissent en profiter en toute sécurité. L'observation à l'œil nu du phénomène étant très dangereuse pour la rétine. Et pour les autres, il reste le système D.
8: On peut percer un trou dans un carton et le projeter sur une surface blanche, une feuille de papier.
6: À Casablanca, la Lune cachera 87% du Soleil, plongeant la ville dans l'obscurité. Une première depuis plus de 20 ans.
8: C'est un phénomène fantastique. C'est la Lune qui passe entre la Terre et le Soleil. Notre Soleil sera un croissant de Soleil éclipsé parce que le Soleil se couchera à 20h20 et l'éclipse ne sera pas encore finie.
6: Et c'est une sorte de répétition générale pour l'équipe de la Fondation puisque l'année prochaine, le 2 août 2027, une éclipse totale de Soleil pourra être observée dans le nord du Royaume. François Mperkatadji, Casablanca. RFI.
17: Je vous laisse préparer vos lunettes, Clotilde, pour l'équipe
16: elles
17: de
16: sont
17: ce
16: prêtes,
17: soir.
16: Ça y est. Merci beaucoup, Néman Pis. À 7h42 en temps universel. Allez, on fait un dernier point sur l'actualité sportive avec vous, Pauline Guillou, du football évidemment pour démarrer puisque c'est parti pour les demi-finales de la CAN féminine.
9: Avec un duel entre Lyon, celle de l'Atlas, et contre les Indomptables à domicile alors qu'elles visent une troisième finale consécutive. Les Marocaines sont largement favorites avec 3 victoires et 1 match nul. Le Maroc a fait respecter son statut dans cette compétition. Statut ou expérience hein, puisque l'âge moyen des Marocaines est plus élevé que celui des adversaires du soir, le Cameroun. Pas de quoi en faire un désavantage, bien au contraire, selon Jorge Vilda, le sélectionneur des Lions de l'Atlas.
25: Ce n'est pas un problème, bien au contraire, ça s'appelle l'expérience. Ces joueuses sont des professionnelles, elles font très attention à leur niveau de performance, à leurs exercices physiques quotidiens, et en fait, elles sont dans le meilleur moment de leur carrière. Difficile n'est pas impossible. Chebak, Michi, Badri ou Aziza Rabah, elles ont plus de 35 ans, mais elles sont au top. Pourquoi ? Parce que derrière, il y a un énorme travail. Elles prennent soin de leur corps 24 heures sur 24, c'est comme ça qu'elles atteignent ce niveau. Et d'ailleurs, l'une d'elles, puisque vous parlez de Chebak, elle est Ballon d'Or. C'est tout simplement la meilleure joueuse d'Afrique.
16: Et du côté du Cameroun, Pauline, pas de quoi s'inquiéter non plus. Non, les Camerounaises ont montré qu'elles n'avaient pas peur des têtes de série, hein, en sortant notamment les Nigérianes, les grandes favorites du tournoi, 10 fois championne d'Afrique, double tenante du titre. Les Camerounaises ont d'ailleurs mis quelques jours à redescendre de leur nuage, François Mferteke-Ataji.
26: On prend d'abord du plaisir parce qu'on est contente de vivre ces moments. Unique.
6: Les Camerounaises savourent encore cette qualification en demi-finale contre les Nigérianes, décuple championne d'Afrique. Les Lyonnes avaient pourtant été repêchées aux qualifications pour participer à cette CAN, rappelle Valentine Guélé, la sélectionneuse camerounaise.
26: On a réussi à sortir des poules pour affronter le grand Nigeria, ultra favorite. On a tout donné, les filles ont travaillé dur.
6: Gabrielle Aboudi-Ongene, la doyenne de cette équipe, insiste.
27: Nous n'étions pas favorites de cette Coupe d'Afrique. On ne rêvait pas à être à ce niveau. Pour nous, on a fait l'essentiel. Maintenant, ce qui va se passer, comme on dit chez nous, au Cameroun, on fait juste les épaules comme ça.
6: Un petit mouvement d'épaule suffisant pour se débarrasser de toute forme de pression, tandis que les attentes seront grandes pour les Marocaines, désormais favorites, qui jouent à domicile.
27: Nous allons jouer contre tout un pays, pas contre 11 joueurs, pas contre je ne sais pas combien de milliers de spectateurs au stade. C'est contre tout un pays.
6: Sans pression, mais sans peur non plus, prévient Gabriel Ongene.
27: Si on avait peur, on n'allait pas se retrouver là où nous sommes aujourd'hui.
6: En cas de victoire, les Lions Indomptables joueraient la 4e finale de leur histoire en CAN et les Lions de l'Atlas, leur 3e finale de rang. Un match au sommet donc. François Mferkatadji, Casablanca, RFI.
9: Maroc-Cameroun, coup d'envoi 20h, temps universel. Juste avant, l'autre demi-finale opposera les Algériennes face au Malawi, avec une sélection du Malawi qui impressionne alors qu'elle dispute la phase finale du tournoi pour la première fois de son histoire. Elles se sont hissées dans le dernier carré porté par les sœurs Chawinga, le duo d'attaque, auteur de 6 buts à L2 et 8 fois décisives en tout.
16: Alors voilà, donc pour cette CAN, mais un petit peu de football toujours avec un mot du mercato.
9: Avec l'arrivée en Angleterre d'Ousmane Diomandé, le défenseur central ivoirien qui quitte le Sporting Portugal pour Nottingham Forest et le club anglais qui s'offre l'éléphant pour 40 millions d'euros. Et puis du rugby, puisque les All Blacks néo-zélandais sont en tournée en Afrique du Sud. Ils enchaînent les rencontres avant de démarrer une série de 4 matchs contre les doubles champions du monde sud-africains, sobrement baptisés la plus grande rivalité du rugby. Hier, les Blacks ont signé une écrasante victoire face aux Sharks, club de Durban en Afrique du Sud. Une très grosse classe d'écart, hein, 8 essais à 0 pour un cinglant, 54-0 pour les All Blacks. Pauline Guillou pour les sports. Elles sont peu nombreuses au Maroc, les femmes mentionnées dans le récit national comme ayant participé à la lutte pour l'indépendance. Les historiens commencent tout juste à s'intéresser à leur contribution à la libération du royaume. Et c'est la suite de notre série consacrée aux actrices oubliées de la décolonisation. Correspondance à Rabat de Mathias Reynal.
2: Voici ce qu'écrit la sociologue marocaine Fatma Aitmous dans un article paru en 2021.
4: La place des femmes dans l'histoire marocaine, notamment durant le protectorat, reste très peu visible. Les quelques écrits qui y sont consacrés ont conclu à l'absence de reconnaissance du rôle des femmes durant la lutte anticoloniale.
2: Mustapha Kaderi, professeur d'histoire à l'université Mohamed V de Rabat.
5: Si j'ose dire, les hommes s'accaparent le rôle et c'est les hommes qui parlent d'eux-mêmes parce qu'on a énormément de mémoire de résistants.
2: Mustapha Kaderi est l'un des spécialistes de la résistance marocaine au joug colonial. La conquête en elle-même dure plusieurs décennies. Les soldats français font la guerre aux tribus qui se soulèvent contre leur domination. Des conflits auxquels participent les Marocains.
5: Ils avaient le henné pour entacher les lâches qui s'échappaient du champ de bataille. Ils s'occupent de la logistique de repli de leurs hommes quand ils sont en attaque. Et ça, on a des témoignages un peu partout, je vous dis, depuis la fin du 19e siècle jusqu'en 1934. Ça, c'est vraiment très costaud au niveau de la participation. Sans elle, je ne crois pas qu'il y aurait eu cette résistance acharnée.
2: Des poétesses marocaines ont aussi contribué à conserver le souvenir de ces guerres.
5: On a des traces de femmes qui ont laissé curieusement leur nom par des couplets où ils évoquent les malheurs de cette guerre. On a quelques femmes qui émergent en tout cas sur le plan local, mais on ne les voit pas dans le récit national.
2: Dans les années 40-50, la lutte pour l'indépendance s'intensifie dans les villes.
5: On sait que dans le monde romain, la lutte était dans le sens politique. La revendication par la presse, par les groupements, y compris la mise en place de partis politiques autorisés après la Deuxième Guerre mondiale. C'est là qu'on voit l'apparition de la djellaba féminine pour les femmes urbaines qui n'avaient pas trop le droit, si j'ose dire, de sortir. Et là, l'invention de la djellaba féminine est associée un petit peu à ce début de sortie des femmes dans l'espace public.
2: Dans son article « Les femmes dans le mouvement nationaliste marocain », l'historienne Assia Benadada écrit en 1999
4: « Des femmes de toutes les catégories sociales et de toutes les régions se sont investies dans le mouvement nationaliste. On peut constater que même le discours nationaliste a marginalisé leur rôle. »
2: Mathias Reynal, de retour de Rabat, RFI.
9: Alors, bah, il est 8h48. Et justement, c'est une entreprise marocaine très active sur le marché français, Intelsia, un géant des centres d'appel, confronté d'ailleurs, comme tout le secteur, à la nouvelle législation en vigueur en France depuis hier, qui interdit le démarchage téléphonique sans le consentement des consommateurs. Pourtant, bien avant cette loi, la société était déjà bien implantée en France. Explication avec Alexis Bellu.
11: Intelsia, c'est 800 millions d'euros de chiffre d'affaires, une présence dans une vingtaine de pays. L'entreprise née à Casablanca est devenue un des leaders mondiaux de l'outsourcing, l'externalisation de certaines opérations des entreprises comme le support client ou l'infrastructure informatique, le rachat des parts d'Altis. C'est une nouvelle ère pour le directeur général Karim Bernoussi.
12: Aujourd'hui, 100% de l'entreprise est détenue par ses managers. Donc ça, c'est très important parce que ça va nous donner la liberté de continuer à développer l'entreprise en faisant des acquisitions. Et donc, il va permettre à l'entreprise de rentrer dans une nouvelle phase de développement importante.
11: À l'origine, c'est pour le marché français que ces ingénieurs marocains créent Intelsia. Tout était géré depuis des centres d'appel basés au Maroc, mais rapidement, en 2011, la stratégie change. Pour grandir, il faut s'implanter en France.
12: On s'est dit qu'il fallait être proche des clients français. On ne pouvait pas faire que de l'offshore. Et donc, en 2011, on a eu l'opportunité de faire l'acquisition d'un acteur qui avait à peu près 1000 collaborateurs sur 4 sites en France. Et ça nous a permis d'un coup en 2011 d'avoir une vraie présence en France.
11: Désormais, près de 3500 personnes travaillent pour Intelsia dans l'Hexagone avec des clients variés, des institutions publiques, des entreprises privées. Intelsia est par exemple le premier employeur dans le département des Ardennes, dans le nord-est du pays. Mais l'année dernière, des alertes sont lancées. Une question écrite est lue à l'Assemblée nationale sur le traitement des salariés qui subiraient, je cite, des humiliations quotidiennes, des convocations publiques, une précarité organisée. Karim Bernoussi s'en défend. Il n'a, dit-il, rien à cacher.
12: Aujourd'hui, on est dans un secteur dans lequel si vous ne traitez pas vos salariés avec transparence, si vous ne mettez pas en place un climat de confiance, vous ne pouvez pas performer dans ce secteur. Puisqu'aujourd'hui, la richesse première sont nos employés.
11: Une activité désormais profondément transformée par l'intelligence artificielle qui s'impose dans les centres d'appel. Est-ce que cela aura un impact sur l'activité Made in France d'Intelsia? Pas du tout, répond Karim Bernoussi.
12: L'avenir se fait avec un combo IA et humain. Aujourd'hui, lorsque vous demandez un nouveau code pour une carte de crédit, vous n'avez pas besoin d'un humain pour vous le donner. Donc, vous pouvez rentrer ça. L'agent va vous écouter, va vous donner l'information. Par contre, n'oubliez pas qu'aujourd'hui, tout contact avec client est une opportunité pour les marques de passer un message, de faire des ventes. Et ça, le meilleur moyen de le faire, c'est avec l'humain.
11: Et selon une étude du cabinet américain Gartner, près d'un tiers des responsables de services clients prévoient des réductions d'effectifs liées à l'IA d'ici l'année prochaine.
16: 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Presque 10h ici à Paris, minuit 51 à Los Angeles.

0: On fait un dernier détour par la Californie avec les Américains de Groundation, le groupe de reggae fusion qui est en tournée en France en août, hein, quelques mois seulement après la sortie d'un 11e album, Candle Burning. C'est notre choix musical. Bonjour Léa Boutin-Rivière.
1: Bonjour, bonjour à toutes et à tous.
0: Avec ce dernier disque, Groundation veut délivrer un message d'espoir.
1: Oui, terminer les messages catastrophistes sur le Babylon System. Fini de dénoncer la corruption, la cupidité et les oppressions. Une fois n'est pas coutume, Groundation choisit de voir la lumière avec Candle Burning, la bougie allumée en français. De la chanson titre à The Light, en passant par Keeper of the Flame, le gardien de la flamme, cette idée traverse tout l'album. Harrison Stafford, le fondateur de Groundation.
2: L'album parle de la lumière, mais de deux façons. D'abord, il y a cette lumière éternelle, omniprésente, cette lumière spirituelle. Et l'autre, c'est notre propre bougie intérieure, cette flamme qui s'éteindra un jour. On a choisi cette thématique car nous voulions parler de quelque chose de positif. Je crois que le monde en a besoin, il y a assez de négativité comme ça. Nous devons essayer de changer de perspective, essayer de donner de l'espoir car les choses semblent très sombres aujourd'hui. Donc oui, nous voulions proposer quelque chose de plus réjouissant.

Donc de l'optimisme pour le fond. Côté musique, Groundation continue d'explorer et de marier le reggae avec d'autres styles. Candle Burning fait par exemple la part belle aux guitares électriques avec des titres flirtant du côté reggae rock, tandis que d'autres titres font des incursions du côté du jazz.

0: Alors attention, hein, les Aggrandation, ça reste tout de même un groupe de reggae avant tout.
1: Mais c'est bien pour ça que les collaborations présentes sur l'album font la part belle aux légendes du reggae. Sur un titre, le groupe invite par exemple le chanteur jamaïcain de dub Muta Baruka, tandis que sur un autre, on découvre ou on redécouvre Michael Rose, le chanteur des Black Uhuru, un groupe jamaïcain fondé en 1972, ainsi que l'ivoirien Alpha Blondie, qui collaborait pour la première fois avec Aggrandation.
2: Vu la thématique de l'album, il semblait pertinent de collaborer avec des artistes africains. Après tout, l'histoire de la vie commence en Afrique. Et Alpha Blondie, quand on lui a proposé la chanson, il a tout de suite dit « Bien sûr Harrison, j'en suis ». C'était magique, une rencontre parfaite. La chanson lui allait comme un gant. Et pour nous, Alpha Blondie est une figure majeure du reggae fusion. Il est arrivé à la fin de la première vague du reggae roots et il l'a modernisé. Donc nous l'admirons beaucoup. C'est une légende. 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

0: hein, donc sur ce disque, et pourtant bah, il arrive à garder une certaine unité.
1: Et ça se la tient décidément, notamment au fait que Candle Burning, comme les disques précédents du groupe, a été enregistré entièrement de façon analogique, c'est-à-dire qu'au lieu d'enregistrer les éléments séparément puis de les superposer par ordinateur, les 10 musiciens du groupe ont joué leurs chansons tous ensemble avec un mixage en direct, et c'est ce qui donne cette couleur commune au titre. C'est aussi de là que vient le côté pas entièrement lisse des chansons, leur chaleur qui va bien finalement avec la thématique de l'album. Avec Candle Burning, les musiciens de Groundation nous disent qu'ils ont encore la flamme, tellement d'ailleurs qu'ils sont en studio en ce moment même pour un nouveau projet.

0: Rund 30.000 Polizisten und Soldaten sind in ganz Spanien im Einsatz, um die Vorschriften zu überwachen und Chaos zu verhindern. Wer sich nicht an die Regeln hält, muss mit Strafen von bis zu 100.000 Euro rechnen. Für das Geld könnte man sich dann sogar ein ganz großes Boot mieten.
1: Also der richtige Ort ist ziemlich entscheidend für die Sonnenfinsternis. Rund um Mannheim und Heidelberg kann man die ab 19.15 Uhr beobachten. SWR-Reporterin Desiree Kast, wo sind denn die guten Spots in der Rhein-Neckar-Region?
2: Weil die Sonne heute Abend schon relativ tief stehen wird, sieht man die partielle Sonnenfinsternis vor allem auf Erhöhungen gut. In Heidelberg bieten sich da zum Beispiel der Königstuhl an, aber auch die Weinberge zwischen Heidelberg und Leimen. Es geht aber auch flach. Wichtig ist dann vor allem eine freie Sicht Richtung Westen. Das hat man zum Beispiel auf Feldwegen rund um Mannheim-Seckenheim. Aber auch Brücken können gute Spots sein, zum Beispiel die Feudenheimer Neckarschleuse in Mannheim oder die Theodor-Heuss-Brücke in Heidelberg. Wer lieber mit anderen zusammen beobachten möchte, das Mannheimer Planetarium bietet im Spinelli-Park eine kostenlose Veranstaltung mit speziellen Teleskopen an.
1: Im Südosten von Baden-Württemberg, am Bodensee, in Oberschwaben und im Allgäu, da gibt Sebastian Ruchti vom Planetarium Laubheim folgenden Tipp.
3: Das Wichtigste ist natürlich, dass man einen freien Blick nach Nordwesten hat, denn die Sonnenfinsternis findet ja quasi bis zum Sonnenuntergang statt. Und je besser man nach Nordwesten in Richtung des Sonnenuntergangs sieht, desto besser kann man das Ganze auch beobachten.
1: Der Premiumplatz in Deutschland ist Freiburg. SWR-Reporterin Dina Steinbrink. Auch hier gilt die Empfehlung, auf Berge hochzusteigen, nehme ich an.
4: Viele zieht es ja aber natürlich auf die Berge im Schwarzwald, Schauinsland und Feldberg. Aber ganz besonders wird es auch auf dem Mundenhof, einem Tiergehege hier in Freiburg. Da stellt der Verein Sternfreunde Breisgau Fernrohre auf, damit wir da alles wirklich ganz genau beobachten können. Kostet auch keinen Eintritt. Los geht's da heute Abend um 7 Uhr auf dem Aussichtshügel. Und exakt um 20.17 Uhr, da werden dann 90% der Sonne vom Mond verdeckt sein.
1: Wichtig, egal wo Sie gucken. Sie brauchen eine entsprechende Brille mit der Zertifizierung ISO 123122 und dem CE-Symbol der Europäischen Union. Und dann fehlt nur noch der freie Blick in Richtung Westen auf den Sonnenuntergang.
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1: Es ist 21:15.
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1: Sonnig und heiß ist es. Höchstwerte 28 Grad im Westerwald, 35 Grad bekommen wir in der Ortenau. Morgen und am Freitag dann sonnig und noch heißer, am Freitag bis zu 38 Grad. In Rheinland-Pfalz im Laufe des Tages dann ein paar Wolken.
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1: Die Verkehrsminister von Bund und Ländern beraten heute in einer Schaltkonferenz über mögliche weitere Schritte wegen des aktuellen Niedrigwassers in mehreren Flüssen. Verkehrsminister Bilger rechnet nach eigenen Angaben damit, dass die niedrigen Wasserstände noch im ganzen August bestehen bleiben. Mehrere Bundesländer haben das Sonntagsfahrverbot für Lastwagen ausgesetzt, um Transporter zumindest teilweise vom Wasser auf die Straße zu verlagern. Die Preise in Deutschland sind im Juli um 2,8% gestiegen im Vergleich zum Juli vergangenen Jahres. Laut Statistischem Bundesamt gibt es dafür zwei Hauptgründe: das Ende des Tankrabatts und der Iran-Krieg. Beides hat vor allem die Spritpreise in die Höhe getrieben. Waren und Dienstleistungen werden nach Einschätzungen von Wirtschaftsexperten auch im August und mittelfristig erst einmal wieder teurer. Die Inflation könne durch die Transportprobleme wegen des Niedrigwassers um bis zu einem halben Prozentpunkt auf 3,3% steigen. Für junge Menschen wird der Einstieg ins Berufsleben weltweit schwieriger. Hauptgrund ist laut der Internationalen Arbeitsorganisation der wachsende Einfluss von Automatisierung und KI. Das stelle neue Anforderungen an die Berufseinsteiger. Stärker gefragt seien inzwischen digitale Kenntnisse, die Fähigkeit zur Kontrolle von KI-Ergebnissen und ein Verständnis dafür, wann menschliches Urteil eigentlich notwendig bleibt. Die Internationale Arbeitsorganisation fordert deshalb mehr Investitionen in gute Bildung, berufliche Ausbildung, lebenslanges Lernen und in Ausbildungsplätze. Ab heute gilt die neue EU-Verpackungsverordnung. Sie soll für weniger Müll und mehr Recycling sorgen, durch einheitliche Regeln in der gesamten EU. So dürfen Lebensmittelverpackungen jetzt weniger problematische Stoffe enthalten, zum Beispiel Blei oder PFAS. Und neu geregelt wird auch, wer nachweisen muss, dass die Regeln eingehalten werden und wer das Recycling bezahlen muss. Unternehmensverbände kritisieren die neuen Regeln, Umweltverbände sind dagegen zufrieden.
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8: Elefanten sind in Südafrika streng geschützt und eine Touristenattraktion. Aber für viele Bäuerinnen und Bauern auf dem Land können die Tiere zu einer echten Gefahr werden. Denn Elefanten verwüsten in kürzester Zeit ganze Felder und stoßen Bäume um. Immer wieder trampeln sie auch Menschen zu Tode. Vor allem im Umfeld des weltberühmten Krüger-Nationalparks kommt es oft zu Konflikten. Mit verschiedenen Strategien wird hier versucht, Elefanten von Dörfern und Äckern fernzuhalten. Eine neue Idee wird gerade ausprobiert. Sie setzt auf unerwartete Verbündete, nämlich auf Honigbienen. Aber das ist nicht die einzige Strategie, die sanft gegen Elefanten hilft. Südafrika-Korrespondent Stefan Überbach berichtet über verschiedene Projekte und erklärt, warum Elefanten wichtig sind für Südafrika, aber auch Probleme machen.
9: Palobeni am nordwestlichen Rand des Krüger Nationalparks. Hier sind immer wieder Elefanten unterwegs. Im weitläufigen Buschland, aber auch in den Feldern ganz in der Nähe der kleinen Dörfer. Manchmal einzelne Tiere, meistens ganze Herden. Sie werden angelockt von Maispflanzen, Getreide oder Wassermelonen.
10: At night the elephant was here inside around 3 a.m. So when we came to motivate them, they just walked through to the other farm.
9: Heute Nacht, so gegen 3, waren die Elefanten hier auf dem Feld. Als wir kamen, um sie zu vertreiben, sind sie einfach zur nächsten Farm weitergezogen, sagt Chepon Gubeni. Er arbeitet als Elefantenhirte. Seine Aufgabe, die Tiere zu verjagen und dafür zu sorgen, dass sie während der Dunkelheit nicht allzu viel Schaden anrichten. Dabei setzen Chepon Gubeni und seine Kollegen keine scharfen Schusswaffen ein, sondern Licht und Lärm, Knallkörper etwa oder Signalraketen. Viele Elefanten, die hier auf den Feldern auftauchen, kommen direkt aus dem Krüger. Der Zaun um den weltberühmten Nationalpark hat nämlich Löcher, vor allem nach Stürmen oder Hochwasser. Dass sich die Tiere frei bewegen können, ist für den Park wichtig, für die Menschen außerhalb aber ein Risiko, sagt Sam Ferreira, der schon seit Jahren als Wildhüter im Krüger arbeitet und als einer der besten Elefantenkenner in der Parkverwaltung gilt.
11: Wenn Elefanten sich frei durch die Landschaft bewegen, kommen sie immer häufiger mit Menschen in Kontakt, insbesondere mit Landwirten. Für uns ist die Begegnung mit Elefanten etwas Schönes. Für jemanden, dessen Existenz vom Ackerbau abhängt, kann ein Elefant jedoch eine Katastrophe bedeuten. Wenn ein Elefant in ein Feld trampelt, kann die gesamte Jahresernte verloren gehen. Und das ist ein großes Problem.
9: Umgestürzte Bäume, abgegraste Wiesen, zertrampelte Felder. In der Region ist deutlich zu sehen, was Elefanten in der Natur so alles anrichten können, selbst wenn es nur einzelne Tiere sind. Um die drohenden Gefahren rechtzeitig zu erkennen, setzen Elefantenhirten in Palobeni wie Chepon Gubeni moderne Ortungstechnik ein. Denn viele der Tiere tragen Halsbänder mit Sendern, deren Signale in ein digitales System eingespeist werden.
12: Wir nutzen ein System namens Earth Ranger, um die Bewegungen zu verfolgen. Wenn sich die Tiere Feldern, Farmen, Camps oder Gemeinden nähern, in denen sie nicht sein sollten, können wir das sehen. Wenn wir feststellen, dass sie eine Straße überqueren oder ein Gebiet betreten, in das sie nicht gehen sollten, fahren wir sofort dorthin und vertreiben sie.
9: We have to quickly go there and ambush and chase them away. Um Konflikte zwischen Menschen und Elefanten zu entschärfen oder sie gar nicht erst entstehen zu lassen, suchen die Verwaltung des Krügerparks, Partnerorganisationen und die umliegenden Gemeinden nach geeigneten Wegen. Weil die gefährdete Tierart unter Schutz steht, wird dabei ganz bewusst auf den Einsatz tödlicher Methoden verzichtet. Parkranger Sam Ferreira.
11: Ich habe über 40 verschiedene Ansätze untersucht. Dazu gehören aktive Methoden wie Lärm oder Abschreckung. Diskutiert wurden sogar Aufnahmen menschlicher Stimmen. Es gibt auch passive Maßnahmen wie Zäune oder Drahtkonstruktionen zum Schutz einzelner Bäume. Das zentrale Problem besteht darin, den Elefanten das Gefühl zu vermitteln, dass ein Ort unangenehm ist oder gefährlich. Dabei muss die Gefahr möglichst unvorhersehbar sein.
9: Für die Praxis heißt das, es gibt nicht die eine Lösung, sondern einen Mix verschiedener Maßnahmen, sagt Michelle Henley von der Naturschutzorganisation Elephants Alive, übersetzt so viel wie lebende Elefanten.
13: We combine various methods because elephants are smart. It's like playing chess with them and you've actually got to keep changing your game plan.
9: Wir kombinieren verschiedene Methoden, weil Elefanten intelligent sind. Es ist wie ein Schachspiel mit ihnen. Man muss seine Strategie ständig verändern. Blechstreifen bewegen sich im Wind und machen Krach. Spiegel reflektieren die Sonne. In der Nacht kommen blinkende Solarstrahler zum Einsatz. Außerdem wird Elefantendung verbrannt, der mit Chili-Pulver versetzt ist, was einen scharfen Rauch erzeugt, den die empfindlichen Geruchsorgane der Tiere überhaupt nicht mögen. Neuerdings experimentiert die Gemeinde Palubeni an der Nordwestgrenze des Krüger Nationalparks auch mit einer ganz anderen biologischen Abschreckung, nämlich mit Honigbienen. Entlang der Felder hängen Bienenstöcke, die durch Drähte miteinander verbunden sind. Dazwischen stehen Attrappen, die echten Stöcken ähnlich sehen. Elefantenhirte Chepo Ngubeni.
12: Die Elefanten kommen zwar weiterhin in die Gegend, aber sie benutzen nicht den Weg, an dem die Bienenstöcke stehen. Das zeigt mir, dass Elefanten und Bienen keine Freunde sind. Man könnte sogar sagen, dass die Bienen hier der Boss sind. Die Elefanten haben Angst vor ihnen und werden nicht auf die andere Seite rübergehen.
9: Die kleinen Honigbienen können für die großen Elefanten in der Tat ziemlich unangenehm sein, sagt Vincent Mabunda. Er koordiniert das Projekt Elephant Peace, übersetzt so viel wie Frieden mit den Elefanten in einem der betroffenen Dörfer.
14: This is one. Die Bienen gehören zu den wichtigsten Mitteln, die wir einsetzen, um Elefanten davon abzuhalten, in unsere Felder einzudringen. Bienen und Elefanten sind nämlich große Feinde. Wenn eine Biene einen Elefanten in den Rüssel sticht, kann das lebensgefährlich werden. Der Rüssel schwillt an und weil er den zum Fressen braucht, fürchtet der Elefant die Bienen sehr und kommt dann nicht.
9: Der Bienenzaun dient aber nicht nur der Elefantenabschreckung, sondern erfüllt einen doppelten Zweck. Denn für die Dorfgemeinschaft, die sich um die nützlichen Insekten kümmert, bietet er eine zusätzliche Einkommensquelle.
14: There's a time. Vor allem im September gibt es viele Blüten, dann sind die Bienen sehr aktiv und dann ernten wir den Honig. Diesen Honig füllen wir in Flaschen ab, die wir etikettieren und verkaufen. Dadurch verdienen wir Geld. Auf diese Weise schlagen wir zwei Fliegen mit einer Klappe. Wir nutzen die Bienen als Schutz gegen Elefanten und machen damit gleichzeitig Geld.
9: Parallel dazu setzt die Naturschutzorganisation Elephants Alive auf eine zweite natürliche Barriere, nämlich auf Pflanzen, die Elefanten lieber meiden. Projektleiterin Michelle Henley steht mitten in einem großen Beet.
13: Yeah, we've got blue basil, which is an elephant unpalatable crop.
15: Hier haben wir blaues Basilikum. Das ist eine Kulturpflanze, die Elefanten nicht gerne fressen. Genau diese aromatischen Pflanzen schrecken Elefanten ab oder überdecken den Geruch der Nahrungspflanzen, die Elefanten besonders gern fressen, wie Wassermelonen, Kürbisse, Mais und all die anderen Dinge, die Elefanten lieben. Deshalb pflanzen wir diese für Elefanten unattraktiven Pflanzen als Schutzbarriere rund um die Nahrungspflanzen.
9: Auch die Pflanzen zur Abschreckung der Elefanten bieten der Dorfgemeinschaft die Möglichkeit, sich etwas Geld hinzuzuverdienen. Aus manchen der Gewächse, die für Elefanten unangenehm riechen, lassen sich nämlich hochwertige Öle machen.
13: We've also got a lemongrass there, which also makes a very good essential oil.
15: Dort drüben haben wir auch Zitronengras, aus dem sich ein ätherisches Öl gewinnen lässt. Auf dieser Seite wachsen Lavendel und Rosmarin. All diese Pflanzen wurden getestet und gelten für Elefanten als sehr unattraktiv. Gleichzeitig besitzen sie einen Marktwert, weil man aus ihnen hochwertige ätherische Öle destillieren kann. Sie erfüllen also einen doppelten Zweck.
9: Die Kombination aus Aufklärung, dem Einsatz von Hirten und dem physischen Schutz der Felder hat schon klar messbare Effekte erzielt. Da, wo Bienenzäune, Pflanzenbarrieren und Frühwarnsysteme im Einsatz sind, müssen keine problematischen Tiere mehr getötet werden. Das Dorf Palobeni zeigt als Positivbeispiel, wie gut dieser Ansatz funktionieren kann, sagt Michelle Henley von der Naturschutzorganisation Elephants Alive.
13: We've been very effective in Palobeni
15: because in Palobeni waren wir sehr erfolgreich. Bevor wir dort tätig wurden, wurden 26 Elefanten geschossen. Seitdem wurde kein einziger mehr getötet. Diese Menschen verstehen inzwischen, dass Bienenzäune und für Elefanten unattraktive Nutzpflanzen langfristig nachhaltige Möglichkeiten bieten, ihre Nahrungsgrundlage zu schützen.
9: Bienenzäune und aromatische Barrieren sind kein Allheilmittel. Das ist allen Beteiligten natürlich bewusst. Genauso wenig wie Ortungssysteme, Lichtanlagen oder Chilischwaden. Sie zeigen aber, dass sich Konflikte zwischen Menschen und Elefanten mit vergleichsweise einfachen Mitteln entschärfen lassen. Und wenn es gelingt, die Elefanten frühzeitig von Feldern und Dörfern fernzuhalten, sinkt die Gefahr für Leib und Leben, sowohl für die Menschen als auch für die Tiere.
8: Honigbienen gegen die Elefantenplage. Das war SWR Aktuell Kontext mit einem Feature aus Südafrika von Stefan Überbach.
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1: Mit Sebastian Felser. Hunderttausende Soldaten haben in Russlands Angriffskrieg in der Ukraine schon ihr Leben verloren. Die Zahlen schwanken ziemlich stark, je nach Statistik, die man heranzieht. Aber Russlands Verluste sind definitiv so hoch, dass der Kreml ausländische Kämpfer an die Front holt. Was passiert aber, werden diese Kämpfer gefangen? Mehr dazu hören Sie hier in gut 5 Minuten. Wir haben eine neue Gefahrenstelle bei einem kurzen Blick auf die Straßen. Vorsicht, eine Leitbarke liegt auf der B10 Ulm Richtung Stuttgart. In Göppingen Zentrum Ost liegt eine Leitbarke auf der Fahrbahn. Bitte fahren Sie hier besonders vorsichtig. Außerdem weiterhin eine Sperrung, und zwar betrifft die A81 Stuttgart-Singen. Zwischen Dreieck, Bad Dürkheim und Geisingen ist die Autobahn in beide Richtungen gesperrt. Davon betroffen ist auch die A864. Diese ist zwischen Donaueschingen und Dreieck, Bad Dürkheim gesperrt. Das Ganze ist nach einem Unfall. Die Statik einer Brücke muss da kontrolliert werden. 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
16: On retrouve l'appel sur l'actualité dans 10 minutes. À Paris, 8h30 en temps universel. Merci d'écouter RFI. Le journal tout de suite avec vous, Sébastien Duhamel. Bonjour Sébastien.
17: Bonjour à toutes, bonjour à tous. Et la une ce matin, le Sénégal, où l'Office national de lutte contre la fraude et la corruption va jouer la carte de l'extrême transparence aujourd'hui. On sera à Dakar dans quelques instants pour vous expliquer. En Guinée, Mamadou Saliou Camara, l'imam de la grande mosquée Fessal de Conakry, affirme pardonner à l'activiste Belaba qu'il a attaqué ce week-end sur les réseaux et qui a été arrêté pour cela. La Zambie qui se prépare à voter. Demain, élection législative et présidentielle. Le président Hichilema un deuxième mandat. On fera justement le bilan de ses 5 premières années à la tête du pays. Et puis les demi-finales de la CAN féminine de foot attendues ce soir, Maroc-Cameroun et Algérie-Malawi. Une première donc au Sénégal, l'Office national de lutte contre la fraude et la corruption, l'OFNAC, va publier aujourd'hui 2 listes provisoires. Celles des personnes, ministres, chefs d'institution, juges, agents de la présidence ou des ministères qui se sont pliés à leur obligation de déclarer leur patrimoine. L'autre liste, celle des défaillants, ceux qui ne l'ont pas fait. Pauline Le Troquier, toutes ces personnes avaient jusqu'au 31 juillet pour se mettre en règle.
18: Sur les plus de 3000 personnes concernées, un peu plus de la moitié, 56% exactement, ont déclaré leur patrimoine à ce jour. Parmi les figures publiques scrutées, toutes sont en règle. L'ensemble des ministres du gouvernement, Ousmane Sonko, président de l'Assemblée nationale, l'est également. Sur liste rouge provisoire, en revanche, des centaines d'agents aux profils divers sont cités comme défaillants. 252 viennent du ministère de l'Intérieur, 247 autres du ministère de l'Économie. Moustapha Ka est président de l'OFNAC.
19: L'exercice que nous faisons n'est pas une délation, ni un discrédit sur qui que ce soit. Nous sommes suivis également par des entreprises, par des multinationales qui ont intérêt à venir investir au sein. Mais s'ils se rendent compte que l'agent public sénégalais respecte la droiture, la probité, la transparence, ça les encourage à venir investir.
18: Pour Moustapha Ka, la dynamique est encourageante avec un nombre record de dossiers reçus en 2026.
19: Pour l'année 2024, on avait au total 114 déclarations. Figurez-vous, pour l'année 2026, on a recensé 1023 déclarations. Et en juillet, on a reçu 816 déclarations.
18: Les concernés ont encore une occasion de régulariser leur situation d'ici la publication d'une liste définitive par l'OFNAC. Passé ce délai, ils encourent jusqu'à un quart de retenue sur salaire. Pauline Troquier, Dakar, RFI.
17: Une barre symbolique franchie en RDC. L'épidémie d'Ebola qui sévit actuellement a fait plus de 2000 morts pour 4381 cas recensés officiellement. L'épicentre de cette crise reste la province de l'Ituri, mais la fulgurance et la propagation du virus inquiètent, alors que le pic ne serait pas encore atteint selon les autorités congolaises. La guerre au Soudan qui se poursuit avec des frappes de drones signalées tôt ce matin sur la capitale Khartoum et dans deux villes du nord du pays, les villes d'Adbara et d'Eldamer, des localités contrôlées par l'armée du général Al-Bourhan. Un nouveau drame qui frappe Conakry en Guinée avec l'effondrement d'un immeuble en proche banlieue de la capitale. C'est un bâtiment de 5 étages encore en chantier qui s'est écroulé dans la nuit de lundi à mardi. Le bilan provisoire fait état de 5 morts et 9 blessés. 72 heures après l'enlèvement de l'activiste Belaba en Guinée justement, l'imam de la grande mosquée Fessal de Conakry, Mamadou Saliou Camara, prend sa défense. Pour rappel, Belaba l'avait traité samedi sur Facebook de malhonnête. Il avait déclaré que l'imam était la caution morale de l'injustice que les Guinéens subissent. Publication rapidement effacée, mais qui a motivé l'arrestation de Belaba quelques heures plus tard. Et désormais, l'imam affirme avoir pardonné. Il demande au gouvernement guinéen de faire de même, Tanguy Bihan.
20: L'affaire avait pris une dimension nationale en Guinée, elle paraît être en voie de résolution. Belaba dispose en effet désormais d'un soutien de taille en la personne de Mohamed Saliou Camara, le grand imam qu'il avait violemment critiqué sur les réseaux sociaux. Eladj Saliou Camara s'est exprimé dans des médias locaux.
21: Celui qui a tenu ses propos est comme un fils. J'ai plus de 80 ans aujourd'hui, donc c'est mon fils. Je suis un responsable religieux. Même sans tenir compte de l'âge, cela fait de moi un père pour lui. Je pardonne ses propos et je demande au gouvernement de le relâcher. Je plaide auprès des autorités pour qu'elles pardonnent à mon fils, Belaba.
20: Une sortie appréciée par Amiba, la femme de Bella. Sur Facebook, elle exprime à l'imam sa profonde gratitude pour le pardon accordé à son époux. Elle ajoute « Dès la libération de mon mari, nous nous ferons un devoir de lui rendre visite afin d'honorer personnellement son geste. » Reste que la méthode de l'interpellation de Belaba a choqué l'opinion publique. Selon des témoins, ce sont des hommes armés et cagoulés, certains en tenue civile et d'autres en uniforme de la gendarmerie, qui sont venus dans l'école qu'il dirige l'arrêter sans présenter de mandat pour l'emmener vers une destination inconnue. Son épouse et ses avocats sont restés 3 jours sans nouvelles de lui et sans connaître son lieu de détention, un mode opératoire qui a suscité les plus grandes inquiétudes alors que plusieurs opposants sont toujours portés disparus après avoir été enlevés dans des circonstances similaires.
17: Tanguy Bihan, en France, une procédure disciplinaire ouverte par le ministère des Affaires étrangères contre l'ambassadeur français en Centrafrique. Selon des révélations du Canard enchaîné, une enquête administrative conduite au mois d'avril a conclu que Bruno Fouché a fait venir une trentaine de jeunes femmes dans les appartements privés de sa résidence de Bangui entre janvier 2024 et mars 2026. L'hebdomadaire français indique que le diplomate aurait avoué avoir eu des relations sexuelles avec deux de ses visiteuses. Au Gabon, le média en ligne Info 241 suspendu sur décision de la Haute Autorité de la communication. Suspension prononcée à durée indéterminée, officiellement motivée par la publication d'un article jugé injurieux contre le président Brice Clotaire-Oligui Nguema et sa famille. La Zambie se prépare donc à voter, élections présidentielles et législatives attendues demain le 13 août. Le président sortant, Hakainde Hichilema, est candidat à sa propre succession. Lui qui était porteur d'une vague d'espoir à son arrivée en 2021, quand le pays venait de se déclarer en faillite. 5 ans plus tard, quel bilan les Zambiens tirent-ils finalement de ce premier mandat? Élément de réponse avec Igor Strauss.
22: En matière de bilan, pour Joseph Mwenda, fondateur du journal indépendant New Diggers, il y a d'abord le côté pile.
23: Personnellement, je trouve que ce gouvernement a fait beaucoup de bonnes choses.
22: La gratuité de la scolarité, le redressement économique, la restructuration de la dette sont les points positifs selon Joseph Mwenda, mais il y a aussi le côté face.
23: La question c'est pourquoi cette oppression? Pourquoi avoir permis ces 6 mauvaises lois?
22: Parmi les lois incriminées par le journaliste d'investigation, celle sur les rassemblements public politique de 2026 visant à bâillonner l'opposition.
23: Il y a une proposition tellement ridicule dans cette loi qui dit que quand trois personnes ou plus se rassemblent dans l'espace public, il faut une autorisation de la police. Vous imaginez un pays où quand trois ou quatre personnes se retrouvent au marché ou dans un endroit public, il s'agit d'un délit?
22: Enfin, il y a les lois sur la cybercriminalité, ses répercussions sur la liberté de la presse, alors que ce même gouvernement avait supprimé la loi sur la diffamation du chef de l'État.
23: La question reste posée, est-il possible de critiquer librement le gouvernement sans être considéré comme un média hostile ou un ennemi de l'État? Non.
22: Pour Joseph Mwenda, le premier mandat d'Hakainde Hichilema est donc marqué par un recul des droits et des libertés individuelles.
0: Igor Strauss, la Zambie qui votera donc demain pour ses élections présidentielles et législatives. Quelle sera l'affiche de la finale de la CAN féminine de foot dimanche soir? Réponse dès aujourd'hui avec les demi-finales entre l'Algérie et le Malawi d'une part et le Maroc face au Cameroun d'autre part. Les Marocaines à domicile qui comptent bien justement décrocher leur ticket pour une troisième finale d'affilée. Elles ont perdu les deux précédentes contre l'Afrique du Sud et le Nigeria. Mais les Marocaines, les Camerounaises en face, elles aussi, espèrent bien décrocher leur ticket. Elles sont très motivées.
2: On prend d'abord du plaisir parce qu'on est contente de vivre ces moments uniques.
20: Les Camerounaises savourent encore cette qualification en demi-finale contre les Nigérianes, décuples championnes d'Afrique. Les Lyonnes avaient pourtant été repêchées aux qualifications pour participer à cette CAN, rappelle Valentine Guélé, la sélectionneuse camerounaise.
2: On a réussi à sortir des poules pour affronter le grand Nigeria, ultra favorite. On a tout donné, les filles ont travaillé dur.
20: Gabrielle Aboudi-Ongene, la doyenne de cette équipe, insiste.
3: Nous n'étions pas favorites de cette Coupe d'Afrique. On ne rêvait pas à être à ce niveau. Pour nous, on a fait l'essentiel. Maintenant, ce qui va se passer, comme on dit chez nous, au Cameroun, on fait juste les épaules comme ça.
20: Un petit mouvement d'épaule suffisant pour se débarrasser de toute forme de pression, tandis que les attentes seront grandes pour les Marocaines, désormais favorites, qui jouent à domicile.
3: Nous allons jouer contre tout un pays, pas contre 11 joueuses, pas contre je ne sais pas combien de milliers de spectateurs y aura au stade. C'est contre tout un pays.
20: Sans pression, mais sans peur non plus, prévient Gabriel Ongene.
3: Si on avait peur, on n'allait pas se retrouver là où nous sommes aujourd'hui.
20: En cas de victoire, les Lyonnes indomptables joueraient la quatrième finale de leur histoire en CAN. Et les Lyonnes de l'Atlas, leur troisième finale de rang, un match au sommet donc. François Mferkataji, Casablanca, RFI.
0: Maroc, Cameroun, demi-finale de la CAN féminine de football ce soir. L'autre match, je vous le rappelle, Algérie, Malawi. Tout ça, bien sûr, ce sera à suivre sur notre site internet, les résultats, et sur notre antenne, bien sûr, avec nos journaux des sports quotidiens. Et un mot encore de football chez les hommes avant de refermer ce journal, car le double champion d'Europe, le PSG, lance sa saison aujourd'hui avec la Supercoupe d'Europe contre Aston Villa, vainqueur de la Ligue Europa il y a quelques mois. Un premier rendez-vous important et un titre à la clé pour les deux équipes. Un match spécial pour les joueurs, évidemment, mais aussi pour l'arbitre. Les regards seront tournés vers Omar Artan. C'est le Somalien qui a été interdit de rentrer sur le territoire des États-Unis en juin dernier, alors qu'il devait officier pour la Coupe du Monde. Il sera donc au sifflet de cette grande affiche. C'est un coup de force de la part de l'UEFA, l'instance du football européen. 10h40, ici, à Paris. On retrouve tout de suite Amélie Beaucourt pour la suite d'Appels sur l'actualité.
16: Merci Sébastien. Et on retrouvera Fanny Noireau pour Afrique Midi à 12h30, temps universel, 14h30 à Paris.
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16: Bienvenue à toutes celles et ceux qui nous rejoignent sur RFI. Deuxième partie d'appel sur l'actualité tout de suite. Le Sénégal se dirige-t-il vers un report des élections locales? Elles doivent en principe se tenir en janvier 2027. Les citoyens seront appelés aux urnes pour choisir leur maire mais aussi leurs conseillers départementaux. Deux scrutins moins décisifs que des législatives, certes, mais qui représentent tout de même un enjeu de taille compte tenu des très vives tensions politiques qui secouent le pays. Le divorce entre le président de la République Bassirou Diomaye Faye et son ex-premier ministre Ousmane Sonko. Le premier vient de lancer le parti Kirai, une façon de s'affranchir de son ancien allié, fondateur du PASTEF, qui est majoritaire à l'Assemblée nationale. Et c'est de là que commencent à s'alimenter les soupçons de report des élections locales. Bassirou Diomaye Faye chercherait-il à gagner du temps pour installer son nouveau mouvement? Ou est-ce que ce report des élections ne serait qu'une crainte et une rumeur lancée par le clan Sonko? En tout cas, la préparation officielle et administrative de ces scrutins, elle, ne semble pas avoir commencé alors que l'horloge cloche tourne. Un décret doit venir fixer les dates de révision exceptionnelle des listes électorales qui durent plusieurs semaines et qui s'étaient justement tenues à cette période de l'année lors des élections de janvier 2022, les précédentes donc. Or, au 12 août 2026, aujourd'hui, toujours rien. S'ajoute à cela un message plutôt ambigu d'Aminata Touré, présidente du comité d'implantation du Kirai, donc le nouveau parti du président de la République, qui laisse entendre qu'un glissement du calendrier serait possible entre janvier 2027 et décembre 2027 si les circonstances l'exigent. Donnez-nous votre avis sur la question en nous appelant au standard. Le numéro, c'est le 33 9 693 693 70. Et on prend tout de suite la direction de Dakar. Bonjour Oumar.
6: Bonjour Amélie.
16: Alors Oumar, pour vous, ce report, est-ce qu'il est crédible ou non ?
6: Alors tout d'abord, je voudrais exprimer mon profond désaccord avec l'idée d'un éventuel report des élections locales. Voilà, parce qu'au-delà de ces désaccords politiques, il est essentiel aussi de rappeler, il est important de rappeler un principe essentiel, c'est-à-dire le président de la République ne peut pas décider seul de modifier les règles qui encadrent les élections. Parce que lorsque le report implique une modification du code électoral ou bien du cadre légal du scrutin, le président doit saisir obligatoirement l'Assemblée nationale. C'est-à-dire la procédure législative doit être respectée.
16: Vous avez raison, il faut passer par l'Assemblée nationale puisque pour reporter ces élections, il faut pouvoir voter une loi qui fait dérogation au droit commun. Sans cela, ce serait une décision qui irait à l'encontre de la Constitution et aussi du Code électoral et puis de tous les engagements internationaux qu'a pris le Sénégal. Mais justement, si le président de la République saisissait l'Assemblée nationale sur cette question, à votre avis, est-ce qu'il aurait des chances que cette loi de report puisse passer, vu la couleur politique de l'Assemblée nationale ?
6: Oui, vous savez, aujourd'hui, l'Assemblée nationale est l'institution qui représente directement les citoyens à travers le député. Voilà. Donc, le débat doit donc avoir lieu au Parlement, parce que nous avons choisi les députés qui représentent le peuple. Donc, si le président décidait à reporter les élections, je pense que un débat doit être posé au Parlement.
16: Mais est-ce qu'elle a des chances de passer ? D'après vous.
6: Oui, c'est justement là se trouve une question politique importante parce que l'Assemblée nationale est actuellement dominée par le groupe parlementaire Parti des Patriotes. Donc les députés de la majorité Donc les députés de la majorité disposent donc d'une responsabilité particulière dans ce débat. Donc moi je ne pense pas si le président de la République décide à passer par l'Assemblée nationale. Moi je pense que comment ça s'appelle encore. Ça ne va pas prospérer parce que Fatef actuellement a décidé d'aller, quoi qu'il arrive, aux élections locales. Parce qu'actuellement, il n'y a rien qui peut, par exemple, empêcher aux Sénégalais d'aller aux élections.
16: Mmh. Merci beaucoup, Oumar, de nous avoir appelés. On va rester à Dakar, hein, puisque c'est là que vous êtes majoritairement au standard. Bonjour, Glody. Ah bon, Glody, on va essayer de vous rappeler parce que je crois qu'on vient de vous perdre. On va partir à Saint-Louis cette fois. C'est de là que vous nous appelez, Ralgéné. Bonjour.
7: Ah, bonjour, Amélie.
16: Alors, c'est votre première fois dans Appel sur l'actualité, c'est ça ?
7: Tout à fait.
16: On vous souhaite la bienvenue.
7: Merci, Amélie.
16: Bienvenue à vous. Pour vous, ces soupçons de report sont fondés ? C'est ce que vous comprenez en tout cas de ce que les collaborateurs de Bassirou Diomaye Faye ont pu dire lors de leurs différentes interviews, sorties, etc. Mais justement, vous voulez reprocher à Bassirou Diomaye Faye, au président de la République, de ne pas s'être exprimé clairement sur ce sujet.
7: Tout à fait, Amélie. Donc tout le monde sait que bon... Il y a un grand dilatoire autour de l'organisation des élections locales. Parce qu'en principe, fin août, le décret devrait sortir.
16: Mm-hmm.
7: Parce qu'il y a tout un processus.
16: Il y a beaucoup d'étapes à respecter avant l'organisation d'une élection, tout à fait.
7: Oui, c'est ça. Donc, personne ne comprend ce mutisme du président de la République. Parce que, il ne répond pas aux attentes des Sénégalais. Les Sénégalais l'avaient élu juste pour pour rompre avec ses pratiques, parce qu'on a vu ça avec le avec son prédécesseur. Macky Sall a déjà fait ça, donc tout le monde croyait que bon, ça c'est de l'histoire ancienne. Mais bon, là on constate que bon, la démocratie est encore piétinée.
16: Vous attendiez, donc si je comprends bien, vous attendiez à ce que le président de la République s'exprime assez clairement, puisque là, si je comprends bien, il laisse un peu le peuple sénégalais dans le flou, si je puis dire. Et vous attendiez à ce qu'il prenne la parole. Et donc là, il vous fait penser à ce que vous aviez connu avec Macky Sall. Alors, au niveau des élections locales, les précédentes, effectivement, elles avaient été reportées à plusieurs reprises. Elles devaient avoir lieu en juin 2019 à l'origine, il me semble. Et puis, elles se sont déroulées finalement en janvier 2022. Mais là, encore une fois, ça avait été dans un contexte un peu particulier puisqu'il y avait une réforme du code électoral qui était en cours de discussion et le gouvernement et l'opposition n'arrivaient pas à se mettre d'accord. Donc il y a eu plusieurs lois successives qui ont été votées par le Parlement pour pouvoir reporter ces élections. Or là, est-ce que vous pensez qu'il pourrait décider de lui-même, sachant qu'il n'y a pas ce genre de discussion actuellement à l'Assemblée nationale? Rajani, est-ce que vous pensez que le président pourrait choisir de reporter de son propre chef?
7: Ah bon, là ça serait très, très audacieux de sa part. Parce qu'il n'a pas ce pouvoir discrétionnaire de décider à lui seul de reporter des élections locales.
16: Qu'est-ce qu'elles représentent, ces élections, pour lui? Qu'est-ce qu'elles représentent?
7: C'est un grand jeu, c'est un test grandeur nature pour sa formation politique qui est en gestation.
16: Qui est toute nouvelle, oui. Bon, elle date du mois de juillet.
7: Ah oui, qui est en gestation. Oui, parce que bon, on sait que bon, la cartographie électorale du Sénégal est bien claire, parce qu'il y a PASSEF, il y a aussi l'APR, le parti du président Macky Sall, et il y a aussi Kiraï qui veut aussi s'incruster dans cette cartographie, et il y a des bastions aussi à gagner. On constate des défections des membres de PASSEF et de APR, Benabok Yakar, vers Kiraï.
16: Donc ça lui permettrait, ce serait une sorte de baromètre aussi pour lui, pour savoir où se positionnent les Sénégalais par rapport à son nouveau parti.
7: Oui.
16: Merci beaucoup, Raljeuné. On va passer la parole à Glody, qu'on a retrouvé au standard. Bonjour Glody.
10: Bonjour Amélie.
16: Vous n'êtes pas d'accord avec ce qu'ont dit nos précédents auditeurs. Pour vous, ce soupçon de report des élections, c'est tout simplement une rumeur qui a été lancée par le PASTEF. Est-ce que vous pourriez nous expliquer?
10: Bon, c'est vrai qu'on dit que c'est une rumeur parce que jusqu'à présent, le président ne s'est pas prononcé sur le report des élections. On ne sait pas si les élections ont lieu ou pas. On attend que le président puisse nous donner des éclaircissements là-dessus. Donc pour le moment, on ne peut pas dire que les élections seront reportées ou pas.
16: Quel aurait été l'intérêt du PASTEF à lancer cette rumeur?
10: Et au regard du calendrier électoral, parce que jusque là, on n'a pas encore commencé à parler des listes électorales. Si vous voyez les élections locales passées, au mois d'août déjà, on commençait à parler du calendrier électoral. Là, on n'en parle pas. Donc c'est dans ce sens-là que le PASTEF et d'autres partis politiques estiment que le gouvernement voudrait reporter les élections.
16: Mais vous n'y croyez pas?
10: Non, je pense que le président de la République n'a pas de raison. S'il le fait, ça sera regrettable, mais il n'a aucune raison de reporter les élections. La situation actuelle du Sénégal ne justifie pas un report des élections.
16: Mais Glody, merci beaucoup d'être resté en ligne avec nous. On va partir pour Thiès. C'est de là que vous nous appelez, Akoub. Bonjour Akoub.
11: Bonjour Anneli.
16: Alors dites-nous, pour vous, ce report, finalement cette rumeur du report des élections, finalement peu importe son origine, mais vous y voyez une stratégie du président Bassirou Diomaye Faye pour tâter le terrain en quelque sorte?
11: Oui, c'est exactement ça, parce que je crois que Aminata Touré, c'est la voix de son maître, parce que c'est juste une espèce de petit électratiste qui
16: est donc une de ses conseillères.
11: Oui, c'est ça, une de ses conseillères principales, curieusement, quand on connaît la trajectoire du personnage. Hein, bon, pareil, mais c'est juste une espèce de ballon de fond qu'elle a lancé pour voir la réaction de l'opinion, pour pouvoir passer à une étape supérieure. Mais quel que soit ce que ils cherchent à utiliser comme stratégie de toutes les manières de peuple ougandais. Et c'est ça le plus important.
16: J'ai pas entendu votre dernière phrase.
11: Je dis que quel que soit, par ailleurs, les supercheries qu'ils essaieront d'utiliser, c'est le peuple sénégalais qui aura le dernier mot et qui les attend au tournant. Mmh. Donc, je crois que c'est le plus important.
16: Mais alors, cette façon de ne pas se prononcer clairement, justement, sur un report ou non des élections, à quoi ça peut bien lui servir?
11: Bon, ça peut lui servir à trouver le temps pour mettre sur place les structures de son parti politique. Donc, je crois que c'est juste pour cette stratégie-là qu'il cherche à retarder le mieux possible ces élections.
16: Et ça risque pas de lui desservir, à votre avis?
11: Certainement, ça risque de lui desservir, parce que je crois que les Sénégalais, ils acceptent tout, sauf ceux qui jouent avec les lois, surtout les lois électorales. Je crois que l'exemple de Ouad, de Macky Sall, devrait lui servir. Mais malheureusement, ce n'est pas le cas.
16: Et si jamais son parti, s'il réussissait en tout cas à gagner du temps pour solidifier aussi ses listes, est-ce que vous pensez que le parti Kirai a de bonnes chances de l'emporter pendant ces élections locales ou au contraire non?
11: Non, le parti Kirai n'a aucune chance. Parce que le parti Kirai, son parti d'ailleurs, c'est plus un conglomérat d'intérêts qu'un parti politique. Parce qu'un parti politique, c'est des idéaux, c'est une idéologie, mais personne parmi les membres de Kirai, vous les interrogez, personne ne peut dire exactement l'idéologie à laquelle s'affilie Kirai. Personne ne vous dira, par exemple, les idéaux de Kirai. Ce qui les réunit, c'est juste des questions de partage de postes, donc, vous voyez, de situations. C'est juste des situations qui se retrouvent à Kirai. Hein. Mm-hmm. Donc, c'est vraiment pas un parti politique.
16: Akoub, merci beaucoup.
11: C'est moi qui vous remercie.
16: On va retourner à Dakar, d'où nous appelle Oumar. Bonjour Oumar.
12: Bonjour Amélie.
16: Alors Oumar, vous nous avez dit au Standard être plutôt en colère contre toute cette situation, et notamment contre le président Bassirou Diomaye Faye. Est-ce que vous pourriez nous expliquer pourquoi?
12: Oui, mais ce que je disais tantôt, s'il pense vraiment au report de ces élections-là, c'est qu'il compte faire ce qu'on appelle le banditisme d'État, tout simplement. Après avoir eu un conseil assassin, un conseil sanguinaire, Macky Sall, celui le plus grand sanguinaire, le plus grand voyou de ce pays-là, il est devenu proche maintenant du président Bassirou Diomaye Faye. On n'est pas à l'aise qu'on voit tout ce qui est en train de se passer. Et là, nous, ce que nous faisions, ce qu'on est en train de faire, on fait qu'alerter. Hein. On fait qu'alerter parce qu'on ne va pas se laisser faire.
16: Donc vous, ce report, vous le voyez venir?
12: Oui, mais c'est ce qu'on est en train de sentir. Franchement, vu ces démarches, vu leur discours, Bassirou Diomaye Faye et son entourage-là, vu leur discours, on entend leur discours, on saura nécessairement que ces gens-là, ils ne sont pas prêts. Et malheureusement, quand ils font face aux écrans, ils font face au micro, ils passent autant à mentir leur partisans, soit en leur faisant croire qu'ils ont la majorité et voilà. Et ils savent nettement qu'ils ne vont rien gagner dans ce pays-là. On leur laisse 10 ans de préparation, ils ne gagneront rien dans ce pays. Donc ces élections, ce ne sont pas leurs élections, c'est pour nous le peuple. Les élections-là nous appartiennent. Nous, ce qu'on leur conseille, qu'ils organisent aux élections à la date précise. On n'a pas besoin de report d'élection ni d'explication. Là, le calendrier électoral n'a rien à faire avec des campagnes politiques ou bien des calculs politiques. Moi, c'est ce que j'ai à dire.
16: Oui, on sent que vous êtes senti trahi. C'est ce que vous nous aviez dit au Standard.
12: Ah oui, mais il nous a trahi, le président Bassirou Diomaye Faye. Sa parole n'est plus crédible dans ce pays-là. C'est parce que vu ce qu'il disait, il est allé jusqu'à dire si la politique va essayer de le séparer, de le séparer avec le président Ousmane Sonko, l'ex-premier ministre, il va faire quitter la politique. C'est ce qu'il a dit. Aujourd'hui, c'est tout à fait le contraire. Qui est cette personne? Comment vous l'analysez, même vous? Comment vous allez analyser une telle personne?
16: Mais je vous remercie beaucoup. Oumar, je vous remercie beaucoup d'être intervenu. On a bien compris la colère que vous ressentiez envers le président et on espère donc qu'il va pouvoir s'exprimer pour pouvoir clarifier sa position. On reste à Dakar avec Ousmane. Bonjour Ousmane.
13: Bonjour Annie.
16: Bonjour vous. Pour vous, ce report, est-ce qu'il aura lieu plutôt par rapport à une stratégie politique ou plutôt parce qu'on manque de temps pour organiser ces élections?
13: Moi, je pense que ce report, ce problème-là, cette situation-là est due aux guéguerres politiques qui existaient. passé entre le président et son ex-premier ministre, parce que c'est eux qui ont, c'est lui qui a tout retardé. Maintenant, organiser des élections, il y a des préalables. Il y a l'ouverture des listes qui devait se faire depuis le 1er février. Il y a 92 jours qui séparent le dépôt des listes et les élections. Donc moi, je pense que les élections peuvent se tenir courant 2027, mais pas avant, pas le 22 janvier 2027, parce que le temps-là est trop court pour déjà ouvrir les listes, laisser ceux qui veulent changer leur lieu de vote le faire. Tout ce désordre-là, c'est causé par PASTEF et le président. Et c'est en ce moment-là qu'on appelle au président de la République de prendre ses responsabilités et véritablement de faire un dialogue politique, regrouper tous les partis politiques avec son ministère de l'Intérieur pour véritablement faire un consensus pour avoir une date à l'unanimité pour organiser des élections territoriales, permettre aux Sénégalais de choisir leur maire, leur conseil, leur président de conseil départemental.
16: Donc pas d'élection sans dialogue entre les partis, si je comprends bien. Ousmane, merci beaucoup. Et on va prendre un dernier auditeur avant de rendre l'antenne. Moussa, vous nous appelez de Ziguinchor. Bonjour Moussa.
8: Oui, bonjour madame. Vous allez bien?
16: Oui, très bien. Et vous?
8: Bien, merci.
16: Alors très rapidement, parce qu'on n'a plus beaucoup de temps, vous faites partie des auditeurs qui pensent que ce report va bel et bien avoir lieu et d'après vous, c'est plutôt mauvais signe.
8: Bon, c'est un très mauvais signe. Hein. Je pense que Bassirou Diomaye aurait dû respecter vraiment le calendrier républicain en prenant le décret qui fixe la date des élections. C'est ce qu'on attend de lui. On n'a pas besoin de calcul politique parce qu'à beau calculer, le parti du président Bassirou Diomaye Faye ne peut pas remporter une élection dans ce pays jusqu'en 2050. Pas possible devant le PASTEF.
16: Voilà. 2050, donc, oui.
8: Jusqu'en 2050, je dis bien. Je peux lourd mes mots, jusqu'en 2050, son parti-là ne peut pas remporter une élection devant le PASTEF.
16: Quelles conséquences est-ce que ça aurait si ce report avait lieu? Vous, comment est-ce que vous vous sentiriez, par exemple?
8: Bon, vraiment, ce serait une trahison hein, de la part des citoyens que je suis et de certains citoyens sénégalais, parce que nous n'attendons pas cela. Tout ce que nous attendons, c'est la tenue des élections locales et municipales et que le meilleur puisse gagner. Parce que le meilleur baromètre en démocratie, c'est les élections, c'est les urnes. C'est tout ce que nous demandons.
16: Eh bien Moussa, je vous remercie beaucoup d'être intervenu et on vous souhaite une bonne journée à Ziguinchor ainsi qu'à tous les auditeurs qui nous écoutent de là-bas. On va mettre fin à cette émission, on va devoir rendre l'antenne. Je remercie toute l'équipe d'Appel sur l'actualité, Valentine Lemaire, Chloé Gomez, Maëlle Viguerard, Amandine Houry, Nathalie Chouvet et Fouque Foller aux réseaux sociaux. Et puis à la réalisation en régie, Michael Verne et Alexis Levavasseur. Dans quelques instants, un nouveau journal sur RFI suivi de Priorité Santé, rediffusion ce mercredi de l'émission consacrée aux troubles 10, ces troubles du langage et des apprentissages qui peuvent avoir des conséquences sur la scolarité et sur le quotidien. 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Appel sur l'actualité revient demain, même heure, 8h10 temps universel sur RFI.
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14: Um 11 Uhr mit Frauke Vetter. Das Bundeskabinett berät über eine Reform der Nachrichtendienste. Verfassungsschutz und der Bundesnachrichtendienst BND sollen künftig aktiv gegen Angreifer vorgehen können. Die Opposition befürchtet eine fehlende rechtsstaatliche Kontrolle durch das Parlament oder den Datenschutzbeauftragten. Weitere Themen im Kabinett sind unter anderem die sogenannte Frühstartrente und die Kinder- und Jugendhilfe. Ostdeutsche Unternehmen engagieren sich laut einer Studie seltener öffentlich für die Demokratie als Westdeutsche, obwohl sie Demokratie für genauso wichtig halten. Das berichtet das Institut der deutschen Wirtschaft. Demnach schätzen mehr als 90% der Firmenleitungen Demokratie als Standortvorteil, der Rechtsstaatlichkeit, Planungssicherheit und unternehmerische Freiheit garantiere. Gleichzeitig nimmt sie mehr als jedes zweite Unternehmen als gefährdet wahr. In Ostdeutschland befürchten allerdings deutlich mehr Unternehmen als im Westen Boykotte, Hasskommentare und Konflikte mit Kunden und der Belegschaft, wenn sie sich öffentlich positionieren. Bei dem schweren Erdbeben in Kolumbien sind mindestens 240 Menschen ums Leben gekommen. Der Präsident hat den Notstand ausgerufen, während Rettungskräfte in den Trümmern nach Verschütteten suchen. Unsere Südamerika-Korrespondentin Christina Möbus berichtet.
1: Mehr als 1000 Wohnhäuser sind komplett eingestürzt. Über 8300 Gebäude, teils schwer beschädigt. So die aktuelle Bilanz der kolumbianischen Behörden. Rettungskräfte, Freiwillige und Militär arbeiten unter Hochdruck daran, noch Lebende aus den Trümmern zu befreien. Die ersten 72 Stunden nach einem Erdbeben gelten als entscheidend, um Menschen noch retten zu können. Der Erdstoß hatte sich in Kolumbien am Montagmorgen Ortszeit ereignet. Das gesamte Ausmaß der Katastrophe ist indessen noch nicht absehbar. Einer inoffiziellen Plattform zufolge gelten knapp 3800 Menschen in dem südamerikanischen Land derzeit noch als vermisst.
14: Auf Sizilien bleibt der Flughafen von Catania wegen des Ausbruchs des Vulkans Etna weiter dicht. Der Airport auf der italienischen Mittelmeerinsel Sizilien bleibt wegen der Sperre des Luftraums mindestens bis 18 Uhr geschlossen. Ursprünglich sollte die Sperre nur bis 11 Uhr gelten. Tausende Urlauber, auch aus dem Ausland, sind davon betroffen. Seit einigen Tagen stößt der Vulkan Asche und heiße Gesteinsbrocken aus. Ab heute gelten in der EU schärfere Regeln bei Verpackungen. Ziel ist es, die Menge an Müll deutlich zu reduzieren. Bis zum Jahr 2030 sollen alle Verpackungen in der Union bis auf wenige Ausnahmen recycelbar sein. Für Lebensmittelverpackungen gibt es neue Grenzwerte für PFAS. Das sind künstlich hergestellte Chemikalien, die in der Umwelt praktisch nicht abgebaut werden können. Wirtschaftsverbände befürchten durch die neue EU-Verordnung mehr Bürokratie. Die Regeln seien sehr komplex, heißt es von Seiten der deutschen Industrie- und Handelskammer. Sie fordert, mit der Umsetzung noch zu warten. Der Chemiekonzern BASF aus Ludwigshafen baut ein neues Agrarforschungszentrum in Limburger Hof. Es soll im ersten Halbjahr 2027 fertiggestellt werden. Laut Konzern sollen am Standort im rheinland-pfälzischen Limburger Hof in Klimakammern getestet werden, wie sich Pflanzenschutzmittel auf die Umwelt auswirken. BASF plant, im nächsten Jahr mit der Agrarsparte an die Börse zu gehen. Bei den Leichtathletik-Europameisterschaften im englischen Birmingham beginnt in Kürze der Zehnkampf. Erste Disziplin ist der 100-Meter-Lauf. Weltmeister Leo Neugebauer vom VfB Stuttgart gibt sich zuversichtlich.
15: Ich glaube, es wird einfach ein geiler Wettkampf. Ich war noch nie jetzt in Birmingham oder in der UK für einen Wettkampf. Deswegen, ich glaube, es wird cool werden. Habe schon vieles Gutes gehört. Und ja, also ich glaube, ich habe gute Chancen auf eine Medaille. Also ich meine, im Zehnkampf kann alles passieren, aber dann einfach da durchzuziehen.
14: Der Weltmeister von 2019, Niklas Kaul aus Mainz, gilt als einer der größten Konkurrenten von Neugebauer. Beide hatten in der Vorbereitung auf die EM schon gute Ergebnisse erzielt. Der Wettbewerb geht über 2 Tage mit jeweils 5 Disziplinen an einem Tag. SWR Nachrichtenredaktion, Peter Mühlfeit.
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18: Mit Sebastian Felser. Unverständnis, Generationenlücke, Onkeltum auf der einen Seite, Erfolgsdruck, drohende Arbeitslosigkeit, überhöhte Erwartungen auf der anderen. Indiens Jugend, vor allem die Gen Z genannte Generation der 14- bis 29-Jährigen, sie schiebt Frust und das wohl mit Recht. Auf die harten Prüfungen für die Aufnahme bestimmter Studiengänge haben sich viele jahrelang vorbereitet. Es gibt eine minimale Anzahl an Plätzen und selbst wenn man die ergattert, hat man danach immer noch keine Jobgarantie. Und zugleich berichten indische Zeitungen von Korruption bei der Vergabe von Arbeitsplätzen im öffentlichen Dienst, von unlauteren Verfahren, die immer wieder dafür sorgen, dass Prüfungsunterlagen durchgestochen werden. Die Aussichten sind schlecht und die Wut ist groß. Der Protest der Cockroach Junta Party ist zwar in Delhi vor 3 Wochen zu Ende gegangen, aber er hat gezeigt, dass Ministerpräsident Modi und seine BJP nicht mehr unantastbar sind. Zum heutigen Internationalen Tag der Jugend fragen wir: Was haben die Kakerlaken jetzt vor? Und unsere Neu-Delhi-Korrespondentin Lena Bodewein hat ein paar Antworten gefunden.
19: Es hört nicht auf. Die Jugend Indiens geht frustriert auf die Straßen und marschiert auf die Parlamente zu, wie am Montag im Bundesstaat Jharkhand. Bis die Polizei mit Tränengas und Wasserwerfern gegen die Demonstrierenden vorging. Ähnlich wie bei den Protesten in der Hauptstadt Delhi vor 3 Wochen. Es war und ist der Versuch der Regierung, Härte zu zeigen. Aber das Tolle ist, mein Student Shubham Kumar,
17: wir hatten Spaß, haben Musik angemacht und waren unbesorgt. Polizisten kamen mit Schlagstöcken, mit Tränengas und allen möglichen Waffen. Und dennoch haben wir gelacht und Witze gemacht oder Memes darüber. Es war also wirklich eine gute Erfahrung für uns, zu sehen, dass die jungen Menschen vor nichts Angst haben. Dass wir uns durch all die Schwierigkeiten bewegen können, während wir fröhlich sind, das Leben genießen und über die Situation lachen.
19: Humor als Superkraft sozusagen. Eine Kreativität voller Witz, die Autorität untergräbt. Shubham Kumar war von Anfang bis Ende bei den Protesten in Delhi dabei. Der 23-Jährige meint, sie hatten keine andere Wahl, als auf die Straße zu gehen. Mit ihren Protesten hat die Gen Z genannte Generation der 14- bis 29-Jährigen der Demokratie in Indien neues Leben eingehaucht. Warum ausgerechnet sie, erklärt Shubham.
21: Gen Zs in particular have been exposed to a world.
17: Gen Zs sind mit einer Welt der sozialen Medien aufgewachsen. Sie können sich mit der ganzen Welt vernetzen und hohe Ambitionen entwickeln. Doch in der Realität hier in Indien finden sie nur einen Mangel an Chancen, zunehmende Ungleichheit und ein Vermögen, das in den Händen weniger konzentriert

0: Zahlreiche Tier- und Pflanzenarten geraten unter Druck. Und das mit Ansage, so Damm.
1: Ich bin erschüttert, muss ich echt sagen. Ich bin Biologe und wir sehen seit Jahrzehnten eigentlich solche Dinge auf uns zukommen. Wir wissen all diese Dinge und ich finde das sehr frustrierend, dass wir nicht in der Lage sind, die Probleme zu sehen und auch ins Handeln zu kommen.
0: Sehenden Auges laufe man in den Rheinauen in eine Katastrophe, so der Auenökologe. Politik und Gesellschaft täten zu wenig. Um einen Teil der Rheinauen noch zu retten, müssten sofort Maßnahmen in Gang gesetzt werden. Doch konkrete Bemühungen gibt es nur sehr vereinzelt. Auch im Landkreis Karlsruhe beobachten Naturschützer die Entwicklung insbesondere dieses Extremsommers mit großer Sorge. Hermann Geier ist Vogelexperte in Dettenheim und quasi in den Rheinauen aufgewachsen.
2: Also in der letzten Woche war das schon ein großes Drama. Wenn wir auf der Terrasse hocken und verspüren keine Schnarke, dann hungern die Tiere, wo von diesen Larven leben.
0: Was die Menschen freut, ist für die Vogelwelt ein echtes Problem. Fällt ein Baustein weg, kommt das gesamte Gefüge ins Wanken. Bei einzelnen Arten kann man das schon konkret sehen.
2: Ein typischer Bewohner ist bei uns das Blaukehlchen. Und da müssen wir halt feststellen, dass die Bestände rapide abnehmen.
0: Eigentlich hätten die Menschen am Oberrhein genug Wasser, so der Auenökologe Christian Damm. Es fehle nur am richtigen Wassermanagement. Es müsste wieder mehr Wasser vom Hauptfluss in die Altrheinarme gelenkt werden.
1: Also hier kann man sagen, man kann diesen Schlamm wieder weniger werden lassen, sage ich mal, indem man einfach den Anschluss der Aue an den Fluss wieder fördert. Mehr Wasser in die Aue reinbringt, was hier in einem Projekt gerade gemacht wird. Und da wird sicherlich das etwas abnehmen. Man wird nicht alles wieder zurückdrehen können, aber das Gewässer wird wieder mehr Gewässer werden.
0: Das würde langfristig dem Ökosystem entlang des Flusses helfen und wenigstens ein bisschen mehr Widerstandskraft vor weiteren Hitzesommern schaffen.
3: Informationen über die Auswirkungen des Niedrigwassers auf die Rheinauen waren das von Rebecca Plies. Die Bundesregierung will mehr Menschen dazu bringen, privat fürs Alter Geld auf die Seite zu legen, weil die staatliche Rentenversicherung einfach durch den demografischen Wandel an ihre Grenzen kommt. Ein Baustein ist die sogenannte Frühstartrente, von der Kinder und Jugendliche profitieren sollen. Heute hat das Kabinett die Pläne von Finanzminister Klingbeil auf den Weg gebracht. Mario Kubina im Hauptstadtstudio, wie funktioniert die Frühstartrente?
4: Also vom Prinzip her soll das so laufen. Der Staat zahlt für Kinder ab 6 pro Monat 10 Euro ein. Und das Geld landet dann auf einem Depot. Das können die Eltern bei privaten Anbietern einrichten. Mit der Zeit soll so ein finanzieller Grundstock fürs Alter aufgebaut werden. Im Laufe der Jahre schießt der Staat pro Kind insgesamt 1440 Euro zu. Bis zum 18. Geburtstag passiert das. Und die Familien, die können auch selbst Geld einzahlen, bis zu einer bestimmten Höhe. Die Hoffnung ist, dass sich das Depot bis zur Volljährigkeit gut entwickelt und auch ordentliche Erträge abwirft, auf denen man dann später aufbauen kann.
3: Da müssen also die Eltern auch aktiv werden. Was ist, wenn sie das nicht tun, also von sich aus kein Depot für ihre Kinder anlegen?
4: Ja, dann springt der Staat ein. Begründung: Alle Kinder und Jugendlichen sollen was von dieser Frühstartrente haben, egal ob die Eltern das Thema private Altersvorsorge auf dem Schirm haben oder nicht. Der Staat legt das Geld dann für die Kinder am Kapitalmarkt an. Das läuft über die Bundesbank, die kennt sich ja mit Geldanlage aus. Und wenn die Eltern später doch noch einen privaten Vorsorgevertrag für ihre Kinder abschließen, oder wenn die Kinder 18 geworden sind und das dann selbst machen, dann kann das angesparte Geld in dieses persönliche Depot fließen.
3: Der Staat investiert also in die Altersvorsorge junger Menschen oder leistet zumindest Anschubhilfe. Was sagen die Kritiker?
4: Ja, es gibt die Befürchtung, dass am Ende eher die Finanzbranche von der ganzen Sache profitiert. Der Sozialverband Deutschland zum Beispiel, der erinnert an die Riester-Rente. Die gilt ja unterm Strich als ziemlich teuer, wegen der Kosten für Verwaltung und Vertrieb. Deshalb setzt der Sozialverband darauf, dass diesmal die Kosten gedeckelt werden, zum Beispiel durch ein öffentliches Altersvorsorgeprodukt. Daran wird auch gearbeitet, parallel zur Frühstartrente.
3: Mario Kubina war das mit Informationen zur Frühstartrente. Die hat das Kabinett heute auf den Weg gebracht. Demnächst wird zurückgehackt. Das ist eine der entscheidenden Änderungen, die das Bundeskabinett am Vormittag für die Befugnisse der deutschen Nachrichtendienste beschlossen hat. Die Reform ist umstritten. Befürworter argumentieren mit der Bedrohung durch Spionage und Sabotage, vor allem aus Russland. Kritiker warnen davor, dass Grundrechte eingeschränkt werden und die Grenzen zwischen Polizei und Verfassungsschutz verschwimmen. Einzelheiten von Hauptstadtkorrespondentin Christina Nagel.
5: Es geht um deutlich mehr Befugnisse für die Nachrichtendienste, für den BND, der für das Ausland zuständig ist, und das Bundesamt für Verfassungsschutz, das im Inland tätig ist. Und damit verbunden auch um neue Aufgaben für die Kontrollinstanzen. Vor allem für den unabhängigen Kontrollrat, der schon jetzt bestimmte Teile der Arbeit des BND überwacht und der künftig auch für den Verfassungsschutz zuständig sein soll. Das erklärte Ziel von Innenminister Alexander Dobrindt.
6: Wir entwickeln die Nachrichtendienste weiter zu echten Geheimdiensten.
5: Geschuldet ist dieser Schritt der aktuellen Lage. Immer wieder hat der Innenminister in den vergangenen Monaten auf Angriffe verwiesen, lange bevor es zum Anschlagsversuch auf den Flughafen Leipzig gekommen ist.
6: Fremde Mächte, sie attackieren uns mit Spionage, Sabotage, Cyberangriffen, Desinformationskampagnen.
5: Um all dem etwas entgegenzusetzen, reicht es aus Sicht Dobrindts nicht mehr, dass die Dienste die Lage nur beobachten und analysieren, um alles Weitere dann den Sicherheitsbehörden zu überlassen. Die Dienste sollen selbst in bestimmten Fällen aktiv werden können, so wie die Geheimdienste anderer europäischer Staaten auch. Eines der Kernelemente ist aus Sicht des Terrorismusexperten Hans-Jakob Schindler, dass die Dienste künftig im Cyberraum auch Gegenangriffe starten können sollen. Vom Einschleusen von Ausspähsoftware bis hin zur Manipulation von Daten.
7: Also nicht nur Verteidigung, sondern eben auch Server, die Deutschland angreifen oder die Waffen produzieren, um damit Deutschland anzugreifen, lahmlegen dürfen. Das zweite ist endlich auch der Einsatz von KI.
5: Also von künstlicher Intelligenz, um große Mengen an Informationen verarbeiten zu können. Vor allem aus dem digitalen Bereich, wo es mehr Zugriffs- und Speicherrechte geben soll. Wie komplex das ist, zeigt allein der Blick auf den Gesetzentwurf. Es sind über 700 Seiten. Sensible Bereiche wie der Datenschutz, Persönlichkeitsrechte, Kontrollfunktionen und Zuständigkeiten sind davon betroffen. Und genau hier setzt die Kritik an. Für den grünen Innenexperten Konstantin von Notz geht der Entwurf gerade mit Blick auf den Verfassungsschutz zu weit.
8: Für den Bereich des Bundesamts für Verfassungsschutz, für den Inlandsnachrichtendienst, verwischt dieser Gesetzesentwurf die klare Trennung von Geheimdiensten und polizeilicher Arbeit.
5: Die innenpolitische Sprecherin der Linken, Clara Bünger, hält das für geschichtsvergessen und verantwortungslos. Aus ihrer Sicht gehen aber auch die neuen Überwachungsbefugnisse zu weit. Auch über die Rolle der Kontrollinstanz muss aus Sicht der Parlamentarier noch einmal gesprochen werden. Sie sehen noch viel Änderungsbedarf bei dem Gesetzentwurf, der nach der Sommerpause ins Parlament eingebracht werden soll. Experten gehen schon jetzt davon aus, dass das Gesetz, wie auch immer es am Ende aussehen wird, vor dem Bundesverfassungsgericht in Karlsruhe landen wird.
3: Der Bericht von Christina Nagel. Also vermutlich wird das Bundesverfassungsgericht noch drüber schauen müssen. Aber die Bundesregierung will die Befugnisse der Nachrichtendienste deutlich erweitern. Unerledigt. Dieses Etikett ist bei Gerichten und Staatsanwaltschaften kein Einzelfall. Jeden Tag wächst die Zahl der offenen Fälle. 84.000 waren es zuletzt allein in Baden-Württemberg. Fast 40% mehr als noch vor 5 Jahren. Jetzt sorgt auch noch die künstliche Intelligenz dafür, dass es immer noch mehr werden. Denn KI hilft der Justiz im Augenblick eher nicht. Im Gegenteil, KI sorgt eher für mehr Arbeit. Vor etwa 4 Wochen haben wir schon über die Probleme bei Sozialgerichten in Rheinland-Pfalz berichtet. In Baden-Württemberg sieht es ähnlich aus. Belastung statt Entlastung in der Justiz durch künstliche Intelligenz. Mehr dazu von Landespolitik-Korrespondent Knut Bauer.
9: Neues Phänomen für die Justiz. Richterinnen und Richter müssen sich mit ellenlangen Schriftsätzen auseinandersetzen, die von KI erstellt worden sind. In Verfahren ohne Anwaltszwang ersetzt künstliche Intelligenz oft den Rechtsanwalt. An den Verwaltungsgerichten in erster Instanz, zum Beispiel bei der Bewilligung von Prozesskostenhilfe. Die KI-generierten Schriftsätze wirken zunächst täuschend echt. Aber tatsächlich stecke nicht viel dahinter, sagt sagt Malte Grashoff, Präsident des Verwaltungsgerichtshofs Baden-Württemberg.
10: Wir erhalten verstärkt, und das nimmt wirklich exponentiell zu, Schriftsätze, die komplett von KI geschrieben sind. Das sieht auf den ersten Blick verblüffend echt aus und verblüffend fachlich gut. Wenn man dahinter geht und das liest und nachprüft, merkt man, das ist eigentlich wirklich nur heiße Luft.
9: Dennoch müssen auch diese KI-Eingaben durchgeackert werden. Die Frage ist immer, was könnte stimmen, was ist Fantasie?
10: Weil das auf den ersten Blick so echt wirkt, ist es tatsächlich aufwendig. Auch das, was jetzt erstmal von einem Computer fantasievoll erzeugt worden ist, müssen wir in die Hand nehmen, anschauen, juristisch und bewerten. Das macht eine enorme Arbeit.
9: An den 8 Sozialgerichten in Baden-Württemberg kann man die KI-Welle bei Eilverfahren ablesen. Laut Landessozialgericht sind sie innerhalb eines Jahres um 60% gestiegen. Bei den Eilverfahren im Bereich Bürgergeld beträgt der Anstieg sogar 80%. Dabei stellen die Sozialgerichte fest, dass die ausführlichen KI-Schreiben oft haarscharf am konkreten Fall vorbeizielen oder ihn nur oberflächlich streifen. Eine Erfahrung, die auch VGH-Präsident Malte Grashoff gemacht hat.
10: Das ist Fantasie, was da drin steht. Das sieht auf den ersten Blick verblüffend echt aus und verblüffend fachlich gut.
9: Um die Gerichte zu entlasten, könnte die Justiz eine eigene KI einsetzen. KI gegen KI also, das könnte ein Ansatz sein, den neuen Entwicklungen eigene technische Lösungen entgegenzusetzen, meint der baden-württembergische Justizminister Moritz Oppelt.
11: Dass wir ein Stück weit Waffengleichheit herstellen wollen, also auch unseren Richterinnen und Richtern es ermöglichen wollen, mit KI-Tools beispielsweise Sachverhalte vorzusortieren. Hier ist sehr wichtig, dass immer gewährleistet ist, dass natürlich die Letztentscheidung dann von den Menschen gefällt wird.
9: Eine andere Idee ist, bei Verfahren ohne Anwaltszwang eine Obergrenze für Klageschreiben einzuführen. Im Augenblick befasst sich das Justizministerium auch mit diesem Thema.
11: Dass man zum Beispiel Seitenzahlbegrenzungen einführt oder auch strengere Formatvorgaben macht. Und da müssen wir jetzt natürlich schnell sein, weil die KI-Entwicklung ist schnell. Unser Anspruch ist, dass wir das auch sind und da eine gute Rechtsprechung ohne Überlastung auch weiterhin gewährleisten wollen und müssen.
3: Ein Bericht von Knut Bauer. Und wir bleiben beim Thema künstliche Intelligenz und kommen zu der immer wieder diskutierten Frage, auf die es bisher aber noch keine klare Antwort gibt. Wie wird künstliche Intelligenz unseren Arbeitsmarkt verändern? Heute gibt es immerhin zwei neue Analysen, die das bisherige Bild etwas weiter verfeinern. Vor allem, dass der Einstieg in den Beruf immer schwieriger und dass die richtige Bildung immer wichtiger wird. Alexander Winkler aus der SWR Wirtschaftsredaktion hat sich die beiden Studien angeschaut. Eine davon kommt vom Wirtschaftsforschungsinstitut IFO und die sagt, dass die Löhne in Deutschland wegen KI sinken könnten. Wie trifft das eben zum Beispiel die Berufseinsteiger?
12: Ja, die trifft es tatsächlich am härtesten. Etwa die Hälfte der befragten Unternehmen geht davon aus, dass hier die Löhne in den nächsten 5 Jahren wegen KI um bis zu 5% sinken könnten. Für Menschen mit mindestens einem Fachhochschulabschluss ist es sogar noch wahrscheinlicher als für Menschen mit geringerer Bildung.
3: Das klingt jetzt etwas widersprüchlich zur These, dass Bildung immer wichtiger wird. Ich gehe mal davon aus, das dreht sich vielleicht irgendwann um.
12: Ja, genau. Das IFO hat hier in seiner Abfrage unterschieden zwischen Menschen mit mehr oder weniger als jeweils 5 Jahren Berufserfahrung, und während eben Akademiker am Anfang der Karriere womöglich die größten Lohnverlierer sind, haben sie aber auch das größte Potenzial, mit Erfahrung irgendwann umso mehr zu verdienen. Die ganze Lohnentwicklung hängt aber auch stark von der Branche ab. Tendenziell sinken die Löhne wohl am ehesten bei Dienstleistungsunternehmen. Die besten Lohnchancen gibt's im Baugewerbe.
3: Mal technisch gefragt, es ist ja in Deutschland irgendwo zwischen extrem schwierig und unmöglich, dass Löhne in bestehenden Arbeitsverträgen sinken. Ist diese Prognose des IFO also überhaupt realistisch?
12: Ja, wie genau die Löhne sinken sollen, das hat das IFO nicht konkret abgefragt. Ich würde aber mal davon ausgehen, dass Menschen mit ihren aktuellen Jobs schon sicher sind, und trotzdem gibt es mindestens 2 Stellschrauben. Das eine sind tatsächlich eben Einsteigerjobs mit weniger Gehalt und das andere sind Jobwechsel. Wer heute aus einem kriselnden Unternehmen ausscheidet, der wird vielleicht sein bisher gutes Gehalt nicht halten können.
3: Dann schauen wir noch auf die zweite Studie der Internationalen Arbeitsorganisation ILO. Und die geht sogar noch über die Lohnentwicklung hinaus, indem sie sagt, die Arbeitslosigkeit unter jungen Menschen steigt wegen KI weltweit. Wie betrifft uns das in Deutschland?
12: ganz besonders sogar, denn dieser Effekt, der ist in Industrieländern am größten. Laut ILO fallen vor allem Jobs für mittelqualifizierte Fachkräfte weg, also in der Verwaltung, bei Dienstleistern, im Vertrieb, in der Industrie und selbst bei einigen technischen Berufen. Jetzt sind wir in Deutschland noch in der komfortablen Lage, dass wir mit die niedrigste Jugendarbeitslosigkeit haben. Die könnte in den nächsten Jahren aber eben deutlich steigen, warnt das ILO. Und es präsentiert auch Lösungsvorschläge, nämlich dass in Bildung investiert wird, und zwar konkret in lebenslanges Lernen und die Berufsausbildung, aber auch in die Sozialsysteme.
3: Informationen zur Auswirkung von KI auf dem Arbeitsmarkt von Alexander Winkler. 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
14: Paul Lonsin-Spinelli.
13: Bienvenue si vous nous rejoignez, RFI Midi, c'est parti, nous sommes ensemble pendant les deux prochaines heures pour faire un tour complet de l'actualité de ce mercredi 12 août et à la une, la rencontre rare et fascinante entre le satellite naturel de la Terre et l'astre de feu aux alentours de 18h, temps universel pour les pays européens, l'Afrique de l'Ouest et l'Amérique du Nord, la Lune s'alignera parfaitement avec le Soleil formant une éclipse solaire et pour observer le spectacle, les meilleurs sièges sont à trouver dans le nord de l'Espagne où nous retrouverons notre correspondante à 12h, temps universel. L'Europe assoiffée, l'Europe qui suffoque, la sécheresse prend des proportions dantesques. Près de trois quarts de la France soumis à des restrictions d'eau, c'est la même chose au Royaume-Uni. En Hongrie, la seule centrale nucléaire du pays a beaucoup souffert lorsque le Danube était au plus bas. La population a donc dû adapter sa consommation d'énergie.
15: Entre 5h et 10h du soir, on ne branche aucun appareil, même pas la clim. On la met en marche avant 5 heures et puis on l'éteint. Ça ne fait pas de mal de consommer avec modération. À petits pas, on va loin.
13: Voilà, reportage à écouter dans 10 minutes.
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13: À la une d'Afrique Midi aujourd'hui, les trous dans la raquette dans la lutte contre Ebola. Le virus a fait plus de 2000 décès confirmés en RDC. Certaines communautés locales râlent notamment contre le manque de prévention. On en parle à partir de 12h30 TU. Juste après, avec notre invité, on reviendra sur le procès XXL qui s'ouvre aujourd'hui aux États-Unis contre Meta, accusé de rendre les plus jeunes addicts à ces réseaux sociaux. Et puis l'actualité sur le continent américain, c'est aussi la Colombie où les recherches de survivants se poursuivent après le séisme de lundi. Les secouristes se réjouissent de la solidarité mais mettent aussi en garde.
16: La population, les gens aident énormément. Ils apportent beaucoup d'eau, de la nourriture. Mais parfois, cela entrave l'accès au site, ce qui peut ralentir beaucoup le déblaiement des décombres.
13: Et puis ce soir, c'est la vraie rentrée pour les joueurs du Paris Saint-Germain. Premier devoir sur table, sur le terrain plutôt, avec la Super Coupe d'Europe contre Aston Villa. On en parle dans le journal des sports dans trois quarts d'heure. Vous avez le programme, soyez les bienvenus. La nuit passée n'a pas fait exception. Comme chaque jour, quasiment, des drones ukrainiens ont foncé en direction de la Russie, survolant la mer Noire. Au nord de celle-ci se trouve le détroit de Kerch, qui sépare justement la mer Noire de la mer d'Azov, beaucoup plus petite. Kerch, c'est un petit corridor qui servait de frontière autrefois entre l'Ukraine et la Russie, Daniel Vallot, avant que tout ne change en 2014, lorsque la Russie a annexé de force la Crimée.
17: Oui, le détroit de Kerch est alors contrôlé de facto des deux côtés par la Russie, qui met un terme par la force à un conflit juridique et diplomatique ouvert en 1991 par l'indépendance de l'Ukraine. Conflit sur la délimitation des eaux territoriales en mer d'Azov et conflit sur le détroit lui-même. Les deux pays, la Russie et l'Ukraine, revendiquant l'îlot de Tuzla situé au beau milieu du détroit. En 2018, la Russie construit le pont de Crimée qui permet de franchir le détroit par la route et en 2022, avec l'invasion à grande échelle de l'Ukraine, Vladimir Poutine s'empare de Mariupol et de tout le littoral de la mer d'Azov, qui devient alors de facto une mer intérieure russe.
13: Ouais, ce pont de Crimée, Daniel, érigé en 2018, comme vous l'avez dit, c'est l'un des symboles majeurs de l'annexion de la péninsule ukrainienne par Moscou.
17: Oui, on se souvient bien sûr de Vladimir Poutine franchissant le pont de Kerch pour son inauguration au volant d'un camion orange. Vladimir Poutine en fait alors un symbole de puissance mais c'est aussi pour ce président russe obsédé par l'histoire une forme de consécration, puisqu'avant lui, Nicolas II en avait rêvé, Hitler avait entamé la construction d'un pont pendant la Seconde Guerre mondiale, mais sans y parvenir, et Staline, juste après la retraite nazie, fit construire un pont ferroviaire qui s'écroulera au bout de 6 mois.
13: Et au-delà du symbole, le pont de Crimée joue en fait un rôle crucial pour désenclaver la péninsule.
17: Oui, puisque la Crimée annexée n'a que ce point de passage pour être reliée à la Russie. Et il fallait donc à tout prix assurer le transit des marchandises, du carburant et bien sûr des touristes russes qui doivent débarquer tous les étés sur les plages de Crimée. Le pont permet tout cela, mais à partir de 2022 et le début de la guerre, il devient aussi un point de faiblesse pour la Russie. À l'automne 2022, le pont est endommagé par un camion piégé et les Russes décident ensuite de ne plus l'utiliser pour le carburant et les munitions. Ces cargaisons sont donc acheminés par bateau, une solution qui devient aujourd'hui tout aussi problématique. Ces derniers mois, l'Ukraine a en effet réussi, avec ses drones, à endommager ou à couler plusieurs de ses navires.
13: Et la Crimée a donc été victime de pénurie de carburant et c'est toute la chaîne logistique de l'armée russe qui en a été affaiblie, Daniel.
17: Oui, les Ukrainiens ont perdu le détroit de Kerch, mais ils sont en train de le faire payer très cher à l'armée russe qui se retrouve prise au piège en quelque sorte de cette péninsule enclavée. Verra-t-on dès lors une troisième option émerger, celle d'un tunnel pour rejoindre la Crimée en dessous du détroit de Kerch? Selon le Washington Post, ce projet qui serait pharaonique est bel et bien envisagé par la Russie avec la collaboration d'entreprises chinoises, c'est dire l'importance absolument vitale de ce détroit de Kerch dans le conflit actuel entre la Russie et l'Ukraine.
13: Daniel Vallaud pour cet épisode consacré au détroit de Kerch dans la fabrique du monde. C'est notamment pour mieux se préparer aux ingérences de la Russie, à ses attaques hybrides, survols de drones et autres vagues de désinformation en ligne que l'Allemagne veut tout revoir sur le plan du renseignement. Et à cet égard, un projet de loi a été adopté ce matin au Conseil des ministres. Bonjour Pascal Thibault.
18: Bonjour.
13: Un correspondant d'RFI à Berlin. Jusqu'à présent, Pascal, les agents allemands étaient soumis à des contraintes très strictes et leur efficacité faisait même souvent sourire leurs homologues. Pourquoi et qu'est-ce que ça a signifié concrètement ?
18: Alors, ces limites, elles s'expliquent d'abord par des raisons historiques. Après les dérives du régime nazi, avec la fameuse police secrète, la Gestapo, l'Allemagne d'après-guerre avait créé des services de renseignement intérieur et extérieur, et non des services secrets, comme beaucoup d'autres pays. Leur mission est avant tout de récolter des informations, et ce, dans un cadre très strict. Des missions opératives sont exclues jusqu'à aujourd'hui. Et puis, comme dans le domaine militaire avec l'OTAN, bien l'Allemagne s'est longtemps reposée sur les services d'autres pays, dont d'abord ceux des États-Unis, dont les informations ont d'ailleurs à plusieurs reprises permis de déjouer des attentats. L'ancien chancelier Schmitt, dans les années 70, avait eu un bon mot, disant qu'il trouvait plus d'informations en lisant la presse suisse qu'en lisant les rapports de ses services. Aujourd'hui encore, poser des micros dans un appartement, écouter une ligne de téléphone, eh bien cela nécessite l'accord d'une commission du Parlement, le Bundestag. Le BND, les services de renseignement extérieur, n'ont pas vu du tout venir, n'étaient peut-être pas les seuls, l'invasion de l'Ukraine par la Russie il y a 4 ans et demi, et son responsable sur place avait dû être rapatrié dans l'urgence par des forces spéciales.
13: Et Pascal, quelles réformes ont donc été proposées dans le projet de loi présenté ce matin au Conseil des ministres ?
18: Alors, les services de renseignement intérieur et extérieur doivent devenir des services secrets, comme d'autres, avec des compétences élargies pour la surveillance, mais aussi pour effectuer des missions opérationnelles, ce qui est nouveau, pour neutraliser par exemple des services informatiques à l'étranger lors d'attaques cyber, ou bien avec des actions de piratage, ou bien pour supprimer des données. Le recours à la violence, en revanche, à l'étranger, comme peuvent le faire le Mossad israélien ou la CIA américaine, reste exclu. Si un quotidien présente ce matin en une le ministre de l'Intérieur Alexandre Dobrindt comme le nouveau James Bond, eh bien la réalité est tout de même une autre et plus modeste. Je vous propose d'écouter d'ailleurs le ministre qui donnait une conférence de presse à la mi-journée.
19: Il s'agit d'une nouvelle ère pour nos services. Nous faisons face à de nouveaux dangers. Nous subissons tous les jours des attaques hybrides venant de puissances étrangères qui ont pour but de déstabiliser notre pays. Ces dangers exigent des services secrets qui ont des compétences larges, sont efficaces et peuvent faire le jeu égal avec nos homologues de pays amis.
18: Alors le projet de loi arrive au bon moment, pourrait-on dire, après ce qui aurait pu être la semaine dernière une catastrophe majeure à l'aéroport de Leipzig, où l'on a retrouvé un drone équipé d'explosifs à proximité d'appareils de transport ukrainiens. D'après les informations dont nous disposons aujourd'hui, une faille du détonateur aurait évité le pire. Des survols de drones suspects se multiplient sur des infrastructures critiques, comme plus largement des opérations de désinformation, d'espionnage ou de sabotage, autant d'opérations qui sont souvent attribués à la Russie.
20: Et quelles réactions ont été provoquées par ce projet de réforme, Pascal ?
18: Alors, les détracteurs du projet de loi et de l'élargissement des compétences des services, ils dénoncent une menace pour la vie privée des citoyens, pour leurs droits individuels. Une ONG dénonce par exemple des analyses systématiques à l'avenir qui seraient possibles avec l'intelligence artificielle ou l'accès très large aux caméras de vidéosurveillance également privées, ou également ce qui concerne les contre-attaques informatiques. La commissaire fédérale à la protection des données perd son pouvoir de contrôle sur ces questions, ce qu'elle a critiqué. Mais d'un autre côté, le monsieur service secret chez les écologistes allemands a approuvé l'esprit de la réforme et la nécessité également pour lui d'élargir les compétences de ces mêmes services. Ces défenseurs de cette réforme soulignent, eux, qu'une instance composée de juges nommés par le Parlement autorisera les opérations des services de renseignement. Elle vérifiera si les droits des personnes privées ont été respectés. Seulement en cas d'urgence, les services pourront agir d'abord, si le danger est important, avant d'informer cette instance dans un délai de 4 jours.
20: Merci beaucoup Pascal Thibault, correspondant d'RFI à Berlin. L'Allemagne, qui n'a pas été épargnée depuis la fin du mois de mai par ces vagues successives de chaleur qui s'abattent toujours sur l'Europe. En ce moment, ce sont surtout la France et le Royaume-Uni qui tirent la langue avec des températures frôlant les 40 degrés. 70% du territoire français est soumis à des restrictions d'eau. Et d'ailleurs, le ministère de la Transition écologique organise une réunion de crise en début d'après-midi. Des limitations qui ont également été mises en place en Hongrie à cause d'une forte baisse du niveau du Danube. L'unique centrale nucléaire du pays tournait au ralenti ces dernières semaines. Alors est-ce que les Hongrois ont pris la mesure du problème et limitent-ils leur consommation ? Eh bien Florence Labruyère leur a posé la question à Budapest.
21: La semaine dernière, le gouvernement avait demandé aux Hongrois de ne pas brancher d'appareils électriques aux heures de pointe. Aujourd'hui, plus besoin de se serrer la ceinture, mais le gouvernement conseille de modérer sa consommation. Un conseil que tout le monde ne suit pas forcément. Je ne fais pas d'économie, avoue cette quadragénaire insouciante. En revanche, Jolt et sa femme continuent à limiter leur consommation. En ce début de soirée, ils sont venus chercher un peu de fraîcheur dans le parc de l'île Marguerite, où ils promènent leur petite fille de 13 mois.
15: Entre 5h et 10h du soir, on ne branche aucun appareil, même pas la clim. On la met en marche avant 5h et puis on l'éteint. Ça ne fait pas de mal de consommer avec modération. À petits pas, on va loin.
21: Zsuzsa, une retraitée qui marche avec deux cannes, n'a pas voté pour Péter Madiar aux dernières élections. Pourtant, elle suit les consignes de son gouvernement.
22: Je supporte mal la chaleur, mais j'essaie de ne mettre la clim que quelques heures par jour.
21: Zsuzsa utilise aussi l'eau rejetée par son climatiseur pour arroser les plantes dans la cour de son immeuble. Une eau de plus en plus précieuse en cette période de sécheresse. Florence Labruyère, Budapest, RFI.
20: 2 minutes d'obscurité en plein jour, c'est ce que vont vivre des millions d'Européens aujourd'hui. Cette éclipse solaire se produit lorsque la Lune masque en quelque sorte le Soleil, et en fonction de l'endroit où l'on se trouve, eh bien l'expérience vécue est différente et elle est même véritablement fascinante lorsque l'éclipse est totale. Ça sera notamment le cas dans le nord de l'Espagne où se trouvera Milan Maksimović. Cet astrophysicien, directeur de recherche au CNRS, était notre invité ce matin sur RFI. Il explique pourquoi ça sera un moment très particulier.
23: Alors ce qu'elle a de particulier, c'est qu'elle, pour nous en France, là je parle pour les auditeurs français, elle n'est pas loin, c'est une éclipse qui a lieu en Espagne, donc pour y arriver, c'est pas énormément de route. Ensuite, ce qu'elle a de particulier, c'est que c'est une éclipse qui est quand même intéressante, qui va durer à peu près entre 1 à 2 minutes en fonction de la région dans laquelle on est dans la totalité. Et alors, l'autre particularité, c'est qu'elle est au coucher du soleil. Donc, c'est une éclipse qui va avoir lieu et qui va être visible de partout dans la zone de partialité au coucher du soleil. Donc, ça devrait faire des photos assez magnifique.
0: D'où vous serez, vous, Milan Maximovic? Je le disais, vous devriez pouvoir observer une éclipse totale, hein, c'est-à-dire que la Lune va complètement cacher le Soleil. Elle va juste laisser apparaître ce qu'on appelle la couronne solaire. C'est quelque chose, je crois, que vous étudiez, vous, depuis assez longtemps, la couronne solaire. Est-ce que vous pouvez nous expliquer ce que c'est et ce qu'on sait sur cette couronne solaire?
23: Alors, la couronne solaire, effectivement, moi, je l'étudie depuis ma thèse de doctorat, en fait, et je continue à travailler dessus. La couronne du Soleil, c'est rien d'autre que l'atmosphère du Soleil. Voilà, l'atmosphère du Soleil, on la voit apparaître pendant une éclipse, parce qu'en fait, la lumière diffusée par cette atmosphère est beaucoup plus faible que celle du Soleil lui-même. Et cette atmosphère a une particularité remarquable, contrairement à l'atmosphère, par exemple, de la Terre. Sur Terre, quand on monte en altitude, la température de notre atmosphère décroît. Dans le cas de la couronne, si on monte en altitude par rapport à la photosphère, la sphère d'où sont émis les photons, eh bien, la température augmente. Augmente pour atteindre quelques millions de degrés au-delà de 2000 km d'altitude. Et cette atmosphère est tellement chaude, du coup, qu'elle s'évapore dans toutes les directions pour créer ce qu'on appelle le vent solaire. Et c'est ce vent solaire qui, par exemple, est à l'origine des fameuses aurores boréales qu'on voit sur Terre dans les régions polaires de la Terre.
0: Et c'est voilà, ça qu'on continue à étudier, c'est ça? On ne connaît pas exactement tout ce phénomène, comment il se déroule, comment...
23: Alors, ce qu'on étudie, c'est effectivement la couronne, et on essaie de comprendre les raisons pour lesquelles cette couronne est chaude, alors que plus chaude que la surface de l'étoile. Et on étudie aussi plus particulièrement les effets de cette couronne, donc qui a des effets donc, sur tous les objets du système solaire. Les comètes, la Lune, les planètes. Et sur Terre, nous, on a la chance, donc il y a des effets sur Terre, on a la chance sur Terre d'être protégé de ce vent solaire, donc cette expansion de la couronne par à la fois le champ magnétique de la Terre et l'atmosphère de la Terre. Par contre, ce qui n'est pas protégé, c'est nos technologies. En tout cas, ce qui est moins protégé, par exemple les satellites, la station spatiale, les télécommunications, peuvent être perturbées quand il y a une grosse bourrasque de vent solaire causée par l'activité du soleil.
20: Milan Maximovic, invité de Clotilde Dumay dans RFI Matin. 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Elle a fait de la glace son terrain de jeu. Mae Bérénice Meïté est patineuse artistique. On continue de remplir notre galerie de portraits des diasporas africaines en France. Troisième épisode aujourd'hui. C'est un reportage signé Sylvie Coffi.
1: J'aime à dire que c'est pas moi qui ai choisi le patinage, mais c'est le patinage qui m'a choisi. Ça combine tout ce que j'aime. La vitesse, les sauts, l'expression sur glace, raconter des histoires, rentrer dans un personnage, un caractère, c'est Mae.
2: Mae, un prénom court et vif, comme une signature à l'image du dynamisme de cet athlète, ses débuts ressemblent à un véritable conte de fées. Ses parents, originaires de la Côte d'Ivoire et du Congo, s'installent à Vitry. C'est dans cette banlieue au sud de Paris, où elle a grandi, qu'elle découvre du haut de ses 4 ans le patinage qui va devenir sa passion.
1: La patinoire de Vitry, j'y ai mis les pieds quand j'avais 4-5 ans. J'y suis allée pour la première fois avec l'école. Et c'est une activité que j'ai adorée. Et depuis, je n'ai jamais quitté la glace. Donc ça fait maintenant bientôt 27 ans que j'évolue sur des lames et de l'eau glacée. Je ne m'en rendais pas forcément compte. Mais là, récemment, j'ai fait un camp d'entraînement et on m'a dit, tu sais Mae, on se souvient de toi. Parce que tu as un style unique. Ton physique déjà est unique. Moi, je suis athlétique. Le stéréotype de la patineuse, c'est la petite fille longiligne, blonde, aux yeux bleus, la poupée russe.
2: Elle évolue dans un sport, le patinage artistique, où les femmes noires au plus haut niveau se compte encore sur les doigts d'une main. Avant elle, il y a eu l'emblématique championne olympique Surya Bonaly qui a ouvert la voie. Son profil atypique, c'est sa force.
1: En fait, j'ai été préparée pour affronter tout ça. Mes parents m'ont assez vite dit « tu es une femme, donc il va falloir travailler 2 fois plus ». Je suis une femme noire, donc forcément il va falloir travailler 4 fois plus pour obtenir un résultat égal avec les autres. Même si tu peux avoir un potentiel supérieur, il faudra toujours que tu fournisses plus pour prouver ta valeur. Donc en fait, pour moi, ça n'a jamais été un problème. Quand
4: quand j'ai commencé parce que je savais à quoi m'attendre. Et c'est ce que j'ai appliqué partout, que ce soit à l'école, au patinage. J'allais toujours chercher l'excellence. Je suis une compétitrice dans l'âme. J'aime pas perdre. Donc forcément, il y a cet esprit de gagne, cette rage de vaincre qui est naturelle. J'ai juste cultivé ça. Et donc pour moi, c'était un mode de vie. Donc, ça n'a rien changé à mon évolution et à la manière dont j'ai approché la carrière, au contraire.
2: Le patinage au plus haut niveau rythme sa vie. 6 fois championne de France, elle a participé aux Jeux Olympiques de 2018 en Corée du Sud. Elle se souvient avec fierté de ce grand moment.
4: Là, on voit la vidéo des Jeux Olympiques de Pyeongchang 2018.
6: Bethe from France, 23 years old, 3-time French national champion. She was 10th at the 2014 Winter Olympics.
4: Et c'est le programme court que je suis en train de réaliser. Bien, aujourd'hui, j'aime regarder les vidéos de moi en train de patiner. Et ça me fait plaisir de revoir ces vidéos, c'est des beaux souvenirs. Mais il fut un temps, je n'aimais pas forcément me regarder patiner parce que j'avais un peu une vision biaisée de ce que je fais. Je ne voyais que le négatif et je n'arrivais pas à apprécier la performance parce que j'étais toujours dans l'autocritique et le jugement constant. L'enjeu, il était face à moi-même. L'enjeu, il était de me prouver que je faisais toujours partie des meilleurs mondiaux. Et l'objectif sur les Jeux Olympiques de Pyeongchang n'était pas le même que sur les Jeux Olympiques de Sochi. Sochi, mon objectif, c'était le top 10, je l'ai atteint. Et une chose, c'est que quand je prépare mon état d'esprit à atteindre un objectif, je l'ai toujours fait.
2: Avant de se quitter, on s'arrête devant une fresque gigantesque qui représente la patineuse tout sourire. C'est un hommage de la ville de Vitry à sa championne.
20: Un reportage signé Sylvie Coffi. Immortaliser un drame minier, c'est le travail qu'a réalisé Tato Toeba. Elle est originaire du Lesotho. Aux rencontres photographiques d'Arles dans le sud de la France, l'artiste revient sur la mort de dizaines de mineurs clandestins originaires notamment de son pays dans un gisement sud-africain. Son installation s'intitule « Tout le monde peut être Lucifer ». Tato Toeba en parle avec Elisabeth Lequéret.
7: Tato Toeba, bonjour.
8: Bonjour.
7: Vous venez du Lesotho, un pays qui est rarement mis en avant dans les grands rendez-vous de la photographie. En quoi le fait d'avoir grandi là-bas continue de façonner votre regard d'artiste aujourd'hui ?
8: Yes, you are right. I'm born in Lesotho and I grew.
24: Oui, vous avez raison. Je suis née au Lesotho et j'y ai grandi. Je ne suis partie en Afrique du Sud qu'à l'âge de 24 ans pour faire mes études de droit et j'ai toujours été intriguée par la barrière artificielle qui sépare ces deux pays qui en réalité ne sont formés que d'un seul et même peuple. En Afrique du Sud, il y a beaucoup d'exploitations minières illégales et ceux qui travaillent dans ces mines sont souvent des ressortissants du Lesotho, des travailleurs migrants qui travaillaient déjà à l'époque de l'apartheid. Beaucoup de musiques, par exemple, sont nées de cette rencontre. C'est quelque chose qui m'intéresse vraiment, étudier le type de culture produit par cette contamination culturelle.
7: Justement, à quoi ressemble la scène culturelle du Lesotho ?
24: Le Lesotho était un protectorat, contrairement à l'Afrique du Sud, où l'afrikaans a été imposé comme langue officielle. Je pense que c'est l'une des choses qui nous différencie.
7: Le nom de votre exposition, c'est « Tout le monde peut être Lucifer ». Mm-hmm. Comment vous avez trouvé ce titre ?
24: Lucifer, c'est le diable. Mais Lucifer est aussi un ange de Dieu. Il y a du bien et du mal dans chaque chose. Je suis toujours stupéfaite de voir à quel point notre système parlementaire, par exemple, reste britannique. Et les problèmes que le colonialisme a engendrés se perpétuent. Je pense que n'importe qui peut devenir un colonisateur, une mauvaise personne et abuser de son pouvoir.
7: Et à partir de là, comment vous avez conçu cette exposition ?
24: Le point de départ est le siège de la mine d'or de Stilfontein en Afrique du Sud en 2024. Pendant des mois, les autorités ont bloqué les accès et l'approvisionnement de la mine pour forcer les mineurs, souvent des clandestins, à remonter afin de les arrêter. On les a littéralement laissés mourir de faim et de soif. Dans le pays, personne ne considérait cela comme une crise humanitaire car les mineurs étaient en situation irrégulière. Ainsi, pendant des jours, les familles se sont rassemblées autour de ce grand trou, sachant que leurs proches se trouvaient sous terre, impuissants, car le gouvernement refusait d'intervenir. Finalement, une opération de sauvetage a eu lieu et plus d'une centaine de corps ont été exhumés, la plupart des victimes étant mortes de faim pendant le siège.
7: Votre œuvre est
5: est vraiment nourrie par la culture, l'histoire du Lesotho et aussi par tous ces liens si forts avec l'Afrique du Sud. Est-ce qu'aujourd'hui, vous pourriez avoir envie de retourner là-bas?
24: En fait, la première fois que j'ai vraiment compris que notre histoire et notre passé sont une ressource précieuse à exploiter, c'est quand je suis partie faire mes études en Afrique du Sud. Comme beaucoup d'autres pays d'Afrique, nous avons peu d'archives, mais je peux en créer avec mes propres photos de famille, celles de mes amis ou de mes voisins, et en les numérisant. J'ai aussi un projet parallèle de recherche sur Instagram que j'ai appelé Les Auto Archives.
5: Tato Tweba, merci.
8: Merci.
20: Tato Tweba, invité d'Elisabeth Le Quéré. On jette un coup d'œil à ce qui vous attend dans la suite d'RFI Midi. Afrique Midi à venir à 12h30, temps universel, avec Fanny Noireau-Cabré. On parlera notamment de l'arrestation du président de la Fédération rwandaise de football. Tout de suite, c'est notre choix musical.

0: On s'installe en Californie avec les Américains de Grand Nation, le groupe de reggae fusion, est en tournée en France tout le mois d'août, quelques mois après la sortie de son 11e album, Candle Burning. Bonjour Léa Boutin-Rivière. Avec cet album, la formation tente de délivrer un message d'espoir.
1: Terminer les messages catastrophistes sur le Babylon System. Fini de dénoncer la corruption, la cupidité et les oppressions. Une fois n'est pas coutume, Grand Nation choisit de voir la lumière avec Candle Burning, la bougie allumée en français. De la chanson titre à The Light, en passant par Keeper of the Flame, le gardien de la flamme. Cette idée traverse tout l'album. Harrison Stafford, le fondateur de Grand Nation.
2: L'album parle de la lumière, mais de deux façons. D'abord, il y a cette lumière éternelle, omniprésente, cette lumière spirituelle. Et l'autre, c'est notre propre bougie intérieure, cette flamme qui s'éteindra un jour. On a choisi cette thématique car nous voulions parler de quelque chose de positif. Je crois que le monde en a besoin, il y a assez de négativité comme ça. Nous devons essayer de changer de perspective, essayer de donner de l'espoir car les choses semblent très sombres aujourd'hui. Donc oui, nous voulions proposer quelque chose de plus réjouissant.

Voilà pour le fond. Côté musique, Groundation continue d'explorer et de marier le reggae avec d'autres styles. Candle Burning fait par exemple la part belle aux guitares électriques avec des titres flirtant du côté du reggae rock, tandis que d'autres chansons font des incursions, elles, du côté du jazz.

0: Bon alors attention, les Groundation restent tout de même avant tout un groupe de reggae.
1: Mais oui, absolument Paul, c'est pour ça que les collaborations présentes sur Candle Burning font la part belle aux légendes du reggae. Sur un titre, le groupe invite par exemple le chanteur jamaïcain de dub, Muta Baruka, tandis que sur un autre, on redécouvre Mikal Rose, le chanteur des Black Uhuru, un groupe jamaïcain fondé en 1972, ainsi que l'ivoirien Alpha Blondie, qui collaborait pour la première fois avec Groundation.
2: Vu la thématique de l'album, il semblait pertinent de collaborer avec des artistes africains. Après tout, l'histoire de la vie commence en Afrique. Et Alpha Blondie, quand on lui a proposé la chanson, il a tout de suite dit « Bien sûr Harrison, j'en suis ». C'était magique, une rencontre parfaite. La chanson lui allait comme un gant. Et pour nous, Alpha Blondie est une figure majeure du reggae fusion. Il est arrivé à la fin de la première vague du reggae roots et il l'a modernisé, donc nous l'admirons beaucoup. C'est une légende. 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

0: l'a compris, il y a beaucoup d'éléments donc sur ce disque et pourtant Léa, il conserve quand même une certaine unité.
1: Et cela tient notamment au fait que l'album, comme les disques précédents du groupe d'ailleurs, a été enregistré entièrement de façon analogique, c'est-à-dire qu'au lieu d'enregistrer les éléments séparément puis de les superposer par ordinateur, les deux musiciens ont joué leurs titres tous ensemble avec un mixage en direct, c'est ce qui donne cette couleur commune aux chansons. Et c'est aussi de là que vient le côté pas tout à fait lisse des titres, leur chaleur qui va bien finalement avec la thématique de l'album. Avec Candle Burning, les musiciens de Grand Nation nous disent qu'ils ont encore la flamme, tellement d'ailleurs qu'ils sont en studio en ce moment même pour un nouveau projet.

0: auf das Verbot von eben sendefähigen getarnten Telekommunikationsanlagen, die ich vorhin beschrieben habe, wäre die Herstellung und die Einfuhr nach Deutschland und der Vertrieb und die Bewerbung der Smart Glasses, das wäre verboten und sogar Bußgeld bewährt.
1: Jetzt wollen wir nochmal auf die Verwendung zurückkommen von diesen Smart Glasses. Man kann ja mit denen filmen, aber man kann ja auch durchaus direkt live streamen. Mhm. Macht das einen Unterschied, ob ich jetzt erstmal filme und das Ganze landet dann quasi als ein Film auf meinem Smartphone oder ich streame live? Was macht das für einen Unterschied rechtlich?
0: Keinen allzu großen, würde ich sagen, weil das Recht springt ja schon ein, wenn ich anfange, personenbezogene Daten zu erheben oder falls dieses Gerät getarnt ist, es überhaupt zu besitzen. Das heißt, es ist egal, was ich damit mache, dann wäre schon der Besitz verboten, wenn man sagen würde, das ist ein getarntes, heimliches Aufnahmegerät. Datenschutzrechtlich beginnt der Vorgang auch schon mit der Datenerhebung. Das heißt, die Speicherung ist ein zusätzlicher Verarbeitungsvorgang, aber es hat schon bereits mit der Aufnahme begonnen. Das ist der wesentliche Unterschied. Und was natürlich noch dazu kommen kann, wenn ich diese Aufnahme gespeichert habe, dass ich die hinterher noch teile, aber das heißt, es kämen noch weitere Rechtsverletzungen hinzu, aber grundsätzlich würde ich beides nebeneinander stellen.
1: Jetzt ist dieses Filmen im öffentlichen Raum ja inzwischen ja mehr als eine Mode geworden. Es ist irgendwie inzwischen fast Normalität geworden. Mhm. Es wird ja auch oft von Leuten als eine Art Verteidigung wahrgenommen. Ich filme, damit ich Beweise sammle gegenüber der Polizei oder bei potenziellen Straftaten. Mhm. Wie ist das rechtlich? Also kann man das sagen, dass ich in solchen Situationen filmen darf, um auch Beweise zu sammeln?
0: Durchaus. Also die Geräte eignen sich als Beweismittel und man kann sie jetzt nicht nur einseitig verurteilen. Also man spricht meistens je nach Kontext über die negativen oder nur die positiven Aspekte. Die positiven Aspekte haben Sie genannt, Beweisführung oder für Personen, die sehbeeinträchtigt sind. Das heißt, die haben auch sogenannten Dual-Use oder Multi-Use, könnte man sagen. Das heißt, die haben auch vorteilhafte Nutzungsmöglichkeiten und man kann, wenn man zum Beispiel in einer Stresssituation ist, nehmen wir mal an, ich gehe durch einen dunklen Park und das sind irgendwie verdächtige Gestalten und ich sage, Achtung, ich habe eine Smart Glasses und ich zeichne alles auf, was passiert, dann kann es durchaus zur Abschreckung der Person dienen und man könnte sagen, okay, in so einer Situation, da gehe ich jetzt kein Risiko ein, dass ich irgendwie Unberechtigte filme oder dass ich die irgendwie verschrecke, sondern ich gehe wirklich in dieser konkreten Situation, habe ich eine Gefährdungslage und diese Gefährdungslage wäre ich völlig in Ordnung. Auch wenn ich die Brille einsetzen würde, um irgendwie Beweise zu sichern, kann man sich vorstellen, dass es zulässig ist. Aber nicht immer. Also wir haben auch eine Entscheidung aus dem letzten Jahr. Da hat ein Unternehmen jemand mit Smart Glasses in eine Gaststätte geschickt, um aufzuzeichnen, ob dort illegal Fußballspiele übertragen werden. Und da hat das Gericht gesagt, diese Aufzeichnung können wir nicht verwerten, werden wir nicht verwerten. War aber auch nicht nötig jetzt in dem Fall, weil die Person war ja auch als Zeuge da. Das heißt, wenn man einen Zeugen hat, hat das Gericht gesagt, dann ist die heimliche Videoaufnahme überhaupt nicht mehr erforderlich. Also es kommt wiederum auf die einzelne Situation an, aber tatsächlich in solchen Stresssituationen oder wenn Straftaten passieren, kann ich die zu Beweiszwecken nutzen. Aber das bedeutet nicht umgekehrt, dass ich die ganze Zeit durch die Gegend wie eine Videoüberwachungsanlage herumlaufen kann und jederzeit Menschen beobachten kann. Das ist ja nichts anderes, als wenn ich mit meiner Smart-Brille mich auf die Straße stelle und dort gucke, was ich potenziell aufnehmen kann. Also sie nicht nur nutze, um gegebenenfalls so Schnappschüsse zu machen, sondern tatsächlich gezielt und systematisch über einen längeren Zeitraum zum Beispiel bestimmte Personen beobachte.
1: Jetzt hatten Sie eben erwähnt, ich laufe durch den dunklen Park und sage laut, ich filme jetzt öffentlich, um Beweise zu sammeln oder gegenüber der Polizei. Müsste ich das ankündigen, dass ich Beweise sammle oder dass ich filme, um mögliche Straftaten aufzunehmen?
0: Ich würde es auf jeden Fall empfehlen, ob man es in der Situation muss. Es kommt darauf an, ob das jetzt eine spontane Situation ist, ich Zeit dazu habe, aber grundsätzlich empfehle ich es. Denn der Grundsatz der Transparenz ist sehr, sehr wichtig, wenn es um den Datenschutz und Persönlichkeitsverletzung geht, weil das gibt der Person die Möglichkeit, meinetwegen sich zu entfernen oder dagegen vorzugehen oder Einspruch zu erheben. Wenn man es nicht weiß, kann man es nicht. Zweiter wichtiger Punkt, es gibt ja auch eine Strafvorschrift, die es verbietet, nicht öffentlich gesprochene Worte oder Gespräche aufzuzeichnen. Und wenn es in der Vergangenheit darum ging, Videoaufnahmen von Polizeieinsätzen zu bestrafen, dann stellte man weniger auf das Bild, sondern auf den Ton ab und sagte, okay, das waren nicht öffentlich gesprochene Worte, also ein Gespräch mit Polizisten oder ein Einsatz, und das wurde aufgezeichnet und veröffentlicht und deswegen ist es strafbar. Wenn ich aber sage, Achtung, das wird jetzt mit meiner Smart Glasses aufgezeichnet, dann kann ich mich darauf berufen, aha, ihr wusstet ja, dass es nicht privat werden wird und darauf konntet ihr euch nicht verlassen. Und deswegen ist es, Juristen sagen selten ja oder nein, aber deswegen ist es auf jeden Fall zulässiger und das Risiko, dass ich bestraft werden will, ist weitaus geringer bis nicht existent.
1: In Berliner Clubs herrscht ja teilweise ein sehr striktes Smartphone-Verbot. Da werden diese Kameras mit Aufklebern abgeklebt oder und wenn man dann erwischt wird, dann fliegt man raus. Könnten Sie sich vorstellen, dass diese Tendenz, dass das Smartphone oder auch die Smart Glasses aus dem Alltag zu vertreiben, auch in andere Lebensbereiche noch übertragen wird?
0: Das kann ich mir durchaus vorstellen. Also vor allem, wenn wir uns in solchen geschlossenen Bereichen, in denen bestimmte Personen oder Unternehmen ein Hausrecht haben. Weil wenn ich mich dort befinde und ich sehe, dass Menschen mich aufzeichnen, obwohl ich das nicht möchte, dann möchte ich vielleicht dagegen vorgehen. Und ich könnte mich durchaus auf die Notwehr berufen, weil ich könnte sagen, meine Persönlichkeitsrechte werden hier eingeschränkt. Das ist ein gegenwärtiger rechtswidriger Angriff. Und dagegen darf ich mich wehren. Aber das Gesetz sagt, du darfst nur aus den Maßnahmen, die dir zur Verfügung stehen, die erforderlichen, aufgreifen. Das heißt, du darfst die Person zum Beispiel nicht sofort schlagen, wenn das jetzt nicht irgendwie eine Situation ist, wo sie einen nackt aufzeichnet oder sowas. Aber was ist ein milderes Mittel? Ein milderes Mittel ist, sich an Hausrechtsinhaber zu wenden und sagen, bitte sorgen Sie dafür, dass mich diese Person hier nicht heimlich aufnimmt, weil das sehe ich als eine vertragliche Nebenpflicht. Sowas kann ich mir häufiger vorstellen, dass das in Restaurants, in Cafés passieren wird. Und generell, es ist zu sagen, wie sich die Menschheit entwickeln wird, aber ich kann mir vorstellen, dass es häufiger kommen wird, dass sich Personen tatsächlich ausdrücklich gegen die Träger wenden werden. Und das ist eigentlich eine Stimmung, würde ich sagen, die sich auch mit der Zeit ändern kann. Es kann sein, dass wir uns auch daran gewöhnen, dass wir permanent aufgezeichnet werden und unser Privatleben einfach in unsere Wohnungen zurückziehen. Aber ich denke, damit mit Smart Glasses wird eine Stufe überschritten, die weitaus weiter reicht als Smartphones, eben wegen dieser fehlenden Geste. Also wenn ich jemanden sehen würde und er trägt solche Smart Glasses, würde ich auf die Person zugehen und meine Meinung dazu äußern. Und man muss auch bedenken, ich bin ein Mann. Ich gehöre nicht zu der Opferstruktur der Träger des Smart Glasses. Das sind vor allem Frauen, die dadurch eingeschränkt werden. Und deswegen sehe ich auch, Pflicht kann man schlecht sagen, aber schon moralisch als gerechtfertigt, dass jedermann sich gegen die Träger dieser Brillen wendet, wenn die nicht gerade irgendwie gerechtfertigt ist. Also wenn es jetzt nicht eine sehbeeinträchtigte Person ist oder es ist eine Veranstaltung, auf der Smart Glasses erlaubt sind oder es ist eine Technikveranstaltung, auf der ich damit rechnen muss, dass solche Geräte ausprobiert werden. Aber im öffentlichen Raum würde ich sagen, kann ich mir vorstellen, dass es einen extremen Gegenwind geben wird. Aber auf der anderen Seite, wir Menschen sind sehr bequem. Für Bequemlichkeit verkaufen wir unsere Großmutter. Und wenn ich solche Smart Glasses habe und erstmal die Vorteile genieße der Informationszufuhr, vielleicht der KI-Erkennung und merke, dass ich zum Beispiel berufliche Vorteile habe, sobald Menschen Geld für irgendetwas bekommen, ändert sich ihr moralischer Kompass häufig. Und dann denke ich, dass es möglich ist, dass Menschen zum Beispiel anfangen, im Berufsleben die Smart Glasses zu tragen, wenn es dort von Arbeitgebern erlaubt ist und auf eine bestimmte Art und Weise geregelt und man sozusagen solche Inseln hat, in denen Smart Glasses zum Einsatz kommen und irgendwann mal wird es komisch sein, wenn man auf die Straße geht und die Smart Glasses ablegen muss, weil man daran gewöhnt ist. Und dann denke ich, ist, dass wir einen Punkt überschreiten, an dem wir das hinnehmen.
2: Ja, das ist ein super wichtiges Thema. Sie haben gerade angesprochen, was ich tun kann, wenn ich eben gefilmt werde, was ich konkret machen kann dagegen. Jetzt ist das Problem, wir haben es angesprochen, oft merke ich ja gar nicht, dass ich gefilmt werde. Und wenn ich jetzt irgendwie danach auf TikTok bin und sehe, dass ich da in einem Video auftauche, was es möglicherweise schon Millionen von Menschen gesehen haben, was möglicherweise für mich auch ein bisschen peinlich und unangenehm ist, was kann ich denn dann machen, wenn ich erst später rausfinde, dass es jetzt schon öffentlich ist?
0: Ich kann mich natürlich an das Netzwerk wenden und die Löschung verlangen, weil wir hier einen Verstoß gegen meine Persönlichkeitsrechte haben. Ich kann natürlich auch eine Abmahnung versenden, also anwaltlich vorgehen, Abmahnung versenden, Unterlassung verlangen, vielleicht auch noch Schadensersatz auf Grundlage der neuen Haftungsregeln. Das heißt, diese Möglichkeiten stehen mir zur Verfügung, aber die setzen alle mein Handeln voraus. Und wenn es um anwaltliche Beratung geht, auch meine Geldinvestition, bei der ich nicht weiß, ob ich die jemals sehen werde. Die andere Möglichkeit wäre natürlich auch, den Verfasser bzw. den Urheber ausfindig zu machen, der die Aufnahme erstellt hat, und gegen diese Person direkt vorzugehen. Ferner habe ich auch die Möglichkeit, mich an die Datenschutzbehörde zu wenden und die Sache anzuzeigen und von denen zu verlangen, dass sie dagegen vorgehen. Auch kann ich mich eben an die Staatsanwaltschaft wenden und sagen, hier sind zum Beispiel Videoaufnahmen von mir verbreitet worden, bei denen ich nicht eingewilligt habe, und bereits die Verbreitung oder Veröffentlichung von Aufnahmen von Personen ohne Einwilligung, auf denen man die Person erkennen kann, ist bis zu einem Jahr strafbar. Und je nachdem, ob das vielleicht sogar sexualisiert war oder nötigend war oder irgendetwas anderes in der Art, kann ich auch weitere Straftaten anzeigen.
2: Wir hatten vorher schon mal ganz kurz das Thema KI angerissen. Jetzt ist es ja so, dieses ganze Thema Trainingsdaten von KI, das ist ein ganz heiß diskutiertes Thema, sowohl bei öffentlichen Personen, wenn es um Synchronsprecher oder Schauspieler geht, aber auch bei privaten Personen. Wenn jetzt Meta diese Daten, die von den Meta Glasses gemacht werden, benutzt, um seine eigene KI zu trainieren, und ich, der gar nicht mitbekommt, dass ich gefilmt werde, das gar nicht weiß, inwiefern ist das rechtlich problematisch?
0: Das ist rechtlich problematisch, weil hier findet eine Verarbeitung von personenbezogenen Daten statt. Und wenn Meta diese Daten für eigene Zwecke mitverarbeitet, dann machen die sich mitverantwortlich. Das heißt, auch wenn sie die Aufnahmen nicht erstellt haben, dadurch, dass sie ein eigenes Ziel verfolgen und auch die Mittel dafür einsetzen, kontrollieren sie den Verarbeitungsprozess auf jeden Fall mit. Und dann kann ich mich auch wegen dieser Rechtsverletzung gegen Meta wenden, falls ich das herausfinde. Es ist natürlich jetzt die Problematik, wie soll ich das herausfinden, dass in den KI-Daten oder dass irgendwie ein Roboter auf Grundlage meiner visuellen Erkenntnisse funktioniert, das kann ich kaum machen. Das heißt, ich kann Auskunftsansprüche stellen, die müsste ich dann aber auch durchsetzen und hoffen, dass die richtig erfolgen. Das heißt, wir befinden uns in einem Bereich, der auf einer Ebene stattfindet, wo man erwartet, dass die staatlichen Institutionen tätig werden, um an der Quelle die Rechtsverletzung zu vermeiden.
1: Wie könnte man das denn auf staatlicher Ebene besser regeln? Also haben Sie da konkrete Vorschläge vielleicht auch an die Bundesregierung oder an die EU?
0: Das ist eigentlich die EU. Ich meine, Meta sitzt in Irland. Das heißt, die irische Datenschutzbehörde müsste sich an Meta wenden. Und die haben ja auch entsprechende Informations- und Auskunftsrechte und müssen entsprechend informiert werden. Die können entsprechende Unterlagen auch einholen und die können auch entsprechende Verbote aussprechen oder Bußgelder verhängen. Aber das ist eben die Problematik, dass wir das nicht in der Hand haben und das halt eben nicht nur ein rein deutsches Problem ist, sondern es ist eben ein EU-Problem, und zuständig ist eben Irland auf der EU-Ebene, und die sind ja dafür bekannt, dass dort nicht umsonst ganz viele US-Dienste ihre europäischen Dependenzen haben, weil dort datenschutzrechtlich, sagen wir mal, nicht sofort unbedingt durchgegriffen wird. Das ist das eine. Ob man jetzt extra neue Gesetze dagegen braucht, meine ich eigentlich nicht, weil wir haben die entsprechenden Gesetze, die werden halt entsprechend noch nicht umgesetzt. Also wo wir von deutschen Behörden sprechen, die veröffentlichen zu allem eigentlich eine Ansicht, aber zu Smart Glasses habe ich bis jetzt noch keine Ansicht gehört, weil auch die Ansicht einer Behörde würde als Leitlinie helfen. Zum Beispiel, dass Personen dann selbstbewusster sich gegen die Smart Glasses wehren können, dass andere Behörden auch selbstbewusster einschreiten können, dass auch die Polizei Handlungsempfehlungen hat. Und soweit ich weiß, ist aber auch Ende des Jahres oder zweite Jahreshälfte, die beginnt ja jetzt schon, sind solche Aussagen oder Leitlinien oder Orientierungshilfen geplant, sowohl in Deutschland als auch auf europäischer Ebene.
3: 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Während Smart Glasses eher in den privaten Bereich fallen, gibt es sogenannte Spähsoftware, die ganz offiziell eingesetzt wird. Gespräche mithören, verschlüsselte Nachrichten mitlesen, auf den Standort oder das Mikrofon zugreifen. Unter bestimmten Voraussetzungen dürfen deutsche und europäische Sicherheitsbehörden das. Die Spähsoftware, die sie verwenden, ist eine mächtige Waffe. Dass dieser auch missbräuchlich eingesetzt wird, zeigen Beispiele aus verschiedenen EU-Ländern. Befördert wird der Missbrauch durch eine intransparente Industrie.
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5: 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Et c'est l'heure d'Afrique Midi. Bonjour Fanny Noireau-Cabré.
6: Bonjour Paul, bonjour à toutes et à tous. À la une de ce mercredi, l'arrestation du président de la Fédération rwandaise de football, Fabrice Chema Ngoga. Interpellé par la police judiciaire, il est visé par une enquête pour émission de chèques sans provision, une infraction sévèrement punie par le code pénal rwandais. La Guinée et le FMI signent un accord préliminaire pour un prêt de 425 millions de dollars. Le programme vise à accompagner le pays dans la transformation de ses ressources naturelles afin de renforcer ses finances publiques. Le média en ligne Info 241 suspendu jusqu'à nouvel ordre au Gabon. En cause, un article jugé injurieux contre le président Brice Clotaire-Oligui Nguema et sa famille.
5: L'Organisation internationale du travail alerte sur une nouvelle crise de l'emploi des jeunes. 67 millions parmi la population des 15-24 ans est au chômage dans le monde. L'Afrique du Nord est l'une des régions les plus touchées. On va en parler avec l'invité d'Afrique Midi, Benoît Chervalier. Il est président Afrique de Business Europe.
6: Et dans Afrique Midi, on vous fera danser sur le tube actuellement au Cameroun. La chanson est de toutes les cérémonies. Son titre, suspendu. Au Rwanda, le président de la Fédération de football a été arrêté, a annoncé la presse locale dans la soirée d'hier. Nous prenons tout de suite la direction de Kigali, où on retrouve en direct Lucie Mouillot. Bonjour.
7: Bonjour Fanny.
6: Que sait-on pour l'instant sur cette arrestation ?
7: Alors le porte-parole du RIB, le bureau d'investigation rwandais, a confirmé mardi soir à des médias locaux l'arrestation de Fabrice Chema Ngoga, le président de la Fédération de football. La police affirme qu'il est détenu au commissariat du quartier de Kichuchiru à Kigali et est suspecté d'avoir déposé un chèque en blanc sans provision. Fabrice Chema Ngoga avait été élu en août dernier dans une élection sans autre candidat après avoir passé 6 ans entre 2019 et 2025 à la tête de l'AS Kigali, période au cours de laquelle le club a remporté à 2 reprises la Coupe de la Paix, l'un des principaux championnats du pays. Une personnalité connue donc depuis longtemps du football rwandais, mais aussi un homme d'affaires, PDG d'une entreprise d'équipements médicaux. Alors pour l'instant, aucun détail n'a été partagé sur l'ordre ou le montant du chèque présumé sans provision. La fédération n'a pas encore réagi à l'annonce de l'arrestation de son président.
6: Lucie Mouillot en direct de Kigali.
5: Une nouvelle formation politique voit le jour à Madagascar.
6: Elle est composée de 80 députés affiliés au parti de l'opposition, dont certains sont issus de l'IRMAR, le parti du président déchu Ange Razoel. Ils ont annoncé dans la nuit de lundi la création d'une nouvelle plateforme tout en prêtant allégeance au pouvoir de la refondation. Eva Massi, bonjour.
8: Bonjour.
6: Que sait-on de cette plateforme ?
8: Eh bien, déjà, plusieurs lectures sont possibles selon le but poursuivi par cette nouvelle plateforme. Mais la plus évidente, c'est justement la volonté pour ces 80 députés de se désolidariser de l'ancien régime et de l'ancien président Ange Radjoel, renversé à la mi-octobre. Autrement dit, ils quittent les rangs de l'opposition pour soutenir le pouvoir actuel. Sauf que selon la presse malgache, la Constitution interdit les députés de rallier un parti autre que celui au nom duquel ils se sont fait élire. La solution trouvée est simple, ils ont donc créé la VFM, une nouvelle plateforme qui, outre les députés, rassemble d'anciens élus, des maires et des chefs de faucontanie, des sous-divisions administratives. Et dans le même temps, en annonçant la création de cette nouvelle entité, le groupe a prêté allégeance au pouvoir du colonel président Randrian Irina. Par ailleurs, rappelons que la dissolution de l'Assemblée nationale est l'une des revendications de la société civile et notamment de la Gen Z. Un processus de concertation nationale est d'ailleurs en cours. Et en se regroupant dans une nouvelle formation, l'enjeu pour ces députés frondeurs et autres personnalités politiques serait de se consolider et de s'affirmer avant toute réforme des institutions. Eva Massi. En République démocratique du Congo, l'épidémie d'Ebola a franchi le cap des 2000 morts, 2061 décès sur près de 4500 cas confirmés. Elle touche désormais 53 zones de santé dans 5 provinces, selon le dernier bilan du gouvernement. Sur le terrain, la méfiance d'une partie de la population complique la riposte, mais il y a aussi des défaillances du côté de la prévention. Certaines communautés font état d'un manque d'informations localement. Le ministère de la Santé et de l'Institut national de santé publique a recueilli plusieurs témoignages fin juillet via des centres d'appel, des remontées communautaires et des contenus publiés en ligne. Patient Ligaudy, bonjour.
9: Bonjour Fanny.
8: Ces données, elles ne constituent évidemment pas un sondage, mais elles permettent d'identifier les principales préoccupations. Quelles sont-elles ?
9: Oui, d'abord, ces bulletins montrent une forte demande d'informations pratiques. Sur les 123 appels enregistrés en 4 jours, 40 concernent la prévention. D'autres portent sur les symptômes, la prise en charge, le vaccin ou encore les équipements de protection. Et deuxième constat, les remontées communautaires ne concernent pas seulement les rumeurs. Les bulletins font état de critiques sur la qualité de soins dans les centres de traitement, d'un manque d'informations données aux familles, mais aussi de retard dans la restitution des résultats des laboratoires et l'arrivée des ambulances. Ces difficultés sont également évoquées par l'OMS. Après plusieurs jours à Ituri, son directeur régional pour l'Afrique, Mohamed Janabi, affirme que des malades venant des localités dépourvues des services adaptés arrivent tardivement à Bunia, la capitale de la province d'Ituri. Il estime également qu'une partie importante de décès survient encore dans les communautés. Et troisième constat, certaines alertes concernent directement les fonctionnements de la riposte. À Mongolou, par exemple, les bulletins signalent 3 mois d'arriéré des primes et une menace de grève. Et en parallèle, circulent des accusations de ce qu'on appelle Ebola business, des manipulations, mais aussi des discours niant l'existence de la maladie. Et Fanny, les bulletins recommandent donc à la fois de répondre aux rumeurs, d'apporter des réponses concrètes aux préoccupations signalées par les communautés.
8: Merci, Patient Ligaudy. Au Gabon, le média en ligne Info241 vient d'être suspendu jusqu'à nouvel ordre par la Haute Autorité de la Communication, et ce pour une durée indéterminée. L'organe de régulation pointe du doigt un article jugé injurieux contre le président gabonais Brice Clotaire Oligui Nguema et sa famille. RFI Libreville, Yves-Laurent Goma.
10: À l'origine du coup de marteau de la Haute Autorité de la Communication, HAC, un article sous le titre « L'enlère balance sur Oligui, 150 000 euros offerts, vidéo compromettante, bisexualité, 20 milliards de francs CFA dilapidés ». L'enlère, de son vrai nom, Ange Landry Mbeng, est un influenceur gabonais basé en France. La HAC soutient que l'article d'Info 241 reprend, je cite, « des propos injurieux, scandaleux et d'une rare virulence sur la personne du président de la République et sa famille ». Fin de citation. La HAC affirme que le média s'est rendu coupable de manquement à la loi, d'où sa suspension jusqu'à nouvel ordre. Dans un communiqué, Info 241 a pour sa part accusé la HAC de s'être fourvoyée sans même lire l'article à l'origine de sa énième décision épidermique. Fin de citation. Le sujet est très largement commenté dans le pays. Plusieurs partisans du président Brice Clotaire Oligui Nguema ont multiplié les déclarations pour exiger des poursuites judiciaires contre l'enlère et ses complices. Yves-Laurent Goma, Libreville, RFI.
5: Fin juillet, le Tchad annonçait son retrait de la Cour pénale internationale, l'accusant, je cite, d'instrumentalisation politique contre l'Afrique.
8: Et hier, à Paris, s'est tenue une conférence débat en présence de plusieurs responsables politiques et des acteurs de la société civile venus du Tchad, mais aussi de l'AES, l'Alliance des États du Sahel, dont les trois pays, Burkina Faso, Mali et Niger, se sont eux aussi retirés de la CPI. Un retrait que dénonçaient donc les participants d'hier, compte rendu Diarougou. Aziz Baldé.
11: Ils viennent notamment du Mali, du Burkina Faso et du Tchad. Les trois pays viennent de quitter la CPI. Abakar Asilek, homme politique tchadien, s'est dit étonné par le retrait de son pays.
12: Ça m'a surpris parce que de 3 au 24, le Tchad a reçu la procureure adjointe, Madame Khan N'Djamena. Ils l'ont accompagné jusqu'à la frontière entre le Tchad et le Soudan. Il y a une bonne collaboration. Qu'est-ce qui a motivé ce retrait? Est-ce que c'est les sanctions américaines?
11: Mi-juillet, le secrétaire d'État américain Marco Rubio annonçait en effet vouloir démanteler la CPI, Mais pour Tahir Korom, président des jeunes progressistes d'Afrique centrale, ces retraits visent surtout à échapper à la justice internationale.
13: Et cacher les exactions commises au Soudan, le Tchad est engagé, l'envoi des armes et tout ce qui va avec, et il y a pas mal d'exactions et c'est un crime contre l'humanité. Il y a aussi des exactions au niveau interne. Pour les événements du 20 octobre, c'est des centaines de Tchadiens qui ont été assassinés.
11: Le Tchad et les États de l'AES accusent, eux, la CPI de cibler principalement l'Afrique. C'est un argument dépassé, estime la journaliste malienne Sadio Kanté Morel.
14: Mais quand aujourd'hui, au moment où même Israël est inquiété par la CPI, dire que ça ne concerne que les Africains n'est plus d'actualité.
11: Les participants annoncent vouloir intensifier leur mobilisation pour dénoncer les retraits de la CPI et tenter d'en limiter la propagation à d'autres États africains.
6: La Guinée pourrait obtenir 425 millions de dollars de financement de la part du FMI, le Fonds monétaire international. Un accord a été conclu, l'annonce a été faite hier, mais il reste soumis à l'approbation du conseil d'administration du FMI attendu en septembre. S'il est validé, le programme permettra à Conakry de renforcer ses finances publiques, notamment avec sa rente minière. Plus de 5 ans après la fin du dernier programme avec le FMI, cet accord représente Tanguy Billan, un succès pour le gouvernement.
15: Oui, la délégation du FMI avait séjourné 2 semaines à Conakry, c'était au mois de juin. Côté Guinée, les discussions étaient dirigées par une cellule technique du ministère de l'économie, des finances et du budget. Et les deux parties sont arrivées à cet accord. La ministre Mariama Siré Silla s'est exprimée hier soir.
16: Cet accord intervient dans un contexte particulier pour notre pays, marqué par le retour à l'ordre constitutionnel et par la volonté des autorités de consolider durablement la stabilité institutionnelle et économique. Il accompagne une vision, une ambition et des réformes que notre pays a souverainement choisies pour construire une économie plus forte, mieux gouvernée et capable de financer progressivement son propre développement.
15: Avec la mise en production de l'immense mine de fer de Simandou et les investissements soutenus dans le secteur de la bauxite, la croissance du pays a atteint 7% en 2025 et devrait dépasser les 8% en 2026.
16: L'enjeu fondamental est de transformer cette croissance portée par l'expansion minière et les investissements dans les infrastructures en une amélioration durable des conditions de vie de nos populations. Sans une gestion rigoureuse, une telle manne ne peut accroître les déséquilibres et peut ne pas servir comme on le souhaiterait les populations guinéennes.
15: La priorité de ce programme est d'augmenter les recettes fiscales pour renforcer les investissements dans l'éducation et la santé. Deuxième objectif, diversifier l'économie pour ne pas dépendre exclusivement du secteur minier et créer plus d'emplois.
6: Tanguy Billan, merci. En Côte d'Ivoire, le Conseil Café Cacao avait annoncé il y a quelques jours la fin de l'opération d'enlèvement des fèves qui restaient stockées dans les coopératives. Mais cette organisation de producteurs ne sont pas de cet avis. Réunies face à la presse hier, elles affirment que des milliers de tonnes de cacao, pourtant inventoriées par le régulateur, n'ont pas encore été récupérées. Abdulaziz Diallo, les responsables de ces organisations réclament davantage de transparence sur l'opération.
17: Pour tenter de résorber les stocks de cacao issus de la campagne principale, l'État a décidé d'en racheter 100 000 tonnes via des opérateurs chargés de s'approvisionner directement auprès des coopératives. Mais pour les organisations professionnelles agricoles, des zones d'ombre subsistent. Elles demandent la publication de la liste complète des coopératives inventoriées avec les volumes correspondants, mais aussi celle des bénéficiaires de l'opération et des quantités effectivement enlevées. Et au Rayao est le porte-parole.
18: Il y a plus de 20 000 tonnes de cacao inventoriées toujours aux mains des sociétés coopératives. Le cacao qui a été inventorié, une partie a été pris pour ceux qui ont eu la chance. Mais pour d'autres coopératives, rien même n'a été pris. Nous voulons que cette liste-là soit affichée afin que tout le monde sache qui a reçu quoi.
17: La semaine dernière, le Conseil Café Cacao assurait pourtant que son engagement d'acheter 100 000 tonnes avait été respecté. Interpellé ce mardi sur les stocks qui seraient encore présents dans certaines coopératives, le ministre de l'Agriculture parle de spéculation. Bruno Nabagné-Koné insiste sur le coût déjà engagé.
19: Rien que les 100 000 tonnes, c'est 280 milliards de francs CFA que cela a coûté. Imaginez que vous acceptiez de façon complaisante de faire 3, 4, 5 fois ça. Vous le financez comment? Parce que les réserves de stabilisation servent sans doute aujourd'hui à limiter la casse, mais elles doivent également servir demain.
17: Prochaine échéance pour les planteurs, le 1er septembre avec l'annonce du prix Borchan du kilogramme de cacao pour la grande campagne. Abdelaziz Diallo, Abidjan, RFI.
5: Dernière ligne droite en Zambie.
6: Le pays vote demain pour ses élections générales, présidentielles et législatives. Le président sortant, Hakainde Hichilema, est candidat à sa propre succession. Il était arrivé au pouvoir en 2021, année où le pays s'est déclaré en faillite. Au cours de son mandat, il a cherché à restaurer la confiance des investisseurs, instaurant plusieurs réformes économiques. 5 ans plus tard, quel bilan en tirent les Zambiens ? Igor Strauss et Yang Mei sont allés leur poser la question.
20: Installée dans un quartier cossu de la capitale, Anna, la cinquantaine, nous reçoit dans le jardin de sa propriété.
21: Pour moi, il a rendu la vie plus facile. Désormais, l'école est gratuite et en plus de cela, les enfants reçoivent un repas à l'école.
20: Dans la même rue, Georges, un entrepreneur d'une quarantaine d'années, ne tarit pas d'éloges sur le président sortant.
22: Je trouve que le président a fait un très bon travail ces 4 dernières années. Maintenant, l'économie est beaucoup plus stable, beaucoup plus prévisible, ce qui est bon pour les affaires. Donc, évidemment, je revoterai pour lui.
20: Quelques rues plus loin, changement d'ambiance. Chris, la trentaine, est en pleine partie de billard. Il accepte de nous parler, mais dans une petite rue à l'abri des regards. Pour lui, le président n'a pas tenu ses promesses.
23: L'école gratuite, ça ne marche pas vraiment. On voit des classes débordées avec un professeur pour 100 élèves.
20: Mais ce qui le révolte le plus, c'est le manque de liberté.
23: Liberté de rassemblement, liberté d'expression. On a l'impression de vivre sous une dictature. Les gens ne sont pas libre de parler. Si tu le fais, tu es pourchassé et arrêté. Donc les gens ont peur de dire ce qu'ils pensent.
20: Un bilan en demi-teinte donc pour un président sortant, candidat à sa propre succession.
6: Le soleil a rendez-vous avec la lune ce soir. Une éclipse totale du soleil va se produire dans quelques heures. C'est un phénomène astronomique rare et vous aurez peut-être la chance de l'observer si vous nous écoutez depuis l'Espagne où elle sera la plus visible. En Afrique, elle sera partielle à certains endroits, au Maroc, notamment à 18h45 précisément. Et pour l'occasion, la Fondation Atariq organise un événement gratuit mais déjà complet. Près de 500 personnes pourront observer le phénomène dans les meilleures conditions sur une plage de Casablanca, entourée de chercheurs spécialistes dans les sciences de la Terre et des planètes. Reportage François Hume Ferkataji.
24: Atariq Fondation, bonjour.
25: Le téléphone ne cesse de sonner à la réception du musée de l'Atariq Fondation. La réponse est la même, toutes les places sont prises pour l'observation encadrée de l'éclipse partielle. Rim Aoujehan, chargée de projet de la Fondation.
26: On a eu, je pense, des milliers d'appels. Il y a beaucoup de monde un peu dégoûté parce qu'ils n'ont pas réussi à avoir de place.
25: Mohamed Aoujehan, géologue et directeur de la Fondation, a réussi à se procurer près de 500 lunettes certifiées, quasiment introuvable au Maroc, pour que les férus d'astronomie puissent en profiter en toute sécurité. L'observation à l'œil nu du phénomène étant très dangereuse pour la rétine. Et pour les autres, il reste le système D.
27: On peut percer un trou dans un carton et le projeter sur une surface blanche, une feuille de papier.
25: À Casablanca, la Lune cachera 87% du soleil, plongeant la ville dans l'obscurité. Une première depuis plus de 20 ans.
27: C'est un phénomène fantastique. C'est la Lune qui passe entre la Terre et le Soleil. Notre Soleil sera un croissant de Soleil éclipsé parce que le Soleil se couchera à 20h20 et l'éclipse ne sera pas encore finie.
25: Et c'est une sorte de répétition générale pour l'équipe de la Fondation puisque l'année prochaine, le 2 août 2027, une éclipse totale de Soleil pourra être observée dans le nord du Royaume. François Mperkatadji, Casablanca, RFI.
5: On parle de football à présent dans Afrique Midi avec les demi-finales de la CAN féminine. 2 matchs à suivre ce soir.
6: Un duel de Lyon. Les Marocaines affrontent les Camerounaises à 20h temps universel. Mais avant cela, l'Algérie aura fort à faire contre le Malawi, deuxième meilleure attaque de ce tournoi. Les Fenecs veulent croire en leur chance en s'appuyant notamment sur la très bonne ambiance qui règne dans l'équipe. On écoute Inès Belloumou, la latérale gauche algérienne.
28: Depuis le début, on a pris match par match et ça a fonctionné. Voilà, on a un groupe vraiment très homogène, qui travaille très bien ensemble, les plus jeunes ou plus âgés. Et non, franchement, je pense qu'il n'y a pas vraiment de pression. On ne s'est pas mis de pression depuis le début. On travaille ensemble, on est solidaires, on est généreuses dans les efforts. Et je pense que c'est ce qui a payé. On est algérienne, quoi.
6: Le match Algérie-Malawi, coup d'envoi à 17h, temps universel. Un peu de musique dans Afrique Midi avec le tube actuellement au Cameroun. Il s'intitule « Suspendu » de l'artiste Tim Storm. La chanson parle des personnes fortunées, leur goût du luxe, leurs attitudes dans une société où le fossé se creuse de plus en plus entre les classes sociales. Le titre est devenu l'incontournable des mariages, baptêmes, anniversaires et même en boîte de nuit. Tout le monde danse dessus, y compris notre correspondant à Yaoundé, Emmanuel Jules Ntap.
0: Ça fait comme l'attraction. Donc, même si tu ne voulais pas danser, en fait, tu vas te voir en train de chanter, danser.
1: En boîte, c'est le champagne.
2: Danielle est une jeune Camerounaise qui ne tarit pas de l'eau sur le titre suspendu.
0: Non, ça me fait plaisir que donc, même les Camerounais peuvent produire des pépites pareilles.
3: Ils sont très chargés, bourrés de billets, le compte bancaire.
2: Cette version intitulée Suspendu Gospel est la plus jouée dans les cérémonies. Romaric est un disque jockey de snack bar à ciel ouvert.
4: Je préfère plus la version gospel. Pas seulement du fait qu'elle est dansante, mais aussi les instruments sont plus filtrés.
2: C'est quoi un suspendu ? Tim Storm, artiste, auteur, compositeur, lève un pan de voile sur l'expression.
7: Un suspendu, c'est celui-là qui est distingué, qui a su se démarquer. Ils font ce que 90% de la population ne font pas naturellement.
2: Yves Stéphane s'offre une bière en compagnie des amis ce soir et partage son avis sur le tube de l'œil.
8: Il faut voir si vraiment ces gens qui sont suspendus vivent aisément.
2: Le tube a déjà ouvert les portes de l'étranger aux jeunes artistes. Il a séjourné récemment au Tchad, pays où l'on compte aussi des suspendus. Emmanuel Jultaf, Yaoundé, RFI.
6: Et restez bien suspendus à RFI, où il est bientôt 14h50 à Paris, 12h50 en temps universel. Paul Lancin-Spinelli pour le rappel des titres de l'actualité internationale.
5: Oui, il y a deux titres à la une. Le gouvernement colombien qui décrète 3 jours de deuil national après le séisme de lundi dans l'ouest du pays. Le dernier bilan fait état de 216 morts. Et puis la canicule touche une grande partie de l'Europe. Plus de 90 millions de personnes vivent une journée à 35 degrés et plus les vagues de chaleur de cet été qui coûteront 10 à 15 milliards d'euros à l'État selon le gouvernement français. Un nouveau rapport de l'Organisation internationale du travail montre que le chômage des jeunes progresse à l'échelle mondiale. Mais c'est en Afrique du Nord qu'il est parmi les plus élevés. Plus de 22% des 15-24 ans sont sans emploi. Le ralentissement de la croissance économique, les tensions géopolitiques et l'accélération des changements technologiques conduisent les pays vers une crise de l'emploi des jeunes. Benoît Chervalier est enseignant à l'ESSEC, président Afrique de Business Europe. Il est votre invité, Fanny Noireau-Cabret.
6: Benoît Chervalier, bonjour.
9: Bonjour.
6: Selon le dernier rapport de l'Organisation internationale du travail, l'Afrique du Nord continue d'enregistrer un taux de chômage des jeunes parmi les plus élevés au monde. Il est de plus de 22%. C'est un phénomène qui n'est donc pas nouveau. Comment l'expliquer ?
9: Alors, comme vous venez de le dire, c'est un phénomène qui n'est pas nouveau puisque il conditionne en fait à la fois le type de formation et qu'il y a une adéquation entre les formations suivies et les emplois qui sont disponibles. Et c'est d'ailleurs pas une singularité d'Afrique du Nord. Hein. Et d'ailleurs, le rapport de l'OIT que vous venez de mentionner indique également qu'il y a une augmentation sensible du chômage des jeunes, y compris parmi les économies matures. Donc, il n'y a pas une singularité spécifique, mais je pense que ce qui ressort de manière extrêmement claire, c'est cette inadéquation dans un certain nombre de cas entre justement les formations suivies ou l'absence de formation suivie et donc la difficulté d'accès au marché du travail.
6: Ça veut dire que les formations ne correspondent pas aux emplois disponibles ?
9: Ça veut dire deux choses. Ça veut dire qu'à la fois, en effet, il y a toute une série de formations qui sont inadaptées ou qui sont surreprésentées, notamment par exemple dans les sciences humaines et les sciences sociales, mais pas que, avec les emplois disponibles. Donc ça, c'est le premier point, donc une surreprésentation de certaines formations, encore une fois, par rapport aux emplois disponibles. Et ensuite, une absence de formation alors qu'il y a des besoins. Je pense par exemple à des filières techniques, des filières spécifiques. Alors ça peut aller d'une assistante de direction, où c'est très rare par exemple, et moi-même, lorsque j'ai pu travailler en Tunisie il y a une dizaine d'années par exemple, ce sont des types de formations qui n'existent pas, donc ça veut dire qu'il y a une difficulté de trouver des bons profils par rapport à ces emplois recherchés, ou des métiers très techniques ou technologiques, donc de tourneur-fraiseur à d'autres types d'emplois, en particulier nécessaires ou pertinents dans l'industrie, dont les formations sont très peu présentes. On a un exemple récent avec le projet un peu emblématique et le projet Simandou en Guinée. La problématique aujourd'hui n'est plus du tout un projet de financement, mais c'est vraiment une problématique de trouver les emplois à la fois très qualifiés, c'est-à-dire des emplois d'ingénieurs à des emplois d'ouvriers spécialisés. Et ça va d'ailleurs être tout le défi de la réussite de ce grand projet, de ce méga projet de Simandou en Guinée.
6: Benoît Chervalier, ce que vous dites, c'est que la solution, ce n'est pas de créer davantage d'emplois, mais peut-être d'avoir davantage de formations qui correspondent à ces emplois ?
9: Exactement. Alors, c'est ce que j'ai d'ailleurs développé dans l'un de mes livres récemment, c'est le capital humain. Le capital humain, il est absolument fondamental pour avoir une adéquation, encore une fois, entre la formation suivie et les types d'emplois disponibles. Et l'une des caractéristiques de beaucoup d'économies du continent africain, c'est justement cette inadéquation. Alors, qu'est-ce qui change aujourd'hui par rapport à... Parce que c'est pas nouveau, on l'a dit tout à l'heure, mais ce qui change, il y a deux éléments, me semble-t-il, qui sont nouveaux. La première, c'est l'amplitude, et la deuxième, c'est la rapidité. L'amplitude par rapport au nombre de jeunes qui arrivent, hein, les rapports le rappellent régulièrement, il faut à peu près créer 20 millions d'emplois chaque année. Donc un rapport de la Banque mondiale, d'ailleurs en 2024, indiquait qu'il y aurait 170 millions de jeunes arrivant d'ici 2030, c'est-à-dire que c'est massif. Donc ça, c'est l'ampleur. Et la rapidité, c'est la rapidité de l'évolution à la fois du marché du travail et de manière globale du marché économique et, j'ai envie de dire, du progrès essentiellement lié aux nouvelles technologies et à l'intelligence artificielle, fait que les choses changent vite et elles changent très très vite. Donc on a la combinaison, donc ce qui se distingue par rapport à il y a une dizaine d'années, 10-15 ans, c'est justement le cumul de ces deux phénomènes que sont encore une fois l'augmentation forte exponentielle des populations et deuxièmement l'accélération des progrès technologiques.
6: Merci Benoît Chevalier, vous êtes président Afrique de Business Europe et auteur de ce qu'attend l'Afrique, ressources locales, tensions mondiales, paru aux éditions de l'Aube. Qui sont les figures féminines de la lutte anticoloniale au Maroc? La question a de quoi se poser, car dans le pays, le discours national met plutôt en valeur l'action des hommes. Seule une poignée de femmes est mentionnée dans les livres d'histoire comme ayant participé à ce combat pour l'indépendance. Cela donne l'impression que les Marocaines auraient joué un rôle mineur. La réalité est évidemment bien différente. Mathias Reynal a enquêté sur ces héroïnes oubliées.
1: Voici ce qu'écrit la sociologue marocaine Fatma Itmous dans un article paru en 2021.
10: La place des femmes dans l'histoire marocaine, notamment durant le protectorat, reste très peu visible. Les quelques écrits qui y sont consacrés ont conclu à l'absence de reconnaissance du rôle des femmes durant la lutte anticoloniale.
1: Mustapha Kaderi, professeur d'histoire à l'université Mohamed V de Rabat.
11: Si j'ose dire, les hommes s'accaparent le rôle et c'est les hommes qui parlent d'eux-mêmes parce qu'on a énormément de mémoire de résistants.
1: Mustapha Kaderi est l'un des spécialistes de la résistance marocaine au joug colonial. La conquête en elle-même dure plusieurs décennies. Les soldats français font la guerre aux tribus qui se soulèvent contre leur domination. Des conflits auxquels participent les Marocains.
11: Ils avaient le henné pour entacher les lâches qui s'échappaient du champ de bataille. Ils s'occupent de la logistique de repli de leurs hommes quand ils sont en attaque. Et ça, on en a des témoignages un peu partout, je vous dis, depuis la fin du 19e siècle jusqu'en 1934. Ça, c'est vraiment très costaud au niveau de la participation. Sans elle, je ne crois pas qu'il y aurait eu cette résistance acharnée.
1: Des poétesses marocaines ont aussi contribué à conserver le souvenir de ces guerres.
11: On a des traces de femmes qui ont laissé curieusement leur nom par des couplets où ils évoquent les malheurs de cette guerre. On a quelques femmes qui émergent en tout cas sur le plan local, mais on ne les voit pas dans le récit national.
1: Dans les années 40-50, la lutte pour l'indépendance s'intensifie dans les villes.
11: On sait que dans le monde urbain, la lutte était dans le sens politique. La revendication par la presse, par les groupements, y compris la mise en place de partis politiques autorisés après la Deuxième Guerre mondiale. C'est là qu'on voit l'apparition de la djellaba féminine pour les femmes urbaines qui n'avaient pas trop le droit, si j'ose dire, de sortir. Et là, l'invention de la djellaba féminine est associée un petit peu à ce début de sortie des femmes dans l'espace public.
1: Dans son article, Les femmes dans le mouvement nationaliste marocain, l'historienne Assia Benadada écrit en 1999.
10: Des femmes de toutes les catégories sociales et de toutes les régions se sont investies dans le mouvement nationaliste. On peut constater que même le discours nationaliste a marginalisé leur rôle.
1: Mathias Reynal, de retour de Rabat, RFI.
6: Et demain, la suite de notre série sera consacrée à une figure majeure du panafricanisme des années 50 et 60, André Blouin. C'est ainsi que se referme cette demi-heure d'informations africaines, préparée et réalisée par Laurent Chaffard, Pierre Vallée, Fiona Christini. Merci à eux et merci à vous de nous avoir suivis. RFI Midi, ça continue avec vous, Paul-Lancin Spinelli.
5: À demain, Fanny Noirot-Cabré, merci beaucoup. Dans deux minutes, selon votre zone d'écoute, le rendez-vous d'Haïti et des Amériques, ou bien 30 minutes d'infos en full day ou en portugais.
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18: 13h. 15 Uhr mit Florian Escher. Bundesumweltminister Schneider hat vor massiven wirtschaftlichen Schäden durch den Klimawandel gewarnt. Jeder Hitzetag kostet die deutsche Wirtschaft fast 500 Millionen Euro an geringerer Wirtschaftsleistung, so Schneider. Er kündigte an, eine Grundgesetzänderung bewirken zu wollen, damit der Bund mehr Kompetenz beim Klimaschutz bekommt. Gabor Hallas.
19: Im Moment seien ihm in vielen Punkten die Hände gebunden. Er könne Klimaschutz oder Klimaanpassung nur sehr schwer möglich machen, so der Bundesumweltminister. Als Beispiel nannte er die Finanzierung von Klimaanlagen oder Verschattung. Er werde im 2. Halbjahr einen Vorschlag machen und hoffe auf eine Zweidrittelmehrheit. Carsten Schneider sagte, Deutschland leide besonders unter dem Klimawandel. Jeder spüre das durch die Hitze, die Wasserstände der Flüsse und das Grundwasser. Wer keinen Klimaschutz betreibt, schadet laut Schneider der Wirtschaft. In einer heißeren Zeit koste jeder Tag fast 500 Millionen Euro. Schneider sprach die Binnenschifffahrt an. Eine reine Vertiefung von Flüssen könne keine Lösung sein. Er forderte den Umbau zu natürlichen Flüssen, weg von Kanälen.
18: Dagegen plädiert Bundesverkehrsminister Bilger dafür, Wasserstraßen weiter auszubauen. Nach einem Gespräch mit den Verkehrsministern der Länder sagte Bilger, die Wasserstraßen müssten leistungsfähiger werden. Ausbauprojekte müssten deshalb beschleunigt werden. Die Deutsche Bahn bietet angesichts des Niedrigwassers ihre Unterstützung an. Der Vorstandschef der DB Cargo Osburg sagte, man könne sofort 400 Güterwägen zusätzlich mobilisieren. In den kommenden Monaten könnten dann bis zu 500 weitere Güterwagen für ein langfristiges Vorhaltekonzept gegen Niedrigwasser bereitgestellt werden. Die Finanzierung eines solchen Konzepts müsse aber noch geklärt werden. Osburg sagte, ein einziger Güterzug könne aufgrund höherer Umlaufgeschwindigkeit bis zu 10 Binnenschiffe ersetzen. Die DB Cargo ist eine 100%ige Tochtergesellschaft der Bahn und für den Güterverkehr in Deutschland und Europa zuständig. Bundesinnenminister Dobrindt hat die Reform der Nachrichtendienste als historisch bezeichnet. Wörtlich sagte der CSU-Politiker, es beginne eine neue Zeitrechnung. Mit der Reform, die das Bundeskabinett heute auf den Weg gebracht hat, sollen Verfassungsschutz und Bundesnachrichtendienst deutlich mehr Befugnisse erhalten. Bisher durften sie überwiegend beobachten und analysieren. Nun sollen sie selbst aktiv werden können, und zwar im Inland wie im Ausland. Dobrindt sagte, dies allein diene dazu, den Schutzauftrag des Staates zu verbessern und ihn an die neuen Bedrohungen anzupassen. Für Konsum und Kauf von alkoholischen Getränken soll künftig die Altersgrenze von 16 Jahren gelten. Das Bundeskabinett hat entsprechende Pläne von Bundesfamilienministerin Prien gebilligt. Das Jugendschutzgesetz soll entsprechend geändert werden. Es sieht bislang vor, dass 14- und 15-Jährige unter Aufsicht von Eltern Bier, Wein und Sekt kaufen und konsumieren dürfen. Dieses sogenannte begleitete Trinken soll abgeschafft werden. Ziel ist, Jugendliche besser vor Gesundheitsgefahren durch Alkohol zu schützen. Die Hilfsorganisation Caritas International beklagt, dass die Lage für Menschen in Afghanistan zunehmend schlechter wird. 5 Jahre nach der Machtübernahme der Taliban verschlechtere sich die Versorgung mit Nahrungsmitteln in dem Land. Fehlende Arbeitsplätze und 5 Dürrejahre in Folge hätten die Bevölkerung weiter verarmen lassen und die Mangelernährung verfestigt, so die Leiterin des Caritas-Büros in Kabul. Zudem würden Frauen systematisch aus dem öffentlichen Leben und vom Arbeitsmarkt ausgeschlossen und Mädchen der Zugang zu weiterführender Bildung verwehrt. Auf Sizilien bleibt der Flughafen von Catania wegen des Ausbruchs des Vulkans Ätna weiter dicht. Der Airport auf der italienischen Mittelmeerinsel Sizilien bleibt wegen der Sperre des Luftraums mindestens bis 18 Uhr geschlossen. Zunächst hatte es geheißen bis zum Vormittag. Tausende Urlauber, auch aus dem Ausland, sind davon betroffen. Seit einigen Tagen stößt der Vulkan Asche und heiße Gesteinsbrocken aus. SWR Nachrichten, Redaktion Konstanze Schirra und Petra Mohr.
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20: Mit Gerald Pinkenburg, schönen guten Nachmittag. Heute Abend, da ist es soweit. Die Sonne verschwindet so, ab etwa 19 Uhr geht's los. Stück für Stück wird sie dann vom Mond verdeckt. Und wer die Sonnenfinsternis beobachten möchte, der hat bei uns im Südwesten ja ziemlich gute Karten. Und je weiter im Süden, desto größer ist die Abdeckung der Sonne. Frank Wittig berichtet aus der ARD-Wissenschaftsredaktion.
21: Der Beginn der Sonnenfinsternis ist im Sendegebiet in Koblenz gegen 19.19 Uhr. Der dunkle Mond schiebt sich dabei von rechts unten vor die Sonne. In Mainz wird die maximale Verdunkelung mit 88% Abdeckung gegen 20.14 Uhr erreicht. In Stuttgart gegen 20.16 Uhr und in Freiburg gegen 20.17 Uhr. Mit den dort verbliebenen 10% scheint die Sonnensichel aber immer noch so hell, dass die Verdunkelung auf der Erde kaum wahrnehmbar wird. Das Licht wirkt allerdings silbrig und fahl und die Farben verlieren an Sättigung. Schatten werden ungewöhnlich scharf. Die Temperatur sinkt merklich. Die Sonne wird dabei in Richtung Westen schon sehr weit unten am Horizont stehen. Deswegen ist für die Beobachtung eine möglichst freie Sicht in Richtung Nordwesten wichtig. Noch vor dem Ende der Verdunkelung, etwa gegen 20.47 Uhr, ist Sonnenuntergang. Die Finsternis der Sonne endet deshalb hinterm Horizont gegen 21.10 Uhr.
20: Also heute Abend, so gegen 8, wird bei uns kurz das Licht da oben zumindest mal ein bisschen dunkler, haben wir gerade gehört. Uns macht das nichts. Es sei denn, man guckt einfach mal so in die Sonne. Nicht machen. Wir sagen gleich nochmal was dazu. Aber wie reagiert die Natur eigentlich, wenn es für kurze Zeit dunkel wird? Darüber spreche ich jetzt mit Ulrike Brandt aus der SWR-Redaktion Umwelt und Klima. Ulrike, was macht denn eine Sonnenfinsternis mit den Tieren und Pflanzen um uns herum?
22: Ja, so eine Sonnenfinsternis greift ja ganz stark in den Rhythmus der Natur ein. Ne? Das Sonnenlicht verschwindet, es wird kurz Nacht oder sehr dämmerig und dann plötzlich wieder Tag. Das heißt, Tiere, die tagsüber aktiv sind, die könnten sich zurückziehen und die Nachtaktiven anfangen, aktiv zu werden. Wie stark das passiert, hängt natürlich davon ab, was das für eine Sonnenfinsternis ist. Die letzte totale, die wir in Deutschland hatten, das war ja 1999. Und ich erinnere mich noch daran, wie es dunkel wurde, deutlich kälter und die Vögel aufhörten zu singen. Das war sehr eindrücklich. Bei so einer partiellen Sonnenfinsternis, wie wir sie heute erwarten, werden die Auswirkungen wahrscheinlich nicht so stark sein auf die Tier- und Pflanzenwelt, auch weil das ja am Abend passiert. Und ich sage ganz bewusst wahrscheinlich, weil es gibt einfach noch große Forschungslücken rund um das Thema Sonnenfinsternis und Natur.
20: Ja, die Auswirkungen, die kennen wir ja noch gar nicht. Wie könnte das denn überhaupt aussehen?
22: Ja, also bei der totalen Sonnenfinsternis zum Beispiel 1999, da gibt's Beobachtungen, da wurden damals Beobachtungen gemacht vor 27 Jahren. Da hatten Forscher von der TU München damals festgestellt, dass Tiere unterschiedliche Strategien haben, wie sie mit dieser plötzlichen Dunkelheit umgehen. Der hatte damals Pferde beobachtet und gesehen, die waren ziemlich gestresst, als die Finsternis losging. Einige von denen rannten auf der Weide herum, andere wirkten nur ruhig, die hatten aber eine erhöhte Herzfrequenzrate. Und spannend ist auch noch eine Studie aus einem US-amerikanischen Zoo. Da gab es 2017 eine totale Sonnenfinsternis. Und im Zoo von Columbia in South Carolina, da wurden Tiere beobachtet. Die Giraffen, die versammelten sich und galoppierten dann los, so wahrscheinlich aus Furcht oder vor Schreck. Die Gorillas wollten schlafen gehen und die Galapagos-Schildkröten, die begannen sich zu paaren. Allerdings muss man da vorsichtig sein, ne? Weil diese Beobachtungen müssen nicht unbedingt eine Reaktion auf diese Finsternis gewesen sein. Es kann auch gewesen sein, dass die Besucher sich anders verhalten haben im Zoo während der totalen Sonnenfinsternis. Die haben vielleicht gejubelt oder waren ganz still und das das kann zum Beispiel auch die Giraffen dazu gebracht haben, auf einmal aus Schreck loszustürmen. Also es ist halt schwierig, diese Ergebnisse wirklich so zu sammeln, weil es gibt halt nicht oft eine Sonnenfinsternis, vor allem nicht eine totale. Und deswegen gibt es auch so große Forschungslücken.
20: Genau. Bei uns ist die Sonne, du hast es ja gesagt, nur teilweise vom Mond verdeckt, aber immerhin zu fast 90%, zumindest da unten in Freiburg. In Spanien, da gibt es dagegen eine totale Sonnenfinsternis, also in einigen Bereichen zumindest. Forscher, die wollen das nutzen. Was haben die denn vor?
22: Ja, die wollen die Sonnenfinsternis quasi als großes Freiluftlabor nutzen. Dafür gibt es das Projekt Echo Eclipse. Und da wollen die untersuchen, wie Tiere auf diese schnelle Abnahme des Lichts reagieren. Im Mittelpunkt stehen Vögel und Fledermäuse und deren Gesänge, Rufe und andere Laute und wie die sich verändern. Allein auf Mallorca, Menorca und Ibiza wurden rund 40 Aufnahmegeräte aufgebaut, die diese Geräusche vorher, währenddessen und nachher aufzeichnen. Und dann ist eben auch dort die Frage, wie reagieren denn die Tiere zum Beispiel auch, wenn das Licht wiederkommt, ne, denken die, es ist jetzt ein Sonnenaufgang zum Beispiel. Und die Ergebnisse sollen übrigens dazu genutzt werden, auch zu verstehen, wie natürliche Dunkelheit für die Natur ist. Gerade wenn man das umgekehrt sieht, wir sind ja in einer Welt, in der es immer mehr künstliches Licht gibt. Und da wollen eben die Forschenden auch Erfahrungen dadurch sammeln. Und die Spanier haben einen Vorteil. Nächstes Jahr gibt's noch mal eine totale Sonnenfinsternis. Im Jahr drauf so eine ringförmige. Also die können jetzt 3 Jahre lang richtig viele Daten sammeln.
20: Mal testen, okay. Jetzt haben wir über die Tiere gesprochen. Wie ist das denn mit den Pflanzen?
22: Ja, Pflanzen benötigen ja Licht für die Photosynthese und während so einer Sonnenfinsternis nimmt ja die Lichtmenge für kurze Zeit ab. Das kann Auswirkungen haben, aber so wirklich viele Forschungsergebnisse gibt es dazu nicht, noch weniger als bei Tieren. Eines kommt aus dem Jahr 2017, da hatten die Forschenden in den USA bei der Sonnenfinsternis eine konkrete Pflanze ganz intensiv beobachtet, den großen Beifuß, und festgestellt, dass sich die Aktivität, die Photosynthese quasi während der Finsternis deutlich verändert. Das ist sozusagen fast alles, was man so weiß. Was man aber generell sagen kann, so eine einzelne Sonnenfinsternis, die schädigt eine gesunde Pflanze normalerweise nicht dauerhaft. Dafür ist diese Phase

0: adresse. Et alors, je le disais en introduction, ce livre est le résultat de plusieurs années d'enquêtes minutieuses sur la place de l'énergie dans nos sociétés, mais sous un angle nouveau.
1: Oui, et cet angle, c'est la question des inégalités, la question des rapports de pouvoir et la question de qui contrôle l'énergie. Et donc, ce que je montre, c'est que depuis toujours, en réalité, l'énergie et l'usage de l'énergie structurent les rapports de force, les inégalités sociales, les inégalités politiques à l'intérieur des sociétés et aussi entre elles. C'est pas nouveau, ça vient pas avec l'émergence des fossiles, mais ça va aussi être transformé avec une transformation possible du système énergétique mondial. Et donc, ce que ce livre montre, c'est que à l'heure où le monde doit repenser de fond en comble son système énergétique, il y a une fenêtre d'opportunité pour réduire les inégalités, mais il y a aussi un risque que ces inégalités s'amplifient encore plus que ce qu'on observe aujourd'hui si on fait les mauvais choix en matière d'énergie.
0: Nous sommes sur la crête, alors nous allons expliquer pourquoi. Vous citez au début de votre livre, et à plusieurs reprises d'ailleurs, hein, Matthew Boulton, qui est l'associé de James Watt, celui qui a inventé la machine à vapeur, qui déclare à des visiteurs qui visitent sa manufacture en 1776 « Je vends ici ce que le monde entier désire, la puissance ». Alors en quoi l'énergie est-elle une source de puissance ?
1: Oui, et donc on est ici au Royaume-Uni, et Matthew Boulton utilise le mot « power » en anglais, qui a ce double sens, la puissance mécanique de la machine à vapeur, mais aussi la puissance sociale et politique que la possession, la détention ou l'utilisation de cette machine peut procurer à ceux qui la contrôlent. Et moi, je trouve cette citation assez fascinante parce qu'on a là l'un des acteurs les plus importants de la révolution industrielle, de la machine à vapeur, qui nous dit en fait, qui nous raconte le secret un peu de l'énergie. Et ce secret, c'est que voilà, l'énergie, c'est très très politique. Et on l'a vu depuis la fin du XVIIIe siècle. Donc ceux qui vont contrôler les mines, ceux qui vont contrôler les machines à vapeur, ensuite ceux qui vont contrôler les champs de pétrole, vont avoir un pouvoir disproportionné, autant d'un point de vue économique que d'un point de vue politique. Sur la question des mines et du charbon, eh bien en réalité, dans les pays qui sont mis à développer le charbon, au début, bon, c'est très chaotique, les inégalités entre travailleurs dans les mines et propriétaires des mines sont très fortes. Mais finalement, les mineurs de charbon vont aussi acquérir un pouvoir politique assez rapidement parce qu'ils peuvent s'organiser pour bloquer les mines et pour bloquer l'économie. Donc là, il y a la possibilité d'un renversement d'une structure sociale, là plutôt dans le bon sens, puisque les mineurs vont faire partie de ceux qui vont être en tête du mouvement en 1936 avec le Front Populaire, en Angleterre aussi, beaucoup de mines.
0: Qui permettront d'avoir beaucoup d'acquis sociaux par la suite.
1: Exactement.
0: Mais si on regarde l'histoire quand même, on se rend compte qu'il y a énormément de fortunes qui se sont construites autour de l'énergie. Alors vous remontez même à l'époque romaine où l'énergie à cette époque-là, évidemment, ce n'était pas du pétrole, c'était des esclaves.
1: Alors oui, donc ceux qui contrôlent l'énergie contrôlent la société, et en fait tout le monde veut contrôler l'énergie, parce que comme vous le disiez en début d'émission, on en a toujours besoin pour à peu près tout faire de cette énergie. Donc il va y avoir des conflits, des luttes constantes pour contrôler les flux énergétiques. Donc ça, c'est si on pense aujourd'hui à l'énergie issue d'une rivière, ça c'est un flux énergétique. Le charbon, c'est de l'énergie, mais ça, là c'est un stock, c'est un truc qui est stocké sous le sol et on va le transformer pour en faire un flux, par exemple de l'électricité ou de la chaleur dans un tube. Avant l'arrivée des fossiles, la source dominante d'énergie, c'est quoi? Eh bien, c'est des bois, le bois issu des forêts, ou alors l'énergie calorique issue de l'agriculture, du sol. Et donc là, l'enjeu, pour ceux qui veulent contrôler l'énergie, c'est de contrôler les flux solaires. C'est le flux d'énergie solaire qui va se transformer en calories ou en énergie utile pour les humains. À travers quoi? À travers l'agriculture, qui est comme une mini centrale énergétique qui produit des calories utiles aux humains.
0: Donc le pouvoir, c'est le foncier, en fait,
1: donc,
0: c'est la terre.
1: Conclusion, le pouvoir, c'est la propriété foncière. C'est ce qui va permettre de transformer cette énergie solaire en énergie utile. Et du coup, eh bien, dans les sociétés agraires, ceux qui possèdent le sol possèdent le pouvoir économique, financier, politique. Et vous citiez l'Empire romain, c'est le cas. Et donc, en fait, il y a deux choses à posséder, le sol et la force musculaire, et notamment les esclaves, et c'est ce qu'on voit aussi sous l'Empire romain.
0: Alors après, il y a d'autres grandes fortunes, évidemment, on pense à John Rockefeller.

0: Hein, qui a bâti sa fortune sur le pétrole. Et puis aujourd'hui, hein, il y a beaucoup de milliardaires, Elon Musk en tête, qui s'intéressent à l'énergie.
1: Donc alors, Rockefeller, bah là, c'est le moment où l'énergie, ça va passer sous le sol. Donc il va falloir posséder, contrôler ces stocks, ces champs de pétrole, de gaz ou ces mines de charbon. Rockefeller va être très bon pour tuer la concurrence avec des pratiques souvent illégales. On en reparlera peut-être plus tard. Et va amasser une fortune absolument colossale. C'est l'une des plus grandes fortunes que l'histoire, le monde ait jamais connue, jusqu'aux milliardaires contemporains. En réalité, les milliardaires contemporains, si on essaie de comparer leur richesse, c'est pas simple, mais il y a des manières pour le faire. En comparant leur richesse par rapport au revenu moyen mondial, par exemple, c'est une manière que j'utilise dans le livre, bah on voit que les milliardaires contemporains sont encore plus riches que Rockefeller, qui était déjà le plus riche de tous les temps. Et ces milliardaires contemporains, bah, qu'est-ce qu'il y a au sommet d'entre eux? Il y a notamment un certain Elon Musk, qui a fait sa fortune sur la promesse de quoi? D'électrifier le monde, notamment avec Tesla. Donc là, on a une vision d'une possible transition énergétique qui serait pas particulièrement juste, avec une grosse concentration des richesses, notamment pour Elon Musk, qui serait pas particulièrement sobre. Et on sait que l'un des enjeux fondamentaux de la transition, c'est de réduire nos consommations de matière. C'est pas vraiment ce qu'Elon Musk a en tête. Ceux qui sont intéressés peuvent aller voir sur Internet les plans de Tesla pour la décarbonation mondiale. Tesla est à son quatrième plan et il détaille par le menu comment ils vont y arriver. Et donc pour Tesla, la croissance est infinie, les possibilités sont infinies et en plus avec l'arrivée de l'IA, alors là on va faire des choses qui sont absolument formidables. Bon, ça peut créer des richesses extrêmement fortes et concentrer ces richesses, c'est ce qu'on voit avec Elon Musk. Mais là on voit aussi ici que, bah, en fait, posséder l'énergie ou posséder les machines qui l'utilisent ou qui la transforment, ça peut créer des richesses absolument faramineuses.
0: Et alors, vous expliquez que ceux qui contrôlent l'énergie contrôlent la société. Alors, on doit transformer le système énergétique mondial. On le sait aujourd'hui, hein, à cause de justement du réchauffement climatique que nous avons créé essentiellement en brûlant justement du charbon, du gaz et du pétrole. Nous sommes à l'heure des choix, mais c'est compliqué parce que contrairement aux idées reçues, on se rend compte qu'en fait, aucune source d'énergie ne se substitue à une autre. Elle s'ajoute. C'est ce que démontre l'historien Jean-Baptiste Fressoz, auteur de Sans transition, une histoire de l'énergie, publiée dans la collection Écocène du Seuil et que nous avons reçu dans C'est pas du vent.
2: Je montre à quel point les énergies, en fait, on ne comprend pas leur histoire si on n'étudie pas leurs entrelacements, leurs intrications,
3: vous
2: leurs
3: dites, elles sont
2: symbioses.
3: symbiotiques.
2: Exactement. Et ça, je crois que c'est un point important pour comprendre l'énormité de ce que c'est que faire une vraie transition énergétique. Dans l'histoire, les énergies, elles s'entraident, en fait. On a une vision beaucoup trop darwinienne du monde des techniques et du monde de l'énergie. On a l'impression qu'elles sont en train de se combattre pour gagner un marché et que quand une énergie croît, l'autre énergie va décroître.
3: La fameuse
2: pas du tout.
3: Destruction créatrice
2: Exactement.
3: Du philosophe Schumpeter.
2: Mais cette idée a été prise beaucoup trop au sérieux par les experts. La destruction créatrice n'a pas de réalité. L'innovation ne remplace pas les nouvelles technologies.
3: Et
2: les
3: en
2: anciennes
3: quoi?
2: technologies, pardon. Alors,
3: Expliquez-nous comment elles sont imbriquées, justement.
2: pour les
3: Le
2: énergies.
3: charbon et le bois, par exemple,
2: Bah,
3: c'est
2: alors,
3: assez parlant.
2: charbon et bois, c'est un exemple, un chiffre qui fait tout de suite comprendre le problème. En 1900, l'Angleterre consomme plus de bois uniquement pour étayer les galeries de ses mines de charbon que tout ce qu'elle brûlait en 1750-1800. Mais on retrouve ce genre de relation dans plein d'autres exemples. Par exemple, le pétrole accroît énormément le bois énergie. Parce qu'en fait, grâce au pétrole, vous avez un accès beaucoup plus facile à la ressource. Et vous pouvez transporter le bois. Un exemple, moi, que je trouve assez impressionnant, c'est l'explosion du charbon de bois dans le monde pauvre à partir des années 1960. Le charbon de bois, c'est une énergie qui semble un peu ringarde vu des pays riches, mais on n'a jamais consommé autant de charbon de bois que maintenant. Par exemple, Kinshasa, plus de 10 millions d'habitants, consomme chaque année plus de 2 millions de tonnes de charbon de bois par an. Et pourquoi ils peuvent consommer autant de charbon de bois? Parce qu'il y a des camions qui transportent le charbon de bois des forêts du Congo jusqu'à Kinshasa. Donc évidemment que le bois énergie explose au fur et à mesure qu'il y a du pétrole. C'est pas du tout en contradiction, les énergies ne sont pas en contradiction les unes avec les autres.
0: Alors Lucas Chancel, Jean-Baptiste Fressoz a été très critiqué hein, pour cette approche parce que sa conclusion c'est que la transition énergétique n'a pas lieu.
1: Oui, alors déjà, je pense qu'il faut mettre en avant certains faits qui sont établis dans cet ouvrage de Jean-Baptiste Fressoz, qui sont indiscutables. Hein, c'est-à-dire, au niveau mondial, il y a un empilement des sources d'énergie. On voit pas au niveau mondial de transition. L'autre élément très important de son livre, il me semble, c'est cette idée de symbiose. C'est les énergies qui se nourrissent les unes les autres, bois, charbon, pétrole, il en parlait à l'instant dans cet extrait. Et ça, ça nous montre en fait l'énormité de la tâche qu'il y a devant nous. Et je pense que le message clé de cet ouvrage, c'est que il va falloir des choix et des transformations nettement plus radicales que ce qu'on a été capable de faire jusque-là pour arriver à cette transition. Ça, je pense que c'est ça qui met en avant. Maintenant, pour moi, la perspective que je développe dans cet ouvrage, c'est pas exactement la même. C'est-à-dire que je vais regarder ce qui se passe, notamment au niveau des pays, et j'ouvre le capot. Et quand au niveau mondial, on voit des sources d'énergie qui s'empilent les unes sur les autres, quand on ouvre le capot au niveau national, regardons Chine, si on regarde ce qui se passe en Suède, si on regarde ce qui se passe au Royaume-Uni, ben en fait, on voit qu'il y a pas mal de choses qui se passent. Il y a une ébullition. Et notamment, les Anglais ont largement transformé leur système énergétique depuis 40 ans. Ils sont sortis de la production de charbon. Ils ont réduit leurs émissions de CO2, même en prenant en compte les émissions importées, c'est-à-dire celles qui sont émises en Chine, mais qui sont importées à travers la consommation de biens et services. Ils les ont réduits de plus de 30% depuis 1990. C'est pas rien. Il faut les réduire de 100%.
0: 30%. Oui, la Chine récemment a aussi annoncé des chiffres très intéressants.
1: Sur le développement des énergies solaires, des énergies éoliennes, des énergies bas carbone en général, les installations chinoises sont absolument remarquables. Elles sont plus que le reste du monde réunies. Elles ont surpris aussi, notamment sur les installations de panneaux solaires, tous les experts. C'est-à-dire que depuis 20 ans, les experts font des prévisions sur ce qui va se passer dans 5 ans, dans 10 ans. Si on regarde il y a 10 ans, les prévisions d'installation de panneaux solaires au niveau mondial sont de l'ordre de 50 gigawatts pour cette année, pour l'année dernière. En réalité, ce qui s'est passé, c'est 600 gigawatts. Donc, c'est de l'ordre de 10 fois plus que ce qui avait été prévu. Donc là, il y a quand même des choses assez intéressantes qui se passent. Je suis pas en train de dire que tout va bien se passer, mais je vois aussi qu'il y a des choses qui nous surprennent positivement. Et ça, c'est un motif d'espoir dans la période complexe et compliquée que nous vivons.
0: Mais alors, si on doit poser les données sur la table, j'ai envie de dire, puisque vous dites que la question de qui maîtrise quoi dans le domaine de l'énergie, c'est crucial et c'est extrêmement complexe, hein, parce qu'il y a plusieurs sources d'énergie qui sont réparties très inéquitablement. Quelle quantité d'énergie consommons-nous aujourd'hui et sous quelle forme ?
1: Alors, aujourd'hui, un humain moyen consomme chaque jour de l'ordre de 70 kWh. Un kWh, c'est quoi ? C'est l'unité d'énergie qu'il y a sur les factures d'électricité.
0: Mais un humain moyen, c'est compliqué, parce qu'un Nigérien consomme
1: absolument
0: beaucoup moins qu'un Américain.
1: Et donc, si on regarde l'Américain, justement, bah, par jour, c'est de l'ordre de 200 kWh. L'Indien ou le Nigérian va consommer autour d'une vingtaine de kWh. On voit un rapport de 1 à 10 là, entre ce que va consommer l'Américain et ce que va consommer une personne moyenne dans un pays pauvre. Attention, dans les pays à bas revenus, il y a aussi des inégalités. Il y a aussi des personnes qui vont consommer en fait de l'ordre de ce que vont consommer les Américains. Donc bon, il y a des inégalités entre pays, il y a des inégalités à l'intérieur des pays, mais ça permet un peu de fixer les ordres de grandeur, ces consommations énergétiques. Alors ensuite, quelles sources d'énergie on utilise ? Bah, au niveau mondial, l'essentiel de la consommation, de cette consommation d'énergie, c'est des sources fossiles, charbon, pétrole et gaz. Dans les pays à bas revenus, la part du bois énergie, donc ce dont parlait Jean-Baptiste Fressoz il y a quelques instants, est plus importante que dans les pays riches, notamment à travers l'utilisation du charbon de bois. Maintenant, on va retrouver aussi le bois énergie dans des pays qui s'y sont remis, comme la Suède, par exemple, qui a redéveloppé une filière bois énergie dans une logique de sortie des fossiles. Donc ça peut redevenir une forme de une source d'énergie renouvelable. Après, on peut débattre de est-ce que les forêts suédoises sont gérées de manière soutenable ? Pas totalement, il faut faire des efforts là-dessus. Mais on voit aussi le retour du bois énergie dans certains pays qui s'en étaient un petit peu distancés.
0: Nous allons y revenir. Alors tout le monde veut posséder ses sources d'énergie, mais pas toujours avec le sens du bien commun. Et cela peut nous poser de nombreux problèmes, comme l'histoire nous l'a déjà enseigné. Nous allons en parler dans un instant, mais tout d'abord voici Lola Young, One Thing sur RFI.

0: C'était la Britannique Lola Young et son titre One Thing sur RFI.
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2: Le gris du métal, le jaune de l'or, le suintant du pétrole, le dru de l'asphalte et du béton. Ces choses-là qu'ils appellent richesse et qu'ils accumulent. 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
0: Nous sommes en compagnie de l'économiste Lucas Chancel qui vient de publier Énergie et inégalité, une histoire politique aux éditions du Seuil. Alors c'est un livre passionnant qui démontre que l'histoire de l'énergie est intimement liée à celle des inégalités sociales. En voici une illustration. Ce pacte scellé dans le plus grand secret à la fin des années 20 entre les principales compagnies pétrolières.
3: La véritable histoire, l'histoire secrète du pétrole, commence en Écosse, au cœur des Highlands. Un 28 août 1928, au château d'Inchnacarry. Trois hommes ont rendez-vous, un Hollandais, un Américain et un Britannique. Le Hollandais Henri Deterding, un homme implacable et déterminé que l'on surnomme le Napoléon du pétrole. Des jungles de Sumatra où il exploite un gisement, il va s'allier à Marcus Samuel, un riche armateur et négociant en coquillages exotiques. Les deux hommes fonde la Royal Dutch Shell. L'Américain Walter Teagle, il représente la Standard Oil Company, fondée par John Rockefeller à 31 ans, la future Exxon. Puis, transport, raffinage, distribution, tout est contrôlé par la Standard, une pieuvre tentaculaire. Sir John Cadman, anglais, directeur de l'Anglo-Persian, la future BP, créée sur les pétroles de Perse. Navires, avions, tanks, le pétrole est devenu le sang de toutes les batailles. La nouvelle industrie automobile se développe et la Ford T se vend par millions. Le monde a soif de pétrole et une lutte sans merci s'engage entre les compagnies. Une concurrence qui déclenche une instabilité du marché. Il est grand temps de s'entendre. Elle s'appelait la Royal Dutch Shell, la Standard Oil Company et l'Anglo-Persian. Aujourd'hui, Shell, Exxon et BP, elles sont les plus grandes compagnies pétrolières du monde. Retour au château. Le gotha du pétrole est à table, la réunion secrète peut commencer. Henri Deterding déclare « Il est temps d'exploiter fraternellement et le plus profitablement possible les ressources pétrolières mondiales. Zone d'exploitation, prix du transport, prix de vente, tout doit être partagé. » Au petit matin, l'accord est trouvé, un pacte secret est scellé, sans signature. Un cartel de pétroliers se prépare à dominer le monde.
0: C'était un extrait du documentaire « Le secret des sept sœurs » de Frédéric Tonoli. Lucas Chancel, cet accord d'Inchnacarry qui n'est autre que la création d'un cartel de pétrole entre plusieurs compagnies qui se partagent les zones de production et s'entendent sur les prix, sera élargi ensuite aux 15 plus grandes compagnies pétrolières américaines et il durera plus de 40 ans. Voilà un bel exemple d'accaparement des ressources énergétiques, pas du tout au profit du bien commun.
4: Absolument, de concentration des pouvoirs, d'organisation parfois de manière secrète, illégale pour le faire. Et voilà, et ça va vraiment rythmer l'histoire de l'énergie. La bonne nouvelle, c'est qu'en réalité, les puissances publiques, les forces démocratiques peuvent aussi agir contre ça et ont aussi agi contre ce type de d'entente. Parfois les entreprises du pétrole vont gagner, parfois les forces démocratiques vont l'emporter. Aux États-Unis, on peut prendre l'exemple de 1890, le fameux Sherman Act qui va permettre le morcellement de ces empires, de ces grands conglomérats, parce que les législateurs américains estiment que en fait il y a trop de pouvoir économique et politique concentré dans ces firmes. Et donc, 1911, la Cour suprême va décider de casser la Standard Oil Company en plusieurs entités, en plusieurs entreprises, qui va réduire le pouvoir de cette entreprise-là à domicile. Maintenant, ce que font les États à domicile et ce que font notamment les forces progressistes, je pense aux travaillistes en Grande-Bretagne, aux socialistes en France, correspond pas nécessairement à ce qu'ils vont faire à l'étranger. Donc il peut y avoir une forme d'hypocrisie ou des paradoxes dans leur rapport à l'énergie à domicile, où on va faire attention à démocratiser l'énergie, mais par contre à l'étranger, on va utiliser les pouvoirs de l'État et les pouvoirs d'entreprises privées, en fait, pour aller contrôler des ressources qui appartiennent à d'autres peuples. Bon, ça, c'est la période coloniale et néocoloniale. Mais un autre point qui est intéressant sur cette Standard Oil, c'est que aussi ces entreprises de l'énergie, notamment du pétrole, vont contrôler des richesses, on l'a dit, des pouvoirs politiques, on l'a dit, mais aussi les usages qu'on peut faire de l'énergie.
0: Et ça, c'est moins connu.
4: C'est un peu moins connu et c'est vraiment extrêmement intéressant et parlant dans la période actuelle, puisque aujourd'hui, pour faire une vraie transition énergétique et écologique, il faut réduire nos consommations d'énergie. En tout cas, il faut le faire dans les pays riches, en Europe et aux États-Unis. Or, ceux qui contrôlent l'énergie contrôlent ses usages. Et donc, notamment, la Standard Oil of California, qui est l'une des descendantes de la Standard Oil de Rockefeller, dont on parlait tout à l'heure, va s'allier avec des producteurs automobiles dans les années 40 aux États-Unis pour casser une industrie naissante qui est celle du tramway urbain.
0: Tramway électrique.
4: Qui se développe dans plusieurs villes américaines, qui vient entrer en compétition, en concurrence avec le modèle du tout-voiture. Et donc, c'est pas du tout du goût des producteurs de voitures et des entreprises du pétrole qui vont s'allier de manière illégale pour racheter ces entreprises de tramway et les faire disparaître. Et donc là, ça va avoir des conséquences de long terme sur les usages que les Américains vont avoir de leurs voitures.
0: Oui, parce qu'il faut dire aux auditeurs, par exemple, que ça se passait. Il y avait un tramway électrique à Los Angeles dans les années 40 qui a donc été fermé.
4: Il en reste un à San Francisco que les touristes peuvent aller voir, mais ceux qui se développaient dans les autres villes ont été fermés, ont complètement disparu des centres-villes.
0: Et après, ça a créé évidemment
4: le développement du tout-voiture.
0: Tout-voiture avec ces villes américaines extensives qui ont été un modèle pour le reste du monde.
4: Sur des kilomètres et des kilomètres. Mmh. Et voilà, qui effectivement étaient un modèle pour d'autres pays et qui le sont encore aujourd'hui, d'ailleurs. Et donc, ceux qui contrôlent ces sources d'énergie-là peuvent aussi avoir une influence considérable sur les choix d'infrastructures qui sont faits et sur notre usage quotidien d'énergie. La bonne nouvelle, encore une fois, c'est que ça peut se passer dans l'autre sens. Et je pense notamment aux fournisseurs d'énergie suédois. Ça, c'est des communes, c'est des municipalités qui fournissent aux usagers de la chaleur et qui les aident à réduire leur consommation de chauffage. Et là, dans ce cas-là, c'est un service public municipal de production de chaleur. Et on voit une grande différence ici entre qui contrôle et qui possède quoi. Dans un cas, on a des manias de l'énergie, des grandes entreprises qui ont un objectif, c'est d'accroître leur richesse, la valeur de l'entreprise. Dans un cas, on a un service public municipal qui a d'autres intérêts en jeu, qui a d'autres objectifs à réaliser.
0: Alors ça peut nous aider, on en parlera tout à l'heure, sur ce qu'il faut faire dans cette logique de transition énergétique qui est devant nous, évidemment. Mais le modèle, en tout cas, que l'on a construit aujourd'hui de partage de l'énergie a abouti à un monde profondément inégalitaire. Déjà, il y a 740 millions de personnes qui n'ont toujours pas accès aujourd'hui à une source d'énergie dans les pays du Sud, alors que pourtant, cette énergie, elle est abondante sur la planète.
4: Oui, l'énergie reste répartie de manière très, très inégale. Et donc, l'accès aux sources d'énergie dites modernes fait encore défaut à des centaines de millions de personnes, comme vous le disiez. Malgré des progrès, notamment en Asie de l'Est, on voit une augmentation de la population qui n'a pas accès aux sources d'énergie dites modernes, en Afrique notamment. Donc ça pose d'énormes questions de développement et de développement sans carbone. Donc tout l'enjeu, c'est que c'est de permettre à ces centaines de millions de personnes d'accéder directement à des sources d'énergie décarboné, en sautant l'étape charbon, pétrole et gaz. Et ça coûte extrêmement cher. Et ça pose la question des transferts, notamment financiers et technologiques, entre pays. Et les pays du Nord vont devoir mettre la main à la poche pour accélérer ce transfert.
0: Oui, ce sera un des sujets débattus à la 30e Convention des Nations sur le climat, des Nations Unies sur le climat, qui aura lieu en novembre prochain. Mais il y a aussi ces inégalités enfin aussi au niveau mondial, entre les plus riches et les plus pauvres. Hein. Vous donnez des chiffres extrêmement intéressants dans votre livre qui sont un peu sidérants. Je les cite, vous dites 10%, les 10% les plus riches consomment 8 fois plus d'énergie que les 50% les plus pauvres. Ces 10% les plus riches émettent 50% des gaz à effet de serre et ne subissent que 3% des impacts du changement climatique. C'est le monde dans lequel nous vivons aujourd'hui, ça.
4: Oui, c'est un monde d'inégalités profondes et là-dedans, il y a une sorte de cercle vicieux. C'est-à-dire que si ceux qui polluent le plus sont en fait ceux qui sont le moins affectés par ces pollutions, alors en réalité, ils ont peu conscience du problème et ils ont un peu intérêt à agir vite. Et c'est ça qui explique en fait les lenteurs de l'action sur le climat. Puisque ceux qui ont le plus de pollution, le plus de ressources financières, politiques et économiques, en fait, sont ceux qui sont le moins directement concernés. Donc là, il y a une sorte de cercle vicieux.
0: Et ce sont aussi les pays qui détiennent les puissances de l'énergie. Alors, on n'a pas parlé du tout des pays du Moyen-Orient, mais voilà, ce sont tous ces pays qui détiennent, qui sont aujourd'hui les puissances de l'énergie, sont ceux qui freinent des cas de fer partout dans les discussions internationales pour lutter contre le changement climatique.
4: Absolument. Alors, après, il faut aussi voir qu'à l'intérieur de ces pays, il y a des intérêts divergents. Il y a des opinions publiques qui ont envie d'accélérer sur ces questions-là. Puis, il y a une partie du monde économique qui freinent. Et donc, il y a aussi des tensions à l'intérieur de ces pays. Et moi, là-dessus, j'ai envie de dire que ce qu'on a vu dans le passé, notamment comment l'État américain a pu réussir à réglementer, à contrôler la Standard Oil, comment ça s'est fait...
0: Vous voulez parler du New Deal
4: le New Deal, c'est une reprise de contrôle du corps démocratique, notamment sur l'énergie, qui nous montre qu'aujourd'hui, les pays, notamment en Europe et aux États-Unis... Bon, aux États-Unis, c'est compliqué avec Trump en ce moment. On ne sait pas où ça va aller, mais on peut aussi se concentrer sur l'Europe. Peuvent reprendre le contrôle de leurs entreprises énergétiques ou en tout cas leur imposer des conditions beaucoup plus strictes de sortie des énergies fossiles. Et ça, c'est quelque chose qu'on ne fait pas aujourd'hui. Si on regarde BP, si on regarde Total, si on regarde le producteur d'énergie de pétrole et de gaz norvégien, on voit des États qui ont des objectifs climat assez ambitieux. Mais quand il s'agit d'aller réglementer leurs propres firmes, en tout cas les firmes qui sont enregistrées dans la bourse de leur pays, en fait, on voit pas grand-chose. Et là, on peut aussi se nourrir de ce qui s'est passé dans l'histoire. C'est ce que j'essaie de faire à l'intérieur de ce livre pour montrer vraiment qu'il y a un éventail de choix possibles, de politiques qui peuvent sembler radicales aujourd'hui, mais en fait, qui le sont assez peu au regard de l'histoire, pour reprendre le contrôle sur ces grands acteurs de l'énergie.
0: Alors c'est vrai que vous parliez de Donald Trump aujourd'hui, on n'a pas vraiment l'impression qu'il ait envie de partager cette hégémonie américaine sur le pétrole et sur le gaz de schiste et ça envoie un signal extrêmement négatif à de nombreux pays du monde. On parlait des pays du Sud, certes ils n'ont pas tous accès à l'énergie mais il y en a qui ont aussi des énergies fossiles dans leur sol, je pense le Sénégal et la Mauritanie là, qui viennent d'exploiter à nouveau du pétrole et du gaz. C'est difficile de revenir en arrière.
4: Oui, en fait, la condition pour que ces sources d'énergie soient utilisées le moins possible, c'est qu'il y ait des alternatives, tout simplement. Et ces alternatives, il faut qu'elles aient un coût qui soit plus faible que celui de l'utilisation du pétrole. En Chine, aujourd'hui, développer des centrales électriques à partir d'éoliennes coûte moins cher que développer une centrale à charbon. Donc là, on est à ce moment de parité entre deux sources d'énergie concurrentes. Et il faut que ça se développe. Mais ça veut dire quoi? Ça veut dire que dans un pays comme le Sénégal, les pays qui sont vraiment sérieux, les pays riches sont vraiment sérieux dans la question de la transition écologique et climatique, doivent fournir au Sénégal les moyens de développer des sources alternatives, c'est-à-dire un accès au capital financier à travers des taux d'intérêt qui sont très bas, c'est-à-dire un transfert de technologie, un transfert de brevets. Et là, il y a énormément de choses à faire. Et l'Europe peut faire énormément de choses de manière beaucoup plus proactive qu'aujourd'hui pour développer de réels partenariats qui soient des partenariats vraiment pour le climat et qui n'aient pas d'arrière-pensée néocoloniale comme on a pu le voir quand même depuis les années 60 et les mouvements d'indépendance où en fait souvent l'aide au développement, il y a aussi des enjeux de rapport de force entre pays, de puissance, de volonté de préserver une zone d'influence. Il faut sortir de ça aujourd'hui, il y a urgence, et il y a urgence pour le climat.
0: Alors heureusement, votre livre propose des solutions à explorer dont nous allons parler. Mais avant cela, voici le groupe français Zenton, Make You Cry sur RFI.

0: C'était Make You Cry, un titre du groupe français Zenton que vous pouvez retrouver comme beaucoup d'autres dans la playlist de RFI, disponible sur toutes les plateformes.
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0: Merci d'écouter RFI. Nous sommes en compagnie de l'économiste Lucas Chancel qui démontre dans son dernier livre « Énergie et inégalité, une histoire politique » publiée aux éditions du Seuil à quel point l'histoire de l'énergie est intimement liée aux inégalités sociales. Alors Lucas Chancel, vous écrivez que les choix que nous ferons aujourd'hui redessineront la carte des inégalités d'accès aux services énergétiques, le niveau de sobriété énergétique atteint par nos sociétés et plus largement les inégalités de richesse et de pouvoir. Alors j'ai envie de vous dire, on arrive dans la dernière partie de cette émission, par où faut-il commencer?
2: Oui, donc c'est un livre qui retrace l'histoire de l'énergie pour essayer de mieux éclairer le présent et de comprendre ce qui peut advenir. Donc c'est vraiment pour essayer de comprendre les choix compliqués qu'on doit faire aujourd'hui et qu'on peut aussi ne pas faire et les choses pourraient mal tourner si on les fait de la mauvaise manière. Et donc ce que je montre notamment en m'intéressant à l'Europe, c'est que l'Europe est dans une sorte de momentum, coincée dans un étau entre une trajectoire énergétique qui pourrait être contrôlée par la puissance du capital financier américain. Mais donc là, il y a des signaux faibles. On voit les grands acteurs de la tech comme Amazon, Facebook, Google, qui aujourd'hui sont en train de privatiser l'électricité aux États-Unis pour nourrir les centres de données. Et là, il y a un mouvement qui est en train de se passer qui pourrait assez rapidement aboutir vers une nouvelle forme de privatisation de l'électricité contrôlée par ces grands acteurs de la tech.
0: Même en Europe.
2: Alors, typiquement, l'association nucléaire anglaise invite ces acteurs de la tech à investir en Angleterre. Oui. En France, bon, il faudrait des modifications législatives pour que ça arrive, mais vous savez, ça peut arriver aussi assez vite. Hein. Donc il faut se méfier de ça. Mais ce qui arrive par contre en Europe, là, ce qu'on voit très bien, c'est l'arrivée de technologies chinoises, notamment sur le secteur des batteries, les panneaux solaires. L'Europe avait une industrie de panneaux solaires qui s'est fait ratiboiser par la concurrence chinoise, parce que l'Europe n'a pas été capable de développer des politiques publiques de soutien à cette industrie. Ça, c'est, il aurait pu en être autrement. L'Europe a décidé de ne rien faire. Et ça peut aussi se passer sur les éoliennes ou sur les batteries électriques, c'est-à-dire cette espèce d'effondrement de la filière industrielle européenne décarbonée.
0: Citez d'ailleurs l'exemple de la faillite du fabricant de batteries Northvolt, là, qui n'a pas été du tout soutenu États.
2: Jusqu'à la fin de l'année dernière, c'est un fleuron européen de l'industrie de la batterie qui engrange 50 milliards de commandes d'euros de commandes, donc c'est gigantesque. Et puis en mars 2025, qui s'effondre, qui visiblement a fait des mauvais choix industriels, etc. Mais ce que j'essaie de montrer, c'est qu'il y a d'autres moments dans l'histoire européenne où les États ont choisi de venir en aide massivement à ce type d'industrie qui, comme Airbus dans les années 70, fait face à des déboires. C'est compliqué de créer Airbus. Ils ont besoin de financement. Les États, France, Allemagne, Royaume-Uni à l'époque, sont là pour injecter de l'argent, pour soutenir cette filière.
0: Ce que j'ai envie de vous dire, évidemment, c'est que peut-être qu'à l'époque, les finances étaient meilleures qu'aujourd'hui.
2: En réalité, pas tant que ça. Par exemple, quand la France nationalise EDF et donc EGDF et va passer sous contrôle public la totalité du secteur énergétique français.
0: Électricité de France et gaz de France.
2: Voilà, puis charbonnage de France aussi, le charbon, les mines, etc. Tout ça passe sous contrôle public. Les indicateurs financiers sont encore pires qu'aujourd'hui. Hein.
0: Donc c'est là, vraiment un choix politique,
2: On est vraiment du choix politique de long terme, c'est-à-dire des gens qui ont une vision pour ce qui peut se passer dans 20 ans, dans 30 ans.
0: Donc, c'est ça qui manque.
2: Oui, complètement. C'est-à-dire qu'en France, aujourd'hui, là, on débat à la petite semaine sur quel sera le déficit public l'année prochaine ou dans 6 mois. C'est des questions importantes. Le déficit, c'est des choses, ça doit être maîtrisé. Mais on n'a aucune réflexion sur le moyen terme et sur ces enjeux fondamentaux peut-être que si on fait les mauvais choix, C'est-à-dire que s'il n'y a pas assez aujourd'hui de soutien public, on va perdre complètement le contrôle de cette chose essentielle qu'est l'énergie.
0: Mais d'ailleurs, les débats dans les médias souvent portent sur la source d'énergie. Faut-il favoriser plutôt l'éolien, le solaire, le nucléaire ? Et vous, vous dites en fait, le débat n'est pas là.
2: Effectivement.
0: Pas que là.
2: Oui, il est pas essentiellement là en réalité. C'est ce que j'essaie de montrer, c'est que effectivement on va débattre de voiture diesel versus voiture électrique, on va débattre de pétrole versus panneaux solaires, de technologie contre technologie. En réalité, ce que je montre, c'est qu'il faut parler de contrôle et de propriété. Qui produit ça? Qui contrôle ça? Qui possède ça? Et on n'a pas assez ces débats-là, en tout cas en Europe. Et pourtant. Et c'est là que l'histoire est intéressante, c'est qu'en fait ces débats sur la propriété de l'énergie, la propriété des mines, la propriété des champs de pétrole, etc., en fait ils ont rythmé toute l'histoire politique
0: de la
2: modernité.
0: Donc vous défendez une socialisation de l'énergie en fait ?
2: Alors voilà, l'une des solutions possibles c'est de placer l'énergie sous contrôle social. Donc ça peut être des États, ça peut être des régions, ça peut être des municipalités, ça peut être des coopératives, des
0: acteurs. Il y a d'ailleurs de plus en plus de citoyens qui se mettent ensemble.
2: Des acteurs dont le but n'est pas la maximisation de leurs profits, pour le dire simplement. Et en fait, ça, c'est pas du tout utopique. C'est-à-dire que l'histoire de l'énergie au XXe siècle, c'est aussi cette histoire de la socialisation. On le voit avec Roosevelt et son New Deal, années 30-40. On le voit avec les travaillistes britanniques, les socialistes français dans les années... dans l'immédiate après-guerre. Et finalement, les Français, une partie de la droite qui va aussi se convertir à ces idées de socialisation de l'énergie. On le voit en Suède, on en a parlé un peu plus tôt avec le mouvement de la social-démocratie municipale. Bref, il y a énormément d'exemples dans l'histoire qui nous montrent que cette socialisation est possible, elle a existé, et on peut inventer même de nouvelles formes. Donc, les coopératives, par exemple... C'est une forme intéressante de socialisation. Il y en a aussi beaucoup dans les pays du sud global. C'est-à-dire qu'on va avoir des usagers qui vont développer un petit champ de panneaux solaires, des éoliennes qui vont alimenter en électricité un village, qui vont alimenter en électricité un petit territoire. Et les décisions d'investissement ou de tarifs appliqués aux usagers sont votées par les coopérateurs sur le principe une personne, une voix. Et non pas un dollar, une voix. C'est ça la grande différence de la socialisation.
0: Ça veut dire qu'il faut que la population se réapproprie aussi les enjeux de l'énergie, ce qui n'est pas forcément évident, puisque pendant des décennies, on a pensé que ça venait d'en haut, de l'État ou du privé.
2: Oui, c'est vraiment traité de manière assez technique. Parce que voilà, c'est de l'infrastructure, c'est pas quelque chose qui, à la base, est très excitant quelque part. En réalité, c'est vraiment très, très politique.
0: Que c'est un bien commun, comme on le dit par exemple pour l'eau.
2: C'est absolument aussi essentiel que l'eau. Et donc la gestion de l'énergie doit être gérée tel qu'un bien commun. Et en fait, on gère souvent les biens communs. La meilleure manière de les gérer, c'est à travers cette idée qui est une belle idée, c'est l'idée d'un service public. Et donc un service public de l'énergie permet de gérer ça comme un bien commun, justement.
0: Mais ça veut dire que les États doivent en faire une priorité. On voit bien que dans le monde, aujourd'hui, ce n'est pas le cas. Enfin, ça dépend des pays, vous me direz, mais enfin...
2: Voilà, ça dépend des pays. Encore une fois, là, il y a des exemples intéressants de pays. Donc, on voit les coopératives énergétiques qui sont développées notamment en Allemagne à partir des années 2000. On voit le mouvement municipal, j'en parlais en Suède, des coopératives d'énergie dans les pays du sud global. Là, ces acteurs locaux, en fait, c'est, à mon avis, c'est une très bonne manière de rapprocher l'énergie des citoyens, mais ils doivent être accompagnés d'acteurs plus importants au niveau national. Pourquoi ? Parce qu'ils ont besoin de financement, ils ont besoin d'un cadre réglementaire clair. Et c'est là qu'il faut avoir une alliance entre le soutien d'une puissance publique nationale et finalement l'acteur local qui est au plus près des usagers, au plus près des citoyens pour vraiment démocratiser l'accès à cette ressource.
0: Et vous dites que le futur de la démocratie est lié aux choix que nous ferons en matière énergétique et climatique. Ça, c'est assez inquiétant.
2: Oui, parce que déjà, si on laisse filer nos émissions de gaz à effet de serre comme ça, les inégalités économiques, sociales vont être exacerbées alors qu'elles sont déjà extrêmement fortes. Et donc, c'est difficile de voir comment la démocratie peut survivre à des inégalités encore plus fortes. au moment où cette démocratie, elle est déjà malmenée, elle est déjà menacée, en mon sens, largement par un trop-plein d'inégalités, de sentiments d'injustice territoriale, financière, etc. Donc ça, c'est si on fait rien. Maintenant, si on avance sur la voie d'une transition énergétique, ce que je montre dans ce livre, c'est qu'il y a plusieurs chemins possibles.
0: Oui, vous ouvrez des portes en expliquant que la transition énergétique peut être aussi un projet d'émancipation. Et ça, c'est quand même enthousiasmant.
2: Bah, c'est la bonne nouvelle, en réalité. C'est qu'on a des choix très importants à faire. Comme on le disait, pas que sur des technologies ou des sources d'énergie, mais sur qui les contrôle, sur qui les possède. Ça, c'est des choix démocratiques fondamentaux qu'on s'est posés, notamment en France, en 1945... que les Suédois sont posés dans les années 1970, quand ils ont développé leur fameux réseau de chaleur municipaux, et qu'on doit se poser aujourd'hui, dans les années 2020-2030, sur l'énergie décarbonée, qui peut être un vecteur d'émancipation et de démocratisation, comme elle peut être un vecteur de concentration des richesses.
0: Alors, votre livre est une première brique sur cette recherche entre énergie et inégalité, une histoire politique, et vous dites que c'est un véritable champ d'études interdisciplinaire, donc là c'est un appel aux étudiants.
2: Oui, absolument. C'est-à-dire que moi, il me semble qu'il y avait trop peu de travaux sur d'histoire économique et sociale de l'énergie. Il y a encore énormément à faire. Et donc, j'espère que ça pourra inspirer des collègues, des étudiants et même aussi des lecteurs intéressés. Les données sont publiées en ligne. Donc, c'est vraiment un appel à un travail collectif et partagé pour mieux comprendre ces phénomènes.
0: Merci beaucoup, Lucas Merci Chancel, beaucoup. D'être venu dans C'est pas du vent. Votre livre Énergie et inégalité, une histoire politique, s'est publié aux éditions du Seuil et il y a un exemplaire à gagner. Envoyez un mail à c'estpasduvent@rfi.fr et n'oubliez pas de mettre votre adresse. Merci à Caroline Fillette pour la préparation, à François Porcheron pour la réalisation de cette émission et à vous, chers auditeurs, pour votre fidélité. Prenez soin de vous, des vôtres et du monde. Nous nous retrouvons demain, même planète, même heure, et dans une minute, c'est le journal sur RFI.

0: C'est la mode quoi, les pannes, c'est pas pour les jeunes quoi. Peut-être à la maison, mais là, c'est quand je fais par exemple des travaux ménagers. Voilà, c'est à ce moment-là que je peux mettre, à la limite, hein, je peux mettre des pannes, mais pas pour sortir au coin, pas pour acheter le pain au coin, c'est juste dans la parcelle et dans la maison, c'est tout quoi.
1: Étant africain, les pannes ont une grande signification dans notre culture. Hein, mais aujourd'hui, il faut avouer que la civilisation a évolué. Il y a aussi cette influence extérieure que nous sommes en train de subir tous les jours. Sur tous les plans, que ce soit sur le plan vestimentaire, que sur le plan scientifique, tout ça. Puis le pagne, il y a un problème. Quand une femme est en pagne, donc à chaque fois qu'elle fait 2-3 pas, elle doit arranger les pagnes, elle doit les renouer, tout ça. Tu vois, ça embête un peu. Et quand on met le pantalon, ça passe. On n'a pas beaucoup d'exercices à faire, tout ça. Et même pour les transports, c'est plus pratique qu'une dame qui empagne tout ça.
2: J'ai l'impression, surtout les pagnes et les camisoles, j'ai l'impression d'étouffer à l'intérieur. J'aime bien voir les femmes en pagne, mais je n'arrive pas à m'habiller en pagne.
3: Je m'habille en pagne surtout les dimanches. Parce que là, je pars seulement à l'église avec ça. Et comme on n'aime pas porter les pantalons à l'église, c'est pour ça que je mets souvent du pagne.
4: J'aime souvent voir la femme en pagne, ça me fait bien. Parce que bon, une femme doit bien, surtout nous les Noirs, hein, les Africains, quand une femme est en pagne, ça fait quand même, ça montre quand même notre culture. Et à chaque fois, moi je suis très jaloux de notre culture.
5: Ousmane, je vous ai vu sourire en écoutant ce micro-trottoir. En réalité, il faut que je trahisse le secret. Hein. C'était un prétexte de vous inviter. On avait envie d'inviter un homme, un écrivain aujourd'hui. Et il n'est presque pas question de pagne dans votre livre. D'où vient ce titre, Pagne de femme?
6: Merci. Le titre vient d'une chanson du 19e siècle, mi-19e siècle précisément. Quand le monde bambara animiste a été brutalement et doublement confronté à la colonisation et à l'islamisation armée et qu'ils ont été vaincus, ils se sont écriés « Mais ce monde n'est plus qu'un pagne de femmes coquines, jamais vraiment nouées et rien que pour embêter les hommes ». Donc ça vient de ça.
5: Voilà. Alors vous êtes malien, vous êtes né en 61 et depuis 1996 déjà, vous avez commencé à rejoindre les rangs des écrivains. Vous aviez édité cette année-là un livre pour enfants, La longue marche des animaux assoiffés. Racontez-nous comment vous avez débuté votre carrière.
6: Bon, il y a longtemps que j'écris. Hein. Depuis que j'ai appris à écrire, j'ai su écrire à l'école, j'essaie de m'exprimer. Donc c'est pour moi un moyen d'expression, de confidence. Ça me permet de me confier à moi-même et de me confier à ceux qui m'aiment ou auxquels j'aurais voulu parler, comme à ma mère que j'ai pas connue, comme à mon père que j'ai pas connu. Donc c'est comme ça que je suis arrivé à l'écriture. J'ai commencé à écrire pour les adultes avant...
5: Avant d'écrire pour les enfants.
6: Pour les enfants.
5: Donc ce n'était pas un marchepied, l'écriture pour enfants, c'était pas un marchepied vers quelque chose d'entre guillemets plus sérieux.
6: Non. Non, mais c'est deux choses différentes. Quand j'écris pour les enfants, c'est la joie, c'est j'écris ce qui est beau, ce qui les amuse. Mais quand je prends la plume pour les adultes, je suis en colère.
5: Ici, on a un gros faible pour les écrivains qui pensent qu'il faut aussi écrire pour les enfants. Mais c'est vrai que votre livre est très dur. Hein. Je reviens à Pagne de femme, celui qui a tout de suite éveillé l'attention de Seth. Donc, on ouvre. D'abord, de Pagne, il n'est pas question. Mais en revanche, il se passe des choses terribles dans ce livre, notamment pour les femmes. Enfin, on a parlé de ça hors micro et vous n'étiez pas d'accord du tout avec moi.
6: Oui, bon, je n'étais pas d'accord avec vous quand vous pensez que ça

0: déteint l'image de la femme. Il ne s'agit pas de ça, au contraire. Dans une société, plus une société est, je dirais, violente, injuste, plus la femme souffre.
1: Oui, donc vous vouliez en fait présenter les femmes comme des victimes.
0: Les sortir.
1: Oui. Faire sentir qu'elles sont plus victimes.
0: Bon, elles sont plus victimes. C'est justement ce que j'ai voulu faire et ressortir.
1: Cela dit, il y a une chose quand même qui me fait penser au pain, c'est que vous racontez les choses comme si c'était un conte au fond. Comme si vous dérouliez du tissu et puis une pièce de tissu déroulée en amène une autre qui se déroule, etc. Vous avez pensé à ça en écrivant ?
0: Je peux dire oui. En fait, Pagne, ça vient de la chanson, mais quand j'ai conçu le titre, j'ai fait le texte en fonction et l'histoire en fonction, comme on déroulerait le pagne symboliquement. C'est quoi ça? C'est pour recouvrir la pudeur,
1: oui.
0: Etc. Donc, quand on le déroule au fur et à mesure, si ça enferme quelque chose, je parle pas de la femme cette fois, mais de la société. Si ça permet de masquer quelque chose qui sentirait mauvais si on l'ouvrait, il faut le faire. Donc j'ai fait comme ça.
1: Et donc pour vous, écrire, ça ressemble au fond à du tissage, à de la couture.
0: Je pense oui.
1: Je
0: pense oui. C'est comme ça que j'ai procédé.
1: On va vous pardonner alors d'avoir un titre pareil finalement.
0: D'accord, merci. Merci.
1: Ousmane Diarra, je me suis amusée à conserver quand même la symbolique du pagne tout au long de l'émission. Notre séquence Grain de sel est donc formulée ainsi. Comment et quand portez-vous le pagne? J'adresse cette question aux auditrices, bien sûr, mais aussi, pourquoi pas, aux auditeurs. Vos réponses tout de suite au 01 56 40 55 39. Allô, bonjour. Je crois que c'est Christine qui est en ligne, c'est ça?
2: Oui,
1: bonjour. Bonjour, vous êtes à Dakar?
2: Oui.
1: Bonjour, bienvenue dans le Maquis des Reines. Ousmane Diarra vous écoute.
2: Bonjour à tous les rois, à toutes les reines. Moi, je porte pagne et je trouve que c'est bien pour la femme africaine. Surtout lorsqu'elle est enceinte, hein, il y a souvent, lorsqu'une femme est enceinte, elle sait plus quoi porter, toute sa garde-robe, sa serre et tout. Et donc, c'est très pratique de souvent porter de gros boubous avec des pagnes. Et donc, aussi pour les jeunes filles, il y a des modèles bien précis avec des pagnes wax ou des pagnes chop, comme ici on les appelle au Sénégal. Donc, il y a des modèles adaptés, quoi. Pour les jeunes filles, ce sera un boubou, peut-être avec une jupe, des trucs comme ça. Donc, le pagne, vraiment, ça valorise la femme africaine.
1: Vous avez eu l'expérience de porter des pagnes pendant une maternité, Christine?
2: Non, non, j'ai pas de maternité, mais je voyais ma maman en mettre lorsqu'elle était enseignée, porter plus de pagne parce que c'est robe, comment dire, classique, la serrait déjà, donc le ventre, ça permet d'être plus aéré et porter du pagne avec un gros boubou.
1: Et vous n'estimez pas que le pagne est pour des circonstances particulières? Il y a des femmes qui estiment que ça ne se porte pas quand on doit être chic, par exemple.
2: Lorsqu'on doit être chic, moi, je trouve que ça dépend des modèles. Hein. Si, par exemple, le pagne, c'est tout simplement le pagne avec le boubou, là, peut-être que ce ne sera pas vraiment chic. Mais si c'est du genre, comme on en voit dans les revues Amina et tout, il y a de très beaux modèles pour les jeunes filles avec des pagnes hollandais. Ça, ce sera chic. Donc, ça dépend de quel genre de modèle on fera. Si c'est tout simple et tout, ce ne sera pas vraiment beau.
1: Ben merci d'avoir donné votre avis, Christine. On va écouter un homme, Ousenou Diop, qui est à Cotonou, Haute-Bénin. Bonjour, Ousenou, vous êtes là? Ah, est-ce qu'on l'a perdu?
3: Ça va?
1: Bonjour. Ah, ce n'est plus Ousenou, c'est James, apparemment. Allô?
3: Allô?
1: Bonjour, James. Vous êtes à Lomé?
3: Bonjour, oui, bonjour.
1: Bonjour.
3: Je suis un peu emporté, là.
1: Bienvenue dans le Maquis des Reines.
3: Merci. Comment vont mes princesses?
1: Les princesses vont bien, on a un roi aujourd'hui, hein, Ousmane Diarra.
3: Ah,
1: il n'en revient pas d'être sacré aujourd'hui d'ailleurs, ça le fait beaucoup rire. Alors, qu'est-ce que vous répondez à notre question?
3: Ah, À propos... Le pagne.
1: Oui.
3: Le pagne, quelle référence pour la fierté de la femme africaine. Le pagne n'est ni tabou ni obligation, mais c'est un style d'habillement qui identifie la femme africaine de la femme occidentale. Le pagne fait de la femme cet être incarnant la décence dans son originalité. Le pagne est la référence d'or pour la femme africaine, à mon avis.
1: Donc vous, quand vous voyez une femme en pagne, vous vous sentez plus fière au fond?
3: Fière même. D'ailleurs, je suis un musulman. Imaginez que une femme se voile et puis elle est en pagne. Ça montre une civilisation donnée à un groupe.
1: Oui, James. Vous avez fini?
3: Ah oui,
4: l'eau de pagne.
1: C'était une ode, oui, effectivement. Une ode au pagne. Merci, James. On va écouter Où c'est nous. Donc, on a réussi à rattraper par le bout de son pagne, peut-être. Allô? Où c'est nous?
5: Allô, oui.
1: Bonjour.
5: Oui, allô.
1: Vous êtes à Cotonou?
5: Qui dit ça va? Oui,
1: oui ça va. Vous êtes à Cotonou. En même temps, vous êtes dans le maquis des reines d'Afrique.
5: Oui.
1: On vous écoute.
5: Au Bénin, à Cotonou, un pays vraiment que j'aime très bien.
4: Ah, oui.
1: C'est pas Lucie qui va vous dire le contraire.
5: Oui.
1: Allez-y, où c'est nous.
5: Vous emportez le pagne d'ailleurs.
1: Oui.
4: Même les hommes.
1: Vous emportez où c'est nous.
5: Allô.
1: Oui, on vous écoute.
5: Et je vous entends un petit peu mal parce que je suis trop enclavé.
1: Nous,
5: il y a énormément de problèmes de réseau ici.
1: Nous, on vous entend très bien. Dites-nous ce que
5: voilà,
1: vous pensez
5: bon.
1: Du pagne.
5: Je disais que c'est votre, le sujet porté sur le port du pagne, n'est-ce pas?
1: Oui, bien sûr.
5: Évidemment, le port du pagne, c'est une question de tradition. C'est-à-dire, en Afrique, nous avons l'habitude de porter des pagnes, que ce soit femme ou bien homme.
4: Oui, surtout au Bénin.
1: Oui, c'est nous. Je crois qu'on a perdu où c'est nous. Je crois qu'on a perdu où c'est nous.
5: Ah. Allô?
1: Oui, où c'est nous. Dépêchez-vous. Allô? Je crois qu'on n'arrivera pas à voir les autres.
5: Je remercie vraiment Kidi, je remercie toutes les femmes que j'appelle surtout, pas du tout des reines, mais des plus que reines.
1: Merci pour les plus que reines. On va laisser cette discussion-là. Malheureusement, Clarisse, qui voulait parler aussi, n'est pas au bout du fil pour l'instant. Bon, je crois
4: c'est
1: que ce
4: dommage.
1: Matin, on a des problèmes avec le téléphone. De toute façon, vous pouvez poursuivre la conversation, vous le savez. Il suffit de nous écrire à reines au pluriel @rfi.fr.

0: Ousmane Diarra, écrivain, est pris au piège dans le Maquis des Reines d'Afrique ce matin. Oui. Il se demande dans quelle émission il est tombé. C'est pas totalement une émission littéraire. D'ailleurs, voici Lucie Manchovy, ma complice qui fait des informations pratiques. Voilà. Le panier à questions.
1: Donc l'occasion d'écouter un peu les questions pratiques du panier à questions. Alors ce matin, qui dit, je parie que vous êtes curieuse de découvrir quel mail on va aborder. Donc j'ai reçu le mail d'Alexandrine qui nous écoute au Sénégal. Elle nous a envoyé donc un petit message parce qu'elle est professeure dans les petites écoles. Et elle nous explique que ses élèves ont tendance à mal se tenir en cours. Pas mal se tenir physiquement, mal se tenir. Alors certains se plaignent d'avoir mal au dos à cause des livres qu'ils portent tous les jours, c'est trop lourd. Alors comment prévenir le mal de dos chez les enfants ? Eh bien, j'ai quelques astuces pour vous, Alexandrine, que vous pourrez donc prodiguer à vos élèves. Donc, de façon générale, nos parents nous répètent tout le temps, à longueur de journée, bah, tiens-toi droit, et à raison, parce que c'est important pour la colonne vertébrale. Donc, se tenir bien droit, oui, mais pas qu'à la maison. Même à l'école, les enfants doivent adopter une bonne position en classe. Il faut donc éviter que les enfants ne se couchent, ne s'affalent sur leur bureau de travail lorsqu'ils écrivent ou lorsqu'ils apprennent leur cours. Alors, les sacs à dos et les cartables doivent être portés correctement sur les deux épaules, ainsi que les bretelles soient correctement réglées en fonction de la taille. En revanche, on parle du poids excessif du cartable, qui est souvent présenté, mais à tort, hein, parce que comme le principal responsable, les spécialistes estiment en effet qu'il n'en est rien et qu'aucune étude n'a pu démontrer que le poids du cartable était directement lié au mal du dos. Alors, quoi qu'on en dise, l'hygiène de vie aussi de l'enfant est très très très très importante. Celle-ci conditionne évidemment son état général et est d'autant plus importante que celui-ci est en pleine croissance et qu'il se fatigue plus vite. Donc la fatigue souvent est source de souffrance de la colonne vertébrale et doit être évitée en adoptant d'abord de bonnes attitudes alimentaires. Donc 3 repas par jour.
0: Et voilà. Puis on peut apprendre aux enfants simplement à trier ce dont ils ont besoin. Parce que beaucoup d'enfants pensent qu'il faut prendre tous les livres de la semaine,
1: d'histoire,
0: tous
1: les cahiers. De grammaire, le Becherel.
0: Voilà, simplement leur apprendre ça. Parce qu'avant de le savoir,
1: que l'enfant dorme bien aussi, suffisamment longtemps.
0: Eh bien, c'est l'écrivain malien Ousmane Diarra qui est dans le Maquis des Reines d'Afrique aujourd'hui. Il a écrit un roman, Pagne de femmes, dans lequel on ne parle que peu de pagne et peu des femmes. Il risque fort de se faire tirer les oreilles.
1: Tout est dans le titre.
0: Rendez-vous en deuxième partie d'émission si vous voulez savoir à quelle sauce il sera mangé. C'est dans 10 minutes après le Flash Info. A tout de suite.
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3: Ça, c'était à l'antenne le 1er avril 2008. Aujourd'hui, celle que nous allons retrouver pour la deuxième partie de cette émission, c'est Vicky Sommet pour un autre magazine dédié aux femmes. Mais avant, un titre de la playlist RFI.

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1: Hey People Now par Ziggy Marley et Nika Costa sur RFI. Nous continuons d'explorer les archives de notre radio mondiale. Deuxième partie maintenant de cette émission spéciale femmes avec une autre voix qui a marqué notre antenne, celle de Vicky Sommet. Arrivée à RFI en 1986, elle y a posé ses valises pendant plus de 30 ans. Alors, elle n'a pas toujours été derrière le micro puisqu'elle a notamment été directrice des programmes et des magazines d'information ou encore rédactrice en chef du magazine Francophonie pour RFI et pour France 24. Mais avant ça, Vicky a animé de nombreuses émissions, dont Les Unes les Autres, un rendez-vous quotidien d'une heure et demie dédié aux femmes du monde entier et imaginé pour qu'elles puissent échanger entre elles des idées, des expériences et des savoirs. Dans l'émission que nous allons écouter maintenant, Vicky Sommet recevait Souha Arafat, la femme de Yasser Arafat, président de l'Autorité nationale palestinienne et président de l'OLP, l'Organisation de libération de la Palestine. C'est un extrait d'une archive du 23 mai 1987.
2: Vous appelez Souha Tawil, qui est votre nom de jeune fille, ou est-ce que c'est un nom que vous avez aujourd'hui oublié?
3: Non, je n'ai pas du tout oublié. D'ailleurs, je signe Souha Tawil Arafat, parce que si je suis ce que je suis maintenant, c'est grâce à ma famille, grâce à ma mère, grâce à mon père, qui est décédé il y a un an. Alors, toujours, quand je fais une signature, je signe mon nom de jeune fille, et c'est très important. Je demande un appel aux femmes arabes, spécialement, parce qu'on a tendance à effacer le nom de leur famille, et qu'elles gardent toujours, au moins, une signature, qu'elles gardent toujours leur nom de jeune fille, de jeune fille comme une reconnaissance à leur père, à leur famille qui les a élevés.
2: Alors, vous avez cité votre père, vous citez aussi votre mère, et votre mère a fait parler d'elle. Votre mère a été ce qu'on appelle une résistante, entre guillemets.
3: Tout à fait.
2: On dira peut-être que vous l'êtes aussi à votre manière. Comment porte-t-on dans sa tête l'image de cette maman? Est-ce que c'est impressionnant pour vous?
3: J'étais beaucoup influencée par ma mère, qui a été une des premières prisonnières palestiniennes en Palestine, qui a vécu à la maison surveillée, et qui était une résistante pendant toute la période d'occupation et qui a en même temps parlé avec les Israéliens, malgré que les Israéliens étaient très durs avec elle, l'ont mis en prison, mais c'est une femme qui a commencé le dialogue entre Palestiniens et Israéliens quand personne n'a commencé le dialogue.
2: Est-ce que vous compreniez tout ce qui se passait quand vous étiez petite fille et jeune fille? Est-ce qu'on vous expliquait tout ce qui se passait à la maison?
3: Bien sûr, parce qu'on voyait tous ces gens-là venir et essayer de discuter, de voir qu'est-ce qui se passe. On voyait tous ces journalistes venir à la maison et après partir avec nous, parce que nous, on partait avec eux au camp des réfugiés pour leur montrer, étant petite fille, qu'est-ce qui se passe contre la population palestinienne dans les camps des réfugiés palestiniens et puis dans les villes palestiniennes. Alors, on a pris, ça a été la politique, la résistance, ça a été quand on était tout petit.
2: Oui, alors j'ai lu un jour, vous avez dit qu'à l'école, ben pour vous, c'était une école, mais c'est une école un peu surveillée, parce qu'il y avait la police tout autour de vous.
3: Bien sûr, parce que là, l'enfance est très marquée par l'occupation. Vous voyez, j'ai fini jusque le bac, et ça a été toujours encerclé, nos écoles, par l'armée israélienne. On allait à l'école, et nos parents ne savaient pas si on va revenir vivant ou mort de cette école. C'était le cas de beaucoup de nos collègues qui étaient tués dans les manifestations israéliennes. Manifestation palestinienne contre l'armée israélienne. Alors, c'était toute une enfance très marquée par cette occupation, par cette violence contre le droit de l'homme palestinien.
2: Votre mère avait une attitude donc très forte, très prononcée. Est-ce que c'était l'attitude générale des femmes ou est-ce qu'elle était très différente des autres femmes?
3: Je pense qu'elle était plus, elle avait plus de courage. Elle n'était pas passive avec tout ce qui se passait dans les territoires occupés. Beaucoup de femmes n'osaient pas faire ça, peut-être parce que le mari avait très peur. Mon père, malgré qu'il était un homme neutre, il était banquier, la laissait faire. Bon, elle était un peu, elle avait peur pour nous, pour elle, mais elle l'a laissé. Mais les autres femmes avaient beaucoup de difficultés parce que elles pouvaient pas, leur mari ne laissait pas aller à l'avant-garde, ne laissait pas bouger. Mais c'était quand même très dur.
2: Alors, vous dites ma famille, il y a des frères, non, un frère, je crois, et puis des sœurs, c'est ça?
3: Oui, on est quatre sœurs et un frère.
2: Un pauvre garçon. Est-ce que votre maman voulait que tous vous réussissiez, chacun à votre manière, que vous soyez hommes ou femmes? C'est-à-dire que peut-être dans ce pays où l'Orient protège beaucoup les femmes, elle voulait que vous ayez peut-être un avenir différent?
3: Tout à fait. Elle voulait qu'on soit à l'avant-garde, qu'on étudie et qu'on fasse nos études hors de la Palestine pour acquérir une autre civilisation, pour acquérir une autre éducation et après pour revenir en Palestine. Elle ne savait pas que chacune de nos de ces filles vont avoir un avenir différent. On vit tous, malheureusement, maintenant toutes hors de la Palestine. Je suis la seule qui vit en Palestine à cause des circonstances actuelles. Mais elle voulait la meilleure avenir pour nous. Elle voulait qu'on soit indépendante, surtout au niveau économique. Elle voulait qu'on fasse notre avenir toute seule.
2: Quand vous avez quitté donc, la Palestine pour faire des études en France, par exemple, pour venir à la Sorbonne, est-ce que vous avez quitté vos amis ou est-ce que d'autres vous ont suivi, ont fait comme vous?
3: Non, ça dépend. Les amis, non. Il y en a beaucoup qui sont restés là-bas. Et maintenant, ils viennent me voir parce que les amis d'enfance sont les meilleurs amis, moi je pense. Alors maintenant, quand je suis à Gaza, ils viennent de Ramallah, de Jérusalem. Tous ces amis, toutes ces filles qui étaient dans les écoles dures des sœurs, parce qu'on était chez les sœurs de Rosaire, ils sont là, ils viennent souvent nous voir.
2: Alors, on voit Souha Arafat, donc, qui fait des études de littérature et langues étrangères appliquées, ce qui explique que vous parlez fort bien le français. Vous parliez à la maison?
3: Le français, non. Je parle avec ma fille l'arabe. Mm-hmm. Je parle avec beaucoup d'amis le français, je lis le français. Je continue avec cette langue, bien sûr, avec l'anglais aussi. Mais ma fille, tout le temps, je lui parle, parce que la fille d'Ayas Arafat, il faut que sa première langue soit la langue arabe.
2: D'accord, c'est normal. Juste une petite question, parce que vous parliez de votre fille, et c'est vrai, je crois qu'elle est omniprésente, et c'est normal, vous êtes une jeune maman. Si vous aviez eu un garçon, est-ce que ça aurait changé les choses, vous pensez, dans votre famille?
3: Moi, je pense que ça aurait été plus difficile si j'ai un garçon. Bon, je considère que ma fille, elle m'appartient. Dans la cité arabe, un garçon, quand je marche dans la rue de Gaza, alors il y avait les femmes, des paysans, du quoi, qui me disent « Ah, Dieu vous envoie un garçon, Dieu vous compense », comme si la petite fille qui est avec moi n'est rien, vous voyez, c'est dans la mentalité. Alors je vous le dis, je suis vraiment tranquille, je suis fière que j'ai en premier lieu une fille comme ça, elle est proche de moi, il y a moins d'intervention dans votre vie, parce que si c'est les garçons, dans leur... esprit, c'est l'héritier politique pour son père. Il y a plein de choses dans cet esprit arabe. Non, je suis très contente que c'est une fille en premier lieu.
2: Et vous lui avez choisi un prénom Zawa, qui est le nom de la mère de votre époux, Yasser Arafat.
3: Tout à fait, ouais. Qui n'a pas vécu avec lui, parce qu'elle est morte quand elle avait 2 ans. Alors, cette nom renaisse.
2: C'est un hommage, ouais, une sorte de souvenir.
3: C'est un hommage pour sa mère, oui.
2: Alors, il y a donc la jeune fille que vous êtes, avant de devenir la mère que vous êtes aujourd'hui. Vous faites des études et puis vous travaillez, vous adhérez à la fondation dont s'occupe votre mère ici à Paris. Parce que quoi, vous êtes une journaliste, vous avez envie d'écrire, vous avez déjà envie de militer?
3: Tout à fait, parce que ma mère a créé la première agence de presse palestinienne à Jérusalem. Et elle a créé aussi un bureau à Paris. Et là, je travaillais dans ce bureau qui transmettait toutes les nouvelles de l'intifada palestinienne pour le public français.
2: Et donc, il faut que je vous dise, chère consoeur, puisque...
3: Tout à fait.
2: Merci d'être venue.
3: Tout à fait. Je travaillais beaucoup dans le journalisme. C'était dans le sang, parce qu'on voulait informer. On remarquait que le monde extérieur ne savait pas exactement ce qui se passe en Palestine. Et le média, et je m'excuse de dire ça sur un radio, n'était pas très correct vis-à-vis de la souffrance palestinienne. On voyait toujours
2: une seule opinion.
3: Puis notre devoir, c'était d'informer qu'est-ce qui se passe exactement dans ces territoires occupés.
2: Donc c'est ce travail que vous avez fait tout en vivant à Paris. Vous connaissiez Yasser Arafat à ce moment-là ou c'était l'homme
3: parti? Non, je connaissais Yasser Arafat depuis 84-85. Alors je le connaissais très bien parce qu'on allait le voir. Souvent on allait le voir comme j'envoyais des papiers. Quand il y avait des gens qui ne pouvaient pas aller en Tunisie, des territoires occupés, qui voulaient envoyer des messages. C'est moi qui étais une sorte de...
2: Un messager
3: entre ces gens-là qui voulaient envoyer des messages. Et Yasser Arafat.
2: Est-ce que c'était dangereux à ce moment-là déjà? Ou est-ce que vous faisiez ça parce que vous y croyez?
3: Non, c'était très dangereux parce que si les Israéliens peuvent savoir que vous voyez à Arafat, elle ne pouvait pas rentrer du tout en Palestine, parce que c'était, vous soyez tout de suite en prison. C'était une accusation, si vous voyez à Arafat. Le nom d'Arafat ne pouvait pas être prononcé là-bas. Vous voyez comment le temps change.
2: Oui, heureusement.
3: Heureusement.
2: Est-ce que vous avez l'impression qu'il fallait vous cacher, vous, vous aviez l'impression de vivre un petit peu, il fallait être transparente d'une certaine manière, pour qu'on ne sache pas qui vous étiez, ce que vous faisiez que...
3: Oui, bien sûr, parce qu'on s'est mariés 2 ans... Bon, en secret, il ne fallait pas aussi révéler plein de choses. C'était très dur, c'était très difficile de ne pas révéler un mariage. Mais quand vous aimez une personne, vous êtes attaché à une personne, vous dites, bon, là, on, vous ne pensez pas à ce qui se passe. Vous êtes lié à lui. C'est
2: Est-ce qu'on peut dire que votre mariage d'amour s'est fait à Paris, à Tunis, dans la bande de Gaza, Jérusalem, ou est-ce que
3: non,
2: votre rencontre a eu lieu
3: à Tunis.
2: À Tunis. Oui. Donc c'est un souvenir pour vous.
3: Tout à fait. J'aime beaucoup la Tunisie. Spécialement, les Tunisiens ont beaucoup donné droit à la femme. Bourguiba a commencé, Ben Ali a continué.
2: Oui, c'est le premier qui a dévoilé les femmes, bien sûr.
3: Tout à fait, c'est très important. J'étais beaucoup influencée. Je voulais envoyer, transmettre tout ça en Palestine. C'est très difficile. C'est pas la même société, c'est pas les mêmes circonstances. Mais on espère qu'on aura des lois bientôt.
2: Alors, puisqu'on arrive à aujourd'hui, vous êtes donc mariée, vous êtes aujourd'hui maman, vous ne travaillez plus. En revanche, vous vivez la vie d'un homme de pouvoir, d'un homme qui est reconnu publiquement. Vous l'êtes aussi à votre tour. Comment vivez-vous? Est-ce que tout est facile, tout est simple ou tout
3: non,
2: est un peu compliqué?
3: Pas du tout, pas du tout, pas du tout. Tout est compliqué, au contraire. Mais bon, vous aimez cette vie parce que vous faites quelque chose pour votre peuple, parce que vous n'êtes pas passif, parce que vous combattez, parce qu'il y a plein de gens qui ont souffert et que vous avez besoin d'aider. Vous savez, l'occupation israélienne a laissé un héritage d'infrastructures totalement détruites pour la bande de Gaza, pour les territoires avant occupés. Alors, quelquefois, on est frustré, on regarde tout le problème de ces gens, de ces paysans, de ces femmes, on dit, d'où commencer? Au contraire, c'est un message. Moi, je considère que c'est un message de Dieu, de continuer et de lutter. Et là, ça commence. Bon, là, on a une autre bataille, la bataille de construire, la bataille de mettre de nouveaux lois. C'est une bataille qui est beaucoup plus importante. Et c'est une bataille spécialement pour les femmes. Parce qu'il y a des tendances, les politiciens autour de nous, c'est pas le moment pour les femmes, c'est le moment de construire le pays. Après, on revient aux femmes, c'est pas vrai. On peut pas rester à l'écart.
2: Vous le dites ça parce qu'il y a Yara Serfat qui a des occupations, qui a des fonctions, un rôle, et puis vous êtes sous Arafat, donc l'épouse.
3: Je le dis.
2: Oui.
3: Ça veut pas dire qu'il accepte toujours ce que je dis. Parce qu'il considère que mes avis des femmes sont beaucoup plus libérales, que j'étais peut-être influencée par mes études, par mes voyages, par la Tunisie, mais je continue.
2: Alors, c'était un travail de longue haleine, vous le disiez, il faut tout commencer par le commencement. Est-ce que les femmes que vous rencontrez à l'occasion de voyage ou quand vous sortez vous demandent des choses très précises et vous savez vraiment ce dont elles ont besoin?
3: Les femmes en Palestine, elles ont besoin de beaucoup de choses. Elles ont besoin qu'on les reconnaisse comme d'êtres humains, parce qu'il y a beaucoup... On ne veut pas voir la vitrine des femmes. Bon, si on a 2-3 femmes au pouvoir, ça ne veut rien dire. C'est la vitrine qu'il y a des femmes ministres. Ils veulent qu'on les reconnaisse à l'intérieur de l'établissement palestinien. Ils veulent qu'on les reconnaisse à l'intérieur des grands projets palestiniens qu'il y a à l'intérieur.
2: Elles veulent jouer leur rôle.
3: Elles
2: donc.
3: Veulent jouer leur rôle. Et maintenant, hélas, elles ne jouent pas encore leur rôle. Elles ne jouent pas encore leur rôle parce qu'on commence à construire. Mais il faut qu'il y ait des lois pour protéger ces femmes-là. Des lois qui protègent pour l'éducation, pour le mariage qui est très... Bon, on se marie à 13 ans, à 14 ans, il n'y a pas de loi. Je demandais à plusieurs reprises à mon mari de mettre des lois. C'est un homme qui est très ouvert vis-à-vis des femmes. C'est un homme qui n'a pas... Mais il faut qu'il gère un peu toutes les opinions chez lui. Si on entre, ils vont dire qu'il est libéral, tout ça. C'est très difficile pour lui, c'est pas facile, mais j'espère qu'on va arriver.
2: Alors, vous avez parlé de voyage à un moment, vous avez voyagé, c'est vrai, puisque vous avez de la famille un petit peu partout. Aujourd'hui, est-ce qu'il faut voyager seul, voyager avec votre mari, voyager avec le cortège qui vous entoure? Est-ce qu'il y a des raisons de sécurité très importantes qui vous entourent?
3: Oui, maintenant, je voyage plus seule qu'avec mon mari, parce que avec la petite, avec moi, avec mon mari qui marche 500 à l'heure, qui est très rapide, avec plat aussi, ça c'est rien, le garde du corps que vous voyez ici, mon mari, avec l'hélicoptère qui tourne en rond, c'est la folie. Alors là, j'ai décidé de faire un rythme de vie totalement différent. Je voyage seule, je suis tranquille, je prends mon temps, je vois les amis tranquillement. Quand on voyage tous les deux ensemble, c'est très fatigant, c'est très rapide. Vous n'avez pas le temps de donner aux gens. Alors, la sécurité, je me suis habituée. C'est très difficile, c'est très dur. Mais c'est le prix qu'on paye d'être la femme de Yasser Arafat et la fille aussi d'Arafat.
2: Est-ce qu'on peut considérer que vous êtes une première dame de Palestine et est-ce qu'aujourd'hui vous allez à la rencontre peut-être de M. et Mme Kohl, M. et Mme Clinton? Est-ce que vous avez comme ça un rôle aujourd'hui public important?
3: J'ai refusé toujours l'appellation de première dame parce que je considère qu'on est dans une circonstance tout à fait différente. On était une révolution, on sort d'une grande révolution et après on vient pour construire un pays, un tout petit pays. Alors là, les cadres et puis l'appellation... Moi, vraiment, ça ne m'intéresse pas du tout que vous dites la première. On vous met dans un cliché que vous ne pouvez pas sortir parce que vous êtes première dame. Non, je suis sera moi-même. Je vis une vie très sereine, très calme, très humble, avec fierté. Ce n'est pas pour montrer qu'on vit très humble. On a toujours vécu en Tunisie dans une petite maison et là à Gaza, le cas est pareil. Bien sûr, on rencontre toutes les femmes. Je rencontre toutes les femmes de chefs d'État partout parce que on a les mêmes rangs politiques de ces gens-là. Ce sont nos interlocuteurs.
2: Est-ce que vous promenez encore dans la rue? Soit vous êtes à Paris aujourd'hui, est-ce que vous pouvez...
3: Vous voyez là...
2: Oui, vous êtes accompagnée, c'est vrai. Mais est-ce que vous pouvez aller dans un magasin si vous le souhaitez, aller dans
3: bien
2: un
3: sûr.
2: Restaurant si vous le souhaitez?
3: Bien sûr, non, je le fais. Je ne mets pas beaucoup de... Je complexe. La vie est tellement compliquée, ma vie est tellement compliquée, et je ne veux pas trop plus la compliquer. Alors, j'essaie... le maximum, spécialement à Paris, de vivre le plus normalement possible.
2: Vous saviez tout cela quand vous aviez décidé d'épouser cet homme, ce qu'allait être votre vie, vous le saviez d'avance?
3: Écoutez, quand vous aimez une personne et quand vous décidez de vous marier avec lui, vous ne pensez pas qu'est-ce qui va arriver. Vous pensez au moment, elle est là, je l'aime, et vous ne pensez pas qu'est-ce qui va arriver après. Alors, vous tombez dans une piège, vous ne pouvez pas en sortir.
2: Alors, toi, j'ai dit tout à l'heure, vous étiez une résistante, et on le voit par vos actes, un petit peu aussi les idées que vous avez, que vous essayez d'imposer, peut-être les actions que vous allez mener, et on souhaite que ça puisse se faire concrètement. Vous regardez ce qui se passe dans le monde, c'est-à-dire que le monde ne vit pas au même rythme, et les femmes en particulier, dans tous les pays du monde, n'avancent pas de la même manière.
3: Bien sûr, c'est terrible. Et spécialement, je veux dire, je ne sais pas ce qui se passe dans le monde, spécialement ce qui s'est passé récemment au Liban. Ça nous a beaucoup touchés. On parle des femmes, je ne veux pas parler politique ici. On parle des femmes, et le plus qui ont été tuées sont des femmes. C'est très facile de tuer et dire pardon le lendemain. Ça a été dur pour toutes ces familles, pour toutes ces femmes qui ont perdu leurs enfants. Et ça, c'est un cas. On veut qu'on arrête tuer les femmes, qu'on arrête à abuser aux femmes.
2: Alors, vous sentez très femme, vous dites « je suis femme », vous êtes entourée aussi par des femmes qui vous sont très chères, votre famille. Est-ce que le mot féminisme est quelque chose qui un jour a été prononcé à la maison ou pas du tout?
3: Oui, ça a été toujours prononcé à la maison, mais pas dans le sens féminisme extrémiste contre les hommes. Non, féministe qu'on soit égal à l'homme. C'est pas dans un sens rancunier, parce qu'il y a des féministes qui sont très dures et qui ont un complexe contre l'homme. Non. Non, non. On peut être féministe, mais être au même rang de l'homme.
2: Aujourd'hui, soit vous êtes habillée en rose, vous êtes donc fort élégante, nous sommes à Paris, c'est peut-être obligé, je ne sais pas, vous vous habillez comment, vous êtes en Gaza, vous mettez parfois la tenue locale ou vous êtes toujours
3: non,
2: habillée à l'européenne?
3: Ça dépend quand il y a des... parce que la plupart des femmes de Gaza mettent la tenue européenne, on met pas... dans les camps de réfugiés, là, les femmes c'est le folklorique, elles mettent la tenue folklorique, mais je les mets dans des occasions pour présenter la Palestine, je mets les robes palestiniennes.
2: Votre mari souhaite que vous soyez habillée comme ça, il aime mieux? Il ne vous le dit pas?
3: Non, c'est un homme très gentil qui n'intervient pas à tout moment ce que sa femme est en train de partir. Heureusement, elle n'a pas beaucoup de temps.
2: Ça vous laisse libre.
3: Tout à fait.
2: C'est ça. Soir Arafat, je vais vous remercier tout simplement d'être venue. J'ai dit tout à l'heure que votre maman avait écrit un livre qui s'appelait Mon pays, ma prison. Est-ce que vous pensez qu'aujourd'hui et certainement demain, peut-être ce livre ne pourrait plus être écrit de la même manière?
3: Les circonstances sont différentes. Elle est en train de préparer un autre livre qui va avec le nouveau élan de notre temps maintenant. Et non, parce que les circonstances étaient différentes, tout était différent.
2: Donc vous dites par là qu'aujourd'hui tout a changé ou tout va changer alors.
3: Tout a changé. On est dans un... Qui pourrait voir que Arafat pourrait venir s'installer à Gaza?
2: Vous n'y pensiez pas vous-même? Vous ne l'espériez pas vous-même avant?
3: Non, elle avait beaucoup d'espoir toute sa vie. Et, toujours elle avait l'espoir. Elle n'a jamais perdu l'espoir à un moment.
2: Donc il faut que vous souhaitez vous aussi de garder l'espoir au fond de votre cœur?
3: Tout à fait. On le garde toujours avec toutes les femmes du monde entier. Il faut toujours garder l'espoir parce que je pense que maintenant, c'est le moment des femmes à s'exprimer partout.
2: Merci Soir Arafat de vous être exprimée ce matin dans notre micro.
1: C'est la fin de cette émission. Demain, deux autres archives à redécouvrir. Taxi Bruce de Sylvie Coma et La danse des mots d'Yvan Amar. Merci à Aurèle Charlieu à la réalisation. On se quitte avec un nouveau titre de la playlist RFI, Girl, You Move Me, par l'artiste brésilien Seu Jorge. Tout de suite après, un nouveau journal sur RFI.
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1: 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Et l'essentiel de l'information, c'est avec Charlotte de Rouen. Bonsoir Charlotte.
2: Bonsoir Mathis, bonsoir à tous. En Colombie, un deuil de 3 jours décrété en hommage aux victimes du séisme qui a frappé le pays lundi. Le dernier bilan fait état d'au moins 239 morts et de plus de 2000 blessés. Au Liban, le Parlement vote une loi d'amnistie générale. Elle devrait profiter à des milliers de prisonniers et de personnes recherchées par la justice. Mais la mesure, bien que votée, polarise toujours les débats. L'Inde, qui achète de grandes quantités de pétrole russe, se retrouve à revendre à Moscou du brut raffiné. C'est l'une des conséquences des frappes ukrainiennes sur les raffineries russes. La Russie n'a pas le choix. Elle a besoin de carburant. L'ancien Premier ministre chinois Zhu Zhongxi est décédé. Ses réformes à la fin des années 90 avaient contribué à l'essor économique du pays. On revient sur son parcours à la fin de cette édition. En Colombie, la nuit dernière, les secouristes ont réussi à extraire une femme des décombres d'un immeuble effondré à Pereira, 35 heures après le tremblement de terre. Aujourd'hui, un deuil de 3 jours a été décrété en hommage aux victimes du séisme qui a frappé le pays lundi. Le dernier bilan fait état d'au moins 239 morts et de plus de 2000 blessés. Bilan toujours très provisoire puisque les recherches se poursuivent alors que les chances de retrouver des survivants s'amenuisent. Christophe Moreau est le président de l'association française SoLife, spécialisée dans les opérations de secours en cas de catastrophe naturelle. Pour le moment, il n'a pas eu le feu vers des autorités colombiennes pour envoyer une équipe sur place, mais il a été en contact avec des organisations de secours ces dernières heures. On l'écoute.
3: Les infos qu'on a, c'est que la catastrophe est quand même globalement bien gérée par le gouvernement colombien, et avec des moyens qui sont quand même assez conséquents, que les secteurs qui sont touchés, c'est la ville de Cali et le département de Chocó. Sur la ville de Cali, on a des contacts locaux qui nous ont indiqué que les grosses parties du travail étaient faites, qu'il reste encore quelques personnes sous les décombres, mais que globalement, les secours sur place sont en capacité de pouvoir gérer la quantité de travail qu'il y a à faire dans l'urgence. Et on attend aujourd'hui des retours sur le département de Chocó sur lequel on n'avait pas trop d'informations.
2: Christophe Moreau, le président de l'association SoLife, spécialisée dans les opérations de secours. Au Liban, après plusieurs années de débats politiques tendus, le Parlement a approuvé ce mercredi une loi d'amnistie générale. Le texte devrait concerner des dizaines de détenus, dont des militants islamistes libanais et syriens accusés de terrorisme. Et même si la loi a été voter, les divisions persistent. La séance a été boycottée ce mercredi par les députés chrétiens du courant patriotique libre et ceux du Hezbollah. À Beyrouth, Paul Ralifé.
4: La loi d'amnistie était exigée par des personnalités politiques sunnites libanaises et par les nouvelles autorités syriennes qui réclamaient la libération de dizaines de militants islamistes accusés de terrorisme. Parmi les détenus figurent des membres du Front al-Nusra, l'ancien nom de l'organisation que dirigeait l'actuel président syrien Ahmad al-Sharaa. Cependant, un large éventail de la classe politique libanaise, notamment des personnalités chrétiennes, ainsi que l'armée libanaise y étaient fermement opposés. Ils refusaient que l'amnistie englobe le cheikh islamiste radical Ahmad al-Asir et des militants condamnés pour le meurtre de soldats libanais. Après des mois de débats enflammés, une nouvelle mouture du projet de loi a enfin permis de rassembler une majorité. Selon le texte voté ce mercredi, près de 80 islamistes sur les 150 détenus dans les prisons libanaises pourraient être libérés. Ahmad al-Asir et ceux qui ont du sang sur les mains ne bénéficient pas d'une libération immédiate. La loi prévoit aussi une réduction exceptionnelle de certaines peines et des mécanismes destinés à mettre fin aux détentions provisoires qui peuvent durer de longues années. Paul Khalife, Beyrouth, RFI.
2: Le but du gouvernement de Benjamin Netanyahou est de rayer la Palestine de l'ordre du jour de l'humanité. Déclaration aujourd'hui du président turc Recep Tayyip Erdogan à l'égard du premier ministre israélien lors d'une conférence de presse conjointe avec le président de l'autorité palestinienne Mahmoud Abbas qui était en visite en Turquie. Israël qui a mené ce mercredi sa première frappe aérienne sur la bande de Gaza depuis plus d'une semaine, elle a fait un mort. Tandis qu'en Cisjordanie occupée, des colons harcèlent les habitants du village de Kousra, près de Naplouse. Depuis 3 jours, ils ont encerclé des maisons. RFI. Vladimir Poutine menace de saisir des navires occidentaux en mesure de représailles à l'arraisonnement par des pays européens de bateaux soupçonnés d'appartenir à la flotte fantôme russe. Ces navires utilisés pour contourner les sanctions occidentales mises en place depuis l'offensive russe en Ukraine. De nouvelles sanctions ont été approuvées par les Européens fin juillet pour fragiliser cette importante source de revenus pour la Russie en permettant notamment la vente du pétrole ou des marchandises saisies sur ces bateaux, ce que fustige le président russe, estimant qu'il s'agit de piraterie et de banditisme. C'est l'une des conséquences des frappes ukrainiennes sur les raffineries russes. Moscou est contrainte de s'approvisionner de plus en plus loin en essence. Il y a quelques jours, c'est une cargaison en provenance d'Inde qui est arrivée en Russie. Pierre-Olivier, c'est une toute nouvelle chaîne d'approvisionnement que Moscou a mise en place.
5: Ironie du sort, l'Inde qui achète de grandes quantités de pétrole russe revend à Moscou du brut raffiné, car les installations de raffinage russes ont été fortement touchées par les frappes ukrainiennes. Un premier chargement de 42 000 tonnes d'essence est arrivé en Russie début août, après un long périple selon Kepler. Parti du nord-ouest de l'Inde, mi-juin, il a navigué jusqu'au large des côtes égyptiennes avant d'être transbordé sur un second navire qui l'a emmené jusqu'en Russie. Il a donc fallu plus d'un mois et demi pour acheminer ce pétrole raffiné. Mais la Russie n'a pas le choix. Sa consommation explose en été. C'est la saison des moissons qui nécessite beaucoup de carburant pour les engins agricoles. À cela s'ajoutent ses besoins pour continuer son offensive militaire sur l'Ukraine. Enfin, les sanctions européennes contre Moscou l'obligent à se fournir de plus en plus loin avec des pétroliers clandestins pour acheminer ce pétrole raffiné. En juillet, la Russie a déjà importé une cargaison d'essence en provenance du Maroc. Et selon Kepler, d'autres livraisons du même type pourraient suivre dans les prochaines semaines.
2: Pierre-Olivier, en Grèce, plus de 280 personnes ont été arrêtées en lien avec des incendies criminels depuis le début de l'année, dont près de 90% des cas, les personnes arrêtées ont déclenché un feu par négligence. Et dans 10% des cas, il s'agit d'incendies volontaires. La Grèce est particulièrement touchée par les feux. 43 incendies ont débuté rien que pour la journée d'hier. Face à l'épidémie de fièvre Ebola en RDC, l'Organisation mondiale de la santé veut inverser la tendance en 3 mois. Partie de la province de l'Itourie, l'épidémie actuelle se propage plus rapidement que toutes les précédentes, avec plus de 4 400 cas confirmés et 2000 décès. Un plan de 180 jours a été élaboré pour maîtriser la transmission du virus et éviter sa propagation. En Chine, l'ancien premier ministre Zhu Zhongxi est mort ce mercredi à Pékin. Il avait 97 ans. L'agence officielle Chine Nouvelle parle d'une immense perte pour le parti et pour le pays. Zhu Zhongxi était l'un des principaux architectes de la modernisation économique de la Chine à la fin des années 90. Retour sur son parcours avec Yelena Tomic.
6: Durant son mandat entre 1998 et 2003, Zhu Zhongxi a opéré un virage à 180 degrés pour transformer l'économie planifiée en économie de marché tout en maintenant le contrôle du parti communiste. C'est sous sa houlette que la Chine a connu son essor fulgurant et qu'elle a adhéré à l'Organisation mondiale du commerce. Son bilan est mitigé. Ses réformes ont sorti des millions de Chinois de la pauvreté, mais elles ont aussi creusé les inégalités. Zhu Zhongxi était aussi à l'origine de la restructuration des entreprises d'État qui a entraîné la suppression de dizaines de millions d'emplois. Admiré pour avoir façonné l'âge d'or des réformes économiques chinoises, celui que l'on surnommait le Gorbatchev chinois était aussi un farouche adversaire de la corruption. Depuis l'arrivée au pouvoir de Xi Jinping en 2012, sa vision est révolue. L'actuel président condamne le capitalisme débridé et privilégie un modèle de développement plus équilibré sous un contrôle plus fort de l'État.
2: Yelena Tomic, du football ce soir avec la Super Coupe d'Europe, actuellement 0-0 entre le Paris Saint-Germain et Aston Villa. Un trophée dont les Parisiens sont les tenants du titre. La rencontre a débuté il y a 8 minutes et 30 secondes. Et puis un dernier mot pour vous parler de Lionel Messi, qui ne se voit pas jouer encore très longtemps après le décès de son père. Il l'a annoncé dans un message posté sur Instagram. Son père qui était aussi son agent et qui est décédé samedi dernier.
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9: Il est passionné par l'innovation. Emmanuel Kiva a un parcours inhabituel dans le monde de la défense. Normalien, docteur en biomathématiques, il a conçu des jeux vidéo, a dirigé une dizaine de start-up dans le domaine de l'intelligence artificielle et de la simulation militaire. Il a été à la tête de l'Agence de l'innovation de la défense, était délégué général pour l'armement et depuis moins de 2 mois, il est PDG de l'ONERA. Emmanuel Kiva est notre invité ce soir. Emmanuel Kiva, bonsoir.
10: Bonsoir.
9: Je précise que cet entretien est enregistré quelques heures avant sa diffusion. Vous voilà à la tête de l'ONERA, l'Office national d'études et de recherche aérospatiale, un établissement public qui vient de fêter ses 80 ans et qui n'est vraiment pas connu. Emmanuel Kiva, qu'est-ce que c'est l'ONERA ?
10: Bonne question, parce qu'effectivement, il devrait être davantage connu. L'ONERA, vous l'avez dit, c'est une vieille maison, hein, 80 ans. Mais c'est pas parce qu'on est vieux qu'on n'est pas dynamique. Donc c'est effectivement une structure qui a été créée au lendemain de la Seconde Guerre mondiale pour diriger des recherches de souveraineté liées à la dissuasion, liées à la conquête du domaine spatial. Et il y a une politique de recherche qui se voulait indépendante des États-Unis et de l'Union soviétique. Donc très concrètement aujourd'hui, on va dire de l'ordre de 2300 hommes et femmes, 350 doctorants, donc quand même une très forte empreinte recherche, 8 sites en France, 3 en région parisienne, 1 à Lille, 1 Salon de Provence, 2 à Toulouse, et surtout les grandes souffleries de Modane. Et donc une activité autour de 3 domaines, l'un qui est transverse, c'est la défense. L'ONERA est d'ailleurs placé sous la tutelle exclusive du ministère des Armées. Et puis 2 autres activités dans le domaine de l'aviation, l'aviation civile en particulier, et du spatial.
9: Alors vous faites des expérimentations, vous, est-ce que ça donne une sorte d'étiquette ONERA, comme on aurait une sorte de garantie de qualité ?
10: Merci beaucoup de le signaler. Je pense que l'ONERA est reconnu pour la qualité de son expertise, pour sa rigueur et surtout pour les résultats que nous obtenons. En fait, on a un triptyque. On fait de la modélisation, on fait de la simulation pour vérifier les modèles, et on fait de l'expérimentation pour vérifier là aussi que tout ce que l'on a recherché était conforme, et tout ceci s'enrichit en cycle. En fait, l'ONERA fait beaucoup de recherches, pas forcément en sachant si ça va marcher ou pas, mais toujours de la recherche appliquée, et puis développe des feuilles de route technologique avec nos partenaires industriels. Donc ces feuilles de route sont partagées pour développer les systèmes de demain dans les différents domaines que j'ai cités.
9: Vous avez mentionné les souffleries. Alors ça, par exemple, ça sert à quoi ?
10: Alors une soufflerie, c'est un dispositif assez unique qui nous permet très basiquement de souffler de l'air. Alors, vous allez me dire, c'est pas un sèche-cheveux, hein, mais il s'agit de souffler
9: c'est
10: de l'air.
9: C'est gros quand même, c'est beaucoup
10: c'est
9: plus
10: assez gros. Soit en dessous de la vitesse du son, ce qu'on appelle une soufflerie subsonique. Vous en avez une à Modane, c'est la plus grande du monde. Et puis jusqu'à 8000 km/h pour ce qu'on appelle les souffleries hypersoniques. Et ça, ça permet de tester un certain nombre de choses. On met des maquettes à différentes échelles, souvent une échelle assez proche de la réalité, qui sont des maquettes instrumentées et qui nous permettent de détecter les flux aérodynamiques, les échauffements, les changements de forme, la libération d'armement. Vous voyez, quand un Rafale libère un missile, faut savoir dans quelles conditions il peut le libérer. Et typiquement, vous n'avez pas très envie de libérer un missile qui va remonter par des effets aérodynamiques vers l'avion. Tout ceci, c'est possible uniquement par des essais expérimentaux en soufflerie, parce que la simulation était nécessaire, mais elle n'est pas suffisante.
9: Quelques jours après votre arrivée, 2 nanosatellites ont été mis en orbite avec succès. Ce ne sont pas les mêmes, les 2. Qu'est-ce qu'on en attend ?
10: C'est une nouveauté pour l'ONERA, c'est le fait de pouvoir disposer de laboratoires opérationnels en orbite. Alors il s'agit effectivement, vous avez dit, de 2 nanosatellites, c'est de tout petits satellites qui sont en orbite basse. Là aussi, je rappelle, l'orbite basse, c'est 600-700 km, enfin 400 jusqu'à 700 km. L'un est porteur d'une charge radar, et l'autre d'une charge, qu'on appelle une charge, c'est une charge utile, hein. C'est en fait un instrument, l'autre est doté d'une charge optique, et donc on fait un certain nombre d'expériences, d'abord pour suivre ces deux satellites entre eux, mais aussi pour faire d'autres expériences. Comme c'est dans le domaine de la défense, je ne vais pas vous en dire beaucoup plus.
9: La guerre dans l'espace, pour le grand public, c'est surtout au cinéma, mais la guerre, elle se joue bien sur toutes sortes de terrains, y compris dans l'espace.
10: Vous savez, quand Florence Parly, qui était ministre des Armées, avait lancé la stratégie spatiale en 2019, elle avait dit, finalement, l'espace ne doit pas devenir le nouveau Far West. Ben, c'est raté. Malheureusement, elle avait vu juste dans les risques. Et donc aujourd'hui, il se passe beaucoup de choses au-dessus de nos têtes, en orbite basse comme je l'ai dit, mais jusqu'à ce qu'on appelle l'orbite géostationnaire, 36 000 km, où on a vu des satellites, notamment un satellite russe, qui s'était approché d'un satellite franco-italien pour pouvoir l'espionner, pour pouvoir éventuellement le gêner. Donc oui, il y a une véritable compétition dans l'espace, il y a des risques qui sont associés à nos actifs, que ce soit les gros actifs dont j'ai parlé, ces gros satellites de communication, qui peuvent être de communication militaire, de renseignement...

0: 6 fois la vitesse du son. On s'en appelle Maxis. Les missiles hypervéloces, ils font la même chose en étant capables de manœuvrer. Et je peux vous dire que manœuvrer à plus de 6 fois vers 10 fois ou 15 fois la vitesse du son, ça pose énormément de problèmes technologiques et scientifiques, des problèmes de résistance des centrales inertielles, donc des systèmes qui sont supposés guider les missiles, de l'échauffement, donc ce sont de nouveaux types de matériaux, qu'il s'agisse de l'échauffement dû au frottement dans l'air ou qu'il s'agisse du moteur lui-même. Ça veut dire qu'on est obligé de développer des nouveaux matériaux qui sont supposés résister à des températures qui sont proches, voire dépassant leur propre température de fusion. Et donc oui, on travaille dans ce domaine-là, et vous savez que ça a été annoncé, le futur missile de la composante nucléaire aéroporté. Donc c'est le missile nucléaire emporté sous un rafale, à la différence de ceux qui sont portés à bord des sous-marins nucléaires lanceurs d'engins. Mais ce missile sera un missile hyper-véloce avec des caractéristiques tout à fait particulières qui nécessitent de faire des premières mondiales dans le domaine de la science et de la technologie.
1: Et là, pour l'instant, est-ce qu'il est au point ?
0: D'abord, je vous donnerai pas. Je sais bien que vous aimez beaucoup m'interroger à chaque fois sur tous les programmes classifiés, mais ce que je peux dire, c'est qu'on travaille dessus. Évidemment, on travaille avec mon ancien organisme, la DGA. On travaille avec un certain nombre de partenaires, notamment le missilier MBDA. C'est un tout nouveau missile. Il est doté d'un hyperstatoréacteur. C'est un réacteur qui s'allume uniquement une fois que l'air atteint une certaine vitesse à l'intérieur. Et en l'occurrence, un hyperstatoréacteur, c'est un réacteur qui s'allume au-delà d'une circulation de la vitesse du son de l'air à l'intérieur de son réacteur. Vous voyez à peu près le degré de technicité qu'il faut avoir. Je rentre évidemment pas dans les détails, mais c'est une première mondiale et c'est quelque chose que la France est capable de faire.
1: Ces missiles, il n'y a pas que la France qui y travaille. Est-ce que ce sont des missiles qui peuvent être interceptés? Les missiles hypervéloces.
0: Alors, le principe, c'est d'attraper une balle avec une balle. Donc si vous voulez intercepter un missile hyperveloce, il vous faut soit un autre dispositif de saturation, un mur infranchissable si vous voulez, et ça c'est très compliqué à mettre en œuvre, soit un autre missile hyperveloce, qui est tout aussi compliqué à mettre en œuvre. Donc le principe, et notamment dès lors qu'on s'approche d'utilisation proche de la dissuasion nucléaire, c'est que le missile soit non interceptable.
1: Vous avez évoqué la dissuasion nucléaire, et donc ces missiles qui en sont une composante. La qualité des armes françaises, d'une certaine façon, également, c'est une composante de cette dissuasion ?
0: Bien sûr. On a une base industrielle et technologique de défense qui est tirée par la dissuasion. C'est les 10 grands donneurs d'ordre que vous connaissez, les MBDA, Thales, Naval Group, Dassault Aviation, Safran, Airbus, et puis j'arrête là parce que sinon je vais me faire enguirlander parce que je vais en oublier. Et puis vous avez 4500 PME qui sont derrière, souvent qui développent des technologies duales, c'est-à-dire d'intérêt civil et militaire, mais souvent de très grande technicité. Et si vous regardez de par le monde, la France déjà est le deuxième exportateur d'armement au monde, c'est pas pour rien. C'est parce qu'on aussi, on développe des armes qui sont des armes extrêmement efficaces, de très grande précision, parce qu'on a su développer un tissu scientifique et un tissu technologique auquel l'ONERA participe depuis 65 ans pour la DGA, 80 ans pour l'ONERA. Donc ça vient pas, c'est une barrière à l'entrée des concurrents qui est assez redoutable.
1: La guerre en Ukraine, on est à sa cinquième année. Qu'est-ce que cette nouvelle crise a changé ?
0: Je pense, et là je remets une casquette double d'ancien délégué général pour l'armement et de président de l'ONERA, qu'elle, d'abord, elle n'a pas écarté grand-chose. On a toujours besoin d'avions, on a toujours besoin de bombes, on a toujours besoin de chars. Mais elle a montré d'abord qu'on se battait dans tous les milieux, et c'est là où ça commence à devenir un peu plus difficile, un peu plus complexe. On se bat, certes, sur terre, dans les airs, sur les mers, mais sous les mers, dans l'espace, dans le cyberespace et dans les champs informationnels, et tout ceci en même temps. Donc ça n'a rien écarté, ça a apporté une multiplicité des théâtres de conflictualité, et en même temps, on est rentré dans une nouvelle ère qui est l'ère des drones. Et l'ère des drones, qu'ils soient petits, grands, micros, le micro-drone devient la grenade à la main du fantassin du 21e siècle. Avec tous les problèmes que ça pose. Les problèmes de les détecter, de les identifier, le cas échéant de les neutraliser. Mais pour les détecter, eh bien, vous avez de l'intelligence artificielle qui, par exemple, peut permettre aux drones d'éviter de se fonder sur une liaison de communication qui pourrait être interceptée. Et donc, on a une accélération de la recherche dans le monde des drones tout milieu. Je ne parle pas uniquement de l'aérien. Vous avez les drones marins, vous avez les drones sous-marins, vous avez les drones terrestres. La robotique terrestre, aujourd'hui, est utilisée sur le théâtre d'opération. Et finalement, 80%

0: % des morts en Ukraine aujourd'hui, c'est de la faute des drones des deux camps.
1: On a dit que la France faisait des drones très performants, très chers. Est-ce que là, on est en train de s'adapter à faire des choses moins chères?
0: On fait des choses moins chères, bien sûr. La France a mis du temps à prendre le virage des drones, ça c'est pas un mystère. Néanmoins, aujourd'hui, je pense qu'on a toutes les gammes. On a changé de paradigme aussi. Ça veut dire qu'un drone n'est plus réservé uniquement à une armée, une mission, un milieu. Je pense qu'on est capable d'avoir différents types de drones pour différentes missions, pour une même armée, par exemple. Ou pour la même mission, d'ailleurs. À condition d'avoir certaines communalités, le fait de pouvoir interchanger les charges utiles, le fait de pouvoir se former de manière facile, et puis le fait de pouvoir produire ces drones en quantité et à bas coût. Et là, c'est et je vais pas en parler parce que ce n'est plus mon travail aujourd'hui, c'est celui de mon successeur, de toute la DGA, de cette économie de guerre, c'est-à-dire de pouvoir concevoir des systèmes productibles en masse et à bas coût. Vous savez, l'industrie du drone, elle est tirée par l'industrie du divertissement. Finalement, les vecteurs, qu'il s'agisse d'une aile, d'un quadricoptère ou autre, ils ne vont pas cesser de progresser. On aura toujours besoin pour les besoins ludiques, pour les besoins du cinéma. Et donc, ce qui compte, c'est les caractéristiques militaires derrière, qui, elles, sont propres à l'emploi du ministère des Armées. C'est ce sur quoi travaille la DGA et c'est ce sur quoi l'ONERA aide la DGA à travailler.
1: Et est-ce qu'elle s'inspire parfois des ingénieurs ukrainiens qui avancent très
0: Bien
1: vite,
0: sûr.
1: eux, vu le contexte?
0: Ce que les ingénieurs ukrainiens nous apportent, c'est quelques idées très inventives. Et également un retour d'expérience sur la manière d'utiliser ces drones. Donc évidemment, tout le monde travaille de manière conjointe sur ces problématiques. Et je ne devrais pas dire que l'Ukraine est un théâtre d'expérimentation, mais de fait, ce type de technologie, en cas de conflit, en cas de guerre, malheureusement, progresse bien plus vite que la normale.
1: On est impressionné par la vitesse à laquelle les Ukrainiens produisent. Est-ce que les industries d'armement françaises pourraient suivre la cadence s'il le fallait?
0: Elles sont en train de le faire et elles sont en train de s'appuyer notamment sur des industries civiles. Vous avez vu qu'on travaille notamment avec l'industrie automobile. Mais pour cela, il faut que les systèmes soient conçus pour être produits en masse et à une échelle financière qui soit compatible avec cette production en masse. Et pour neutraliser d'ailleurs des cibles qui sont elles-mêmes pas très chères. Donc oui, bien évidemment, on y travaille. Et là aussi, l'ONERA a quelques laboratoires qui permettent d'expérimenter des concepts un petit peu innovants dans le domaine.
1: C'est compliqué parfois de faire travailler ensemble ingénieurs d'un groupe privé et scientifiques qui dépendent de l'ONERA et donc du ministère des Armées.
0: Non, pas véritablement, parce que dans les deux cas, ce sont des gens qui sont absolument passionnés de science et de technologie. Et finalement, on se rend compte, je sors d'une réunion avec Dassault Aviation, par exemple, que une fois les projets lancés, ça devient très compliqué de distinguer quels ingénieurs viennent de l'industriel et quels sont ceux qui viennent de l'ONERA, parce qu'ils parlent le même langage, ils sont animés par la même mission, ils travaillent de manière totalement intégrée. Et donc les défis que l'on essaie de relever ensemble, ce sont des défis rêvés pour des ingénieurs en fait. Quand vous leur dites, on va essayer d'étudier les effets du foudroiement sur des ailes d'avions civils ou des ailes d'avions de chasse, je peux vous dire que c'est des sujets qui passionnent les ingénieurs et donc du coup, non, c'est pas très compliqué.
1: Le SCAF n'est pas mort, a dit Emmanuel Macron au sommet européen de Chypre. Le projet a échoué, a dit de son côté le chancelier Merz. Emmanuel, qui va, où en est le projet franco-allemand d'avion de combat du futur?
0: C'est très très bien d'essayer de me faire sortir de ma ligne de ma ligne de nage. Et donc je ne vais pas tomber dans ce piège-là. Je vais simplement vous dire que bien évidemment, la France continue à travailler sur le SCAF. L'ONERA travaille notamment sur tout ce qui est thermique, matériaux, tenue en chaleur des matériaux, puisque là encore, il y a des problématiques de moteur, mais pas que. Tout ce qui est capteur également, tout ce qui est guidage, tout ce qui est aérodynamique. De toute manière, il faudra un système de combat aérien de nouvelle génération qui, je rappelle, aura trois caractéristiques. Un nouvel avion capable d'emporter de nouveaux armements, un cloud de combat, c'est-à-dire quelque chose qui permet d'interconnecter cet avion, notamment avec le troisième aspect, c'est-à-dire des effecteurs déportés, donc des ailiers dronisés qui vont l'accompagner. Dans ces trois domaines, l'ONERA est force de proposition et travaille avec les industriels.
1: L'ONERA travaille également sur les nouveaux matériaux pour l'aviation civile et les nouveaux modes de propulsion. Alors là, on est plutôt dans le cadre du programme de décarbonation.
0: On est notamment dans le cadre de ce programme-là, avec l'étude d'alternatives aux carburants. Vous savez qu'on a des carburants qu'on appelle des SAF qui nous permettent d'être là aussi plus efficaces. Il faut faire attention d'ailleurs, parce qu'un domaine où il y a beaucoup de contre-intuitifs. C'est pas en réduisant le carburant qu'on va réduire la pollution de l'air. C'est plus compliqué que ça. Ce sont des phénomènes complexes. C'est d'ailleurs toute la valeur ajoutée de l'ENORA que de faire des modélisations qui sont des modélisations extraordinairement complexes et qui permettent de comprendre les phénomènes atmosphériques. Et puis on travaille aussi sur différentes thématiques. Pour avoir des avions plus légers, pour pouvoir emporter moins de carburant, il faut de nouveaux matériaux. Donc il faut trouver le moyen de développer ces nouveaux matériaux. En même temps, il faut que ces matériaux, bah, si votre avion il est foudroyé, il ne soit pas détruit instantanément. Donc tout se tient là-dedans. Et puis il y a des nouveaux modes de propulsion. Par exemple, ce qu'on appelle les open fan ou les air fan, c'est-à-dire des propulseurs, des réacteurs, si vous voulez, qui n'ont pas de carlingue autour. Et tout ceci, là aussi, pose un certain nombre de problèmes. Et tout ceci s'inscrit dans un environnement, et notamment dans un environnement de trafic aérien, qui, là aussi, nécessite d'avoir des évolutions technologiques. Donc, beaucoup d'intelligence artificielle, beaucoup de situations aériennes partagées, et là aussi, ce sont des domaines sur lesquels on travaille.
1: Tout ce qui vole aujourd'hui a de l'ADN. ONERA, m'a-t-on dit dans votre entourage, c'est à l'ONERA qu'on défriche ce qui volera dans 10 ou 20 ans. Voilà une transition toute trouvée pour évoquer le programme Radar. Emmanuel Kiva, vous étiez venu à RFI il y a quelques années parler de la Red Team. C'était à l'époque où vous dirigiez l'agence de l'innovation. Vous nous rappelez ce qu'était la Red Team et le programme Radar qui a suivi?
0: Alors la Red Team, à l'époque, c'était l'idée de se dire comment est-ce qu'on peut anticiper les menaces à un horizon 2060-2070. Et pourquoi on fait ça? Parce que quand on développe un nouvel avion de combat, un nouveau porte-avions, un nouveau sous-marin, il va continuer, malgré le fait qu'il soit mis à la mer pour le sous-marin en, je ne sais pas, 2035 par exemple, à naviguer jusqu'en 2060, 2080, 2090. Et donc, il faut se poser la question comment on arrive à identifier ces menaces. Et comme on ne sait pas le faire, parce qu'on est tous inféodés à notre manière de penser, qu'on soit scientifique, militaire, ingénieur, eh bien, on s'est dit, il y a des gens dont c'est le métier. Et on a décidé de constituer ce qu'on appelle une Red Team. Alors, c'est un terme consacré. Je sais qu'on est sur RFI. Je ne voudrais pas que les auteurs disent qu'on
1: fait
0: du franglais.
1: Ça vient des États-Unis, oui.
0: Ça vient d'une période très particulière des États-Unis après Spoutnik. Mais ça désigne une équipe chargée de développer des menaces. Et cette équipe, c'était des auteurs, scénaristes, dessinateurs et concepteurs de science-fiction. Qu'on a fait travailler ensemble pendant 4 ans pour générer des scénarios. Alors, c'est pas développer l'arme laser. Ça nous intéresse pas. C'est même pas développer la voiture volante. Ce qui nous intéressait, c'était les embouteillages. C'est-à-dire comment ces progrès de la science et de la technologie vont engendrer une société future de laquelle de nouvelles menaces peuvent émerger. Le programme Radar, c'est ce qui fait suite à cette expérimentation. La Red Team a eu lieu pendant 4 ans, ça s'est très bien passé, ça a donné des résultats concrets et opérationnels, des programmes d'armement, et aujourd'hui c'est poursuivi et élargi par le programme Radar. Et d'ailleurs, vous avez un ouvrage qui est sorti qui s'appelle Menace 2035 et qui donne quelques exemples, la peste plastique par exemple, je ne développe pas plus, mais dans ce type de prospective appliquée.
1: Emmanuel Kiva, merci à Sigrid Azeroual et Charles Barré qui m'ont aidé à préparer cette émission, mise en ondes par Michael Goncalves, Afrique Soir juste après.
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5: Un nouveau point sur l'actualité africaine et le Cameroun est à la une avec l'incarcération de Johann Sichom Kouaté, l'homme qui avait tenté de faire lire à la radio d'État un faux décret. Il a été incarcéré hier à la prison centrale de Yaoundé. En RDC, le seuil des 2000 décès dépassé face à l'épidémie d'Ebola. Le gouvernement a publié un bulletin avec certaines remontées du terrain. Objectif, renforcer la riposte sanitaire. Le Ghana et le Burkina Faso scellent un accord de défense. C'est le 8e depuis le début de l'année. Puis les Malawites sur leur petit nuage pour leur première participation à la CAN féminine. Elles seront en finale du tournoi continental après avoir battu les Algériennes 3-1. Au Cameroun, il avait tenté de faire lire sur les ondes de la radio d'État, la CRTV, un faux décret nommant un vice-président de la République. Johann Sitchom Kouaté a été incarcéré hier à la prison centrale de Yaoundé. Les faits remontent au 12 juin dernier. Il est aujourd'hui poursuivi pour tentative d'atteinte à la sûreté de l'État avec complicité de puissances étrangères, Polycarpe Essomba.
7: Le 12 juin 2026, Johann Sitchom Kouaté se présente au siège de la radio nationale au quartier Lonkaka Yaoundé, porteur de documents de première importance, indique-t-il. Les dix documents sont d'apparence tout à fait authentiques selon les témoins de la scène. L'un d'eux porte sur un décret de nomination par le président Paul Biya d'un vice-président de la République. Comme à l'usage, pour des décrets de ce type, le texte est censé être lu à l'antenne pour l'information du public. Les confrères de la CRTV qui reçoivent ce facteur peu ordinaire, fleurant et manœuvre illicite, vont en informer les plus hauts responsables de l'État, à Genève notamment, où séjourne depuis le 7 juin le président Paul Biya. Le caractère faux du document est alors formellement constaté, d'autant que le nom sur le décret incriminé n'est autre que celui de Johann Sitchom Kouaté. Était-ce juste un acte isolé d'un illuminé ou un plan savamment orchestré pour ce que d'aucuns ont qualifié de tentative de coup d'État institutionnel? L'enquête ouverte par les autorités vient ainsi d'aboutir à l'accusation de tentative d'atteinte à la sûreté de l'État. Une accusation dont devra désormais se défendre Sir Sitchom Kouaté.
5: Polycarpe Essomba. En RDC, l'épidémie d'Ebola a franchi un nouveau cap, celui des 2000 morts. 2061 décès précisément sur 4449 cas confirmés. Elle touche désormais, cette épidémie, 53 zones de santé dans 5 provinces du pays, selon le gouvernement. Sur le terrain, la riposte sanitaire continue de se heurter à la méfiance d'une partie de la population. Mais il y a aussi des défaillances du côté de la prévention. Fin juillet, le ministère de la Santé et l'Institut National de Santé Publique ont recueilli plusieurs témoignages via les centres d'appel des remontées communautaires ainsi que des contenus publiés en ligne. S'en est suivi la publication d'un bulletin ministériel. Et bien ces données, patient Ligaudy, elles ne constituent pas un sondage, mais elles permettent en tout cas d'identifier les principales préoccupations du terrain.
8: D'abord, ce bulletin montre une forte demande d'informations pratiques sur les 123 appels enregistrés en 4 jours, 40 concernent la prévention. D'autres portent sur les symptômes, la prise en charge, le vaccin ou encore les équipements de protection. Et deuxième constat, la remontée communautaire ne concerne pas seulement les rumeurs. Ce bulletin fait état des critiques sur la qualité des soins dans les centres de traitement, d'un manque d'informations destinées aux familles, mais aussi de retard dans la restitution des résultats des laboratoires et l'arrivée des ambulances. Ces difficultés sont également évoquées par l'OMS. Après plusieurs jours à Ituri, son directeur régional pour l'Afrique, Mohamed Janabi, affirme que des malades venant des localités dépourvues des services adaptés arrivent tardivement à Bunia. Il estime également qu'une part importante des décès survient dans les communautés. Et troisième constat, certaines alertes concernent directement le fonctionnement de la riposte. À Mongolou, par exemple, les bulletins signalent 3 mois d'arriéré des prix, mais une menace de grève. Et en parallèle, circulent des accusations de ce qu'on appelle Ebola business, des manipulations, mais aussi des discours niant l'existence de la maladie. Les bulletins recommandent donc à la fois de répondre aux rumeurs et d'apporter des réponses concrètes aux préoccupations signalées par les communautés.
5: Les détails de patient Ligaudy. Le groupe de travail conjoint États-Unis-Nigeria s'est réuni ce mercredi à Washington. Des échanges autour de la coopération en matière de sécurité et de lutte contre le terrorisme dans ce pays le plus peuplé d'Afrique. La délégation nigériane est conduite par Nour Ribadou, le puissant conseiller à la sécurité nationale du président Bola Tinubu. Il est accompagné par plusieurs ministres, dont ceux de la Défense et des Affaires étrangères. Ceux-ci ont pu s'entretenir avec la sous-secrétaire d'État déléguée aux Affaires politiques Alison Hooker. Une réunion bilatérale sur la défense entre le Nigeria et les États-Unis est également prévue ce jeudi à Washington. On en vient à 19h35 en temps universel à cet accord de défense signé hier entre le ministre de la Défense du Ghana et celui de la guerre du Burkina Faso. C'est le 8e accord bilatéral que concluent Accra et Ouagadougou depuis le début de l'année. Les derniers accords faisaient suite à l'attaque qui avait coûté la vie à 8 Ghanéens dans le nord du Faso. Écoutez à ce propos Bakary Samb de Timbuktu Institute sur ce nouvel accord qui prévoit notamment des opérations d'escorte sur les principaux axes reliant les deux pays.
9: L'objectif affiché est de protéger la stabilité économique et de sécuriser les voies de fourniture critiques. Le problème n'est pas donc l'intention, mais le rapport de force géographique sur place. c'est-à-dire escorter des convois sur des axes identifiés, cela suppose de couvrir des centaines de kilomètres de frontières poreuses avec des effectifs assez limités. Un convoi escorté reste une cible identifiable et concentrée, potentiellement plus attractive pour un groupe armé qui cherche un coup d'éclat médiatique que des commerçants isolés. Par ailleurs, les effectifs engagés dans l'escorte s'exposent directement à ces embuscades qui ont déjà visé ces derniers temps des détachements militaires burkinabés dans cette zone.
5: Propos recueillis par Diarouga Aziz Baldé. Au Tchad, l'autorité indépendante de lutte contre la corruption dénonce une entrave après l'arrestation et les mauvais traitements infligés à ses agents lors d'un contrôle à la Société des hydrocarbures du Tchad. Dans un communiqué publié ce mercredi, l'AILC explique que son équipe procédait à une vérification des recettes issues de la commercialisation du pétrole brut et après un refus initial de transmettre les documents, la direction de la SHT les a remis avant intervention de l'Agence nationale de sécurité. Les agents de contrôle auraient alors été menottés, encagoulés et violentés. L'autorité assure qu'elle poursuivra son enquête et appelle le chef de l'État à tirer toutes les conséquences pénales, administratives et disciplinaires contre les responsables de l'ANS. À Madagascar, à présent, c'est une nouvelle formation politique qui est en train de voir le jour, composée de 80 députés affiliés au parti de l'opposition, dont certains sont issus du parti du président déchu, Ange Radzoel. Dans la nuit de lundi, ces élus ont annoncé la création d'une nouvelle plateforme, tout en prêtant allégeance au pouvoir de la refondation. Eva Massi, que sait-on de cette plateforme et quel est le but de ces députés frondeurs ?
10: En annonçant la création de cette nouvelle entité, le groupe a prêté allégeance au pouvoir du président Randrian Irina. Selon une première lecture possible, ces 80 députés frondeurs cherchent à se désolidariser de l'ancien régime et de l'ancien président Ange Radzoel, renversé à la mi-octobre. Autrement dit, ils quittent les rangs de l'opposition pour soutenir le pouvoir actuel. Toutefois, selon la presse malgache, la constitution interdit les députés de rallier un parti autre que celui au nom duquel ils se sont fait élire. La solution est donc trouvée. Ils ont créé la VFM, cette nouvelle plateforme qui, outre les députés, rassemble d'anciens élus, des maires et des chefs de Fokontany, des sous-divisions administratives. Par ailleurs, rappelons que la dissolution de l'Assemblée nationale est l'une des revendications de la société civile et notamment de la Gen Z. Un processus de concertation nationale est d'ailleurs en cours. En se regroupant dans une nouvelle formation, l'enjeu pour ces députés et autres personnalités politiques serait de se consolider et de s'affirmer avant toute potentielle réforme des institutions.
5: Et puis l'incroyable épopée du Malawi à la CAN féminine de football. Pour la toute première participation du pays à la compétition, les Scorchers ont réalisé l'exploit de se qualifiant en finale en battant tout à l'heure l'Algérie 3-1 dans un match totalement débridé où les deux équipes ont été réduites à 10. En finale, le Malawi retrouvera le vainqueur de l'autre demi-finale qui débute à 20h temps universel dans une vingtaine de minutes entre le Maroc et le Cameroun. Objectif pour le Maroc, décrocher une troisième finale de rang avec trois victoires et un match nul. Les Marocaines ont jusque-là fait respecter leur statut, mais certains observateurs notent cependant que l'équipe est assez âgée. La doyenne marocaine Ghislaine Chebak va fêter ce mois-ci ses 36 ans, mais ce n'est pas pour autant en la défaveur des Lions de l'Atlas, fait savoir leur sélectionneur Jorge Vilda.
11: Ce n'est pas un problème, bien au contraire, ça s'appelle l'expérience. Ces joueuses sont des professionnelles, elles font très attention à leur niveau de performance, à leurs exercices physiques quotidiens, et en fait, elles sont dans le meilleur moment de leur carrière. Difficile n'est pas impossible. Chebak, Michi, Badri ou Aziza Rabah, elles ont plus de 35 ans, mais elles sont au top. Pourquoi ? Parce que derrière, il y a un énorme travail. Elles prennent soin de leur corps 24 heures sur 24, c'est comme ça qu'elles atteignent ce niveau. Et d'ailleurs, l'une d'elles, puisque vous parlez de Chebak, elle est Ballon d'Or. C'est tout simplement la meilleure joueuse d'Afrique.
5: Le sélectionneur marocain Jorge Vilda, il est 20h40 à Rabat.
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12: Bonjour et bienvenue. Les conditions de détention se dégradent dans de nombreux pays européens. Nous sommes en reportage en Belgique et nous évoquerons aussi l'Italie, où les surveillants de prison protestent contre l'infiltration de policiers en civil parmi les détenus. Finir en prison pour avoir défendu une forêt, c'est ce qui peut arriver en Turquie. Nous entendrons le reportage de notre correspondante à Ankara.
13: La prison, c'est un lieu de mort. important. On se suicide 8 fois plus en prison que dans la société civile, on va dire. C'est un lieu de souffrance. Demander aussi un certain respect pour tous ces gens qui sont morts.
12: La surpopulation carcérale ne cesse d'augmenter dans certains pays européens et le comité du Conseil de l'Europe pour la prévention de la torture alerte dans son dernier rapport annuel. C'est un obstacle majeur au fonctionnement des prisons. Des cellules surpeuplées entraînent stress, violence, manque d'accès aux soins, risque de récidive aggravée. Chypre, l'Irlande, mais aussi la France et la Belgique sont concernés. À Bruxelles, pour sensibiliser le public, une association fait visiter la prison de Forest qui a fermé il y a 3 ans seulement. Jean-Jacques Héry a suivi le guide avec un groupe d'étudiants.
14: La prison, c'est une porte métallique qui s'ouvre pour mieux se refermer sans que l'on sache pour combien de temps exactement.
15: Vous êtes ici dans la cour centrale par laquelle les détenus arrivaient en fourgon. Donc les détenus arrivaient par là, ils descendaient ici et ensuite ils rentraient par cette porte-là.
14: Manuel Lambert est l'un des cofondateurs de l'association 9 mètres carrés. Dans la petite cour pavée, il se présente à la quinzaine d'étudiants venus visiter la prison. Plus de 3 ans après la fermeture définitive des lieux, les fils barbelés et les caméras de vidéosurveillance sont encore là, suspendus au mur du bâtiment de briques rouges. On entre dans les pas des anciens prisonniers en suivant Serge Guibert, membre de l'Observatoire international des prisons. Derrière lui, 15 années de travail dans des lieux de détention avec des détenus atteints de troubles psychiatriques, y compris à Forêt.
13: C'est d'avoir en tête aussi que la prison, c'est un lieu de mort important. On se suicide 8 fois plus en prison que dans la société civile, on va dire. C'est un lieu de souffrance. Demander aussi un certain respect pour tous ces gens qui sont morts.
14: On avance sur un sol carrelé, entre 2 murs pâles et sans âme, et on progresse vers le choc carcéral, proprement dit. Il a lieu dans une salle au mur de béton, les bains.
15: Les bains, c'est l'endroit où le détenu va recevoir un uniforme, va devoir se débarrasser de tous ses effets personnels. C'est aussi ici où les gens commencent à prendre conscience qu'en fait, la vie d'être libre est terminée, et qu'à partir de ce moment-là, elles n'auront plus aucun libre arbitre. C'est pas elles qui vont décider quand elles vont se lever, quand elles vont manger, quand elles vont faire une activité. C'est l'institution qui va tout décider.
14: Et puis on arrive au centre de la prison, là d'où se déploient les 4 ailes qui accueillaient encore des prisonniers il y a à peine plus de 3 ans. Les visiteurs n'ont pas encore pris la mesure de l'ensemble des lieux, n'ont pas observé les cellules, mais déjà, au pied des escaliers métalliques, il y a des questions.
16: Dans certains pays, comme du coup les pays scandinaves, on incite justement à vider les prisons. Il n'y a pas les mêmes réformes ici en Belgique ou même en Europe centrale.
13: Moi j'ai l'impression que le politique tire au doigt mouillé. Ils sont tout le temps dans cette logique de, il y a une surpopulation, on va construire de nouvelles prisons, et puis quand on sera de nouveau en surpopulation, pas longtemps après, hein, on va reconstruire de nouvelles prisons, et on va reconstruire de nouvelles prisons.
15: C'est une explosion par rapport à il y a 30 ans. On était de l'ordre de plus ou moins 6 000-6 500 détenus dans les années 90. On est aujourd'hui à 13 700 et on bat des records de mois en mois. Ce qui est très surprenant, c'est qu'il n'y a pas d'explication rationnelle, dans le sens où il n'y a pas d'explosion de la délinquance. Et donc on s'interroge, et donc il y a vraiment une question là derrière, de choix politique, de priver de liberté toute une partie du public.
14: Au moment de pénétrer dans l'une des ailes, là où les anciennes cellules de prisonniers se répartissent sur 3 étages, les discussions se font plus rares. En marchant dans la coursive aux murs bleus et défraîchis, les visiteurs découvrent les conditions de vie de ceux qui passaient 22 heures par jour dans leur cellule. Un pot de dentifrice qui traîne, un sambon en forme de sapin qui pend à un clou, ou des pages de magazines encore accrochées au mur. Cette drôle de vie a laissé des vestiges.
15: Ce sont vraiment des lieux tels qu'ils étaient occupés il y a encore 3 ans. Quoi. Pas de toilettes, pas d'eau courante, et des gens qui peuvent vivre jusqu'à 3 personnes dans cet espace exigu. Les détenus étaient obligés de faire leurs besoins dans un seau, devant leur codétenu, avec un petit paravent miniature. Ils pouvaient vider le seau une fois par jour. Il y avait un détenu qui était assigné à la tâche, chargé de vider les seaux de ses camarades.
14: Vidé au bout du couloir, dans un immense trou bétonné, sobrement appelé le dépotoir.
15: Vous sentez, il y a toujours l'odeur.
14: En voyant l'insalubrité, la saleté, la peinture écaillée et les champignons qui ont pris possession des murs, les étudiants secouent la tête, incrédules.
17: Sans visiter une prison, on n'arrive pas à s'imaginer. C'est quand on est dedans qu'on arrive vraiment à imaginer le calvaire dont les détenus parlent. C'est pas humain.
18: Est-ce que la prison a vraiment un effet positif ou pas? Mais maintenant qu'on voit ici, on peut se dire que c'est impossible, en fait, une réponse simple dans un problème qui est super compliqué.
14: À la prison de Haren, la plus grande du pays, censée remplacer à terme toutes les prisons de Bruxelles, le personnel se met régulièrement en grève. Il dénonce la surpopulation carcérale et les agressions qui y sont liées. Selon les syndicats, Plus de 160 détenus doivent dormir sur le sol, 3 ans et quelques mois seulement après son inauguration.
12: En Italie, où le taux de surpopulation atteint plus de 138%, les syndicats de police pénitentiaire craignent que les conditions de vie carcérale et leurs conditions de travail se dégradent encore avec le nouveau décret sécurité du gouvernement de Giorgia Meloni. Le texte, approuvé par le Sénat, prévoit notamment que des agents de police soient infiltrés parmi les détenus et qu'ils ne soient pas responsables pénalement de leurs actes sur les lieux. Les précisions de Cécile Debarge.
19: Actuellement, l'Italie compte près de 64 000 détenus. 238 personnes sont mortes en prison. L'année dernière, 79 se sont suicidées. Dans certains établissements pénitentiaires, la surpopulation carcérale atteint les 247%, comme à Lucques, en Toscane. Dans les faits, ces chiffres sont parfois encore plus élevés, explique Alessio Scandura, coordinateur de l'Observatoire Antigone, qui dénonce les conditions de détention depuis 1991.
20: Les espaces devenus inutilisables sont de plus en plus nombreux, soit parce qu'un radiateur est cassé, une fenêtre est cassée, etc. Donc chaque jour, en ce moment, on a au moins 5000 places de détention inutilisées parce qu'inutilisables et qu'il faudrait des réparations. Plus le nombre de détenus augmente et plus ça se produit parce que les espaces sont excessivement sursollicités.
19: Il décrit un système pénitentiaire au bord de l'implosion, affecté par un fort manque de personnel.
20: On parle beaucoup de construire de nouvelles prisons, c'est une opération très coûteuse et qui prend du temps. Ça pourrait être une solution pour les détenus en 2035 ou 2040. Mais la promesse faite aujourd'hui de construire de nouvelles prisons n'a aucun effet.
19: Surtout, le problème est chronique. En Italie, en 2010, les détenus étaient 4000 de plus qu'aujourd'hui. Un record. 3 ans plus tard, le pays est condamné par la Cour européenne des droits de l'homme pour traitements inhumains et dégradants de ses détenus. Dans la foulée, les libérations anticipées se multiplient.
20: Tout le monde savait que la situation était ingérable, mais personne ne faisait rien. Puis survient la condamnation d'une juridiction internationale et tout à coup, on voit surgir toute une série de mesures vertueuses à la suite desquelles la population carcérale a baissé de près de 20 000 personnes.
19: Le développement des mesures alternatives permet aussi de limiter le nombre de détenus, mais cette option est écartée par le gouvernement qui prône le tout répressif depuis son arrivée au pouvoir, déplore le député Roberto Giacchetti, élu du parti centriste Italia Viva, qui a fait des prisons l'un de ses chevaux de bataille au Parlement italien.
21: Chaque jour, on adopte une mesure qui définit un nouveau délit ou qui aggrave la peine pour des délits déjà existants dans la loi. Et cela augmente le nombre de personnes qui se retrouvent en prison. Donc non seulement on ne vide pas les prisons, mais on ne fait que les remplir davantage.
19: Cette surenchère répressive pourrait aggraver un autre des problèmes majeurs du système carcéral italien. Environ 70% des détenus sont récidivistes.
12: Liberté pour nos villages, liberté pour nos terres et pour Esra. Cette vidéo que vous entendez a été publiée à l'occasion du 1er mai par les villageoises d'Akbelen, dans le sud-ouest de la Turquie. Parmi elles, la mère d'Esra, une jeune fille détenue depuis son arrestation alors qu'elle manifestait contre l'extension de mines de charbon qui menacent la forêt locale. Dans le pays très dépendant aux énergies fossiles, les luttes de défense de l'environnement sont systématiquement réprimées. Et ces dernières années, la mobilisation d'Akbelen est devenue un symbole de cette répression. D'autant que les projets d'extension minière ont le soutien actif du gouvernement. À Ankara, le reportage d'Anandlauer.
22: Ces détracteurs l'ont baptisée la loi de super-autorisation. Une loi votée à la va-vite en juillet 2025, entrée aussitôt en vigueur, contestée par l'ensemble des partis d'opposition turcs. Le texte facilite les procédures d'autorisation pour les entreprises qui investissent dans l'énergie ou l'exploitation minière. En Turquie, il est désormais beaucoup plus simple d'exproprier des terres et de mener des projets dans des zones naturelles protégées, notamment les champs d'oliviers, un arbre symbole du pays qu'une législation de 1939 avait pourtant rendu intouchable. Ayşe Günay vit à Karacahisar, un village égéen de la province de Moula. Ces oliveraies sont convoitées par une entreprise minière.
23: Ils vont arracher nos oliviers. Et nous, ils vont nous mettre où? Est-ce qu'on a d'autres terres où aller? C'est une aberration totale. Des mines. On peut vivre sans mines, mais pas sans terre ni sans eau.
0: Cette loi sur les mines n'est que le dernier chapitre en date d'une lutte menée depuis 7 ans par les habitants des villages qui bordent la forêt d'Akbelen. À Moula, trois centrales thermiques alimentées par du charbon, plus précisément du lignite, sont en activité. Mais du charbon, il en faut toujours plus. Et pour agrandir la mine, il faut grignoter toujours plus sur la forêt voisine, les villages, les terres agricoles. Les villageois refusent de vendre et les forêts sont protégées. Alors depuis 2019, les entreprises minières ne cessent de demander à l'État des autorisations spéciales et des mesures d'expropriation qui poussent les villageois dans une lutte sans fin. Leur lutte n'est pas que juridique. Sur le terrain, chaque fois que les entreprises minières viennent couper de nouveaux arbres, les habitants se mobilisent, rejoints de toute la Turquie par des défenseurs de l'environnement. Et chaque fois, ils trouvent face à eux non seulement les bulldozers, mais aussi les gendarmes. Denise Gümüşel, une militante écologiste, ne compte plus ses gardes à vue.
1: Si l'État encourage et protège les entreprises minières, c'est d'abord pour des raisons économiques. Il y a 5 ans, c'était plutôt la construction qui jouait le rôle de moteur de l'économie. Mais aujourd'hui, il existe un lobby minier très puissant. C'est même plus qu'un lobby. Des élus du parti au pouvoir entretiennent des relations étroites avec ce secteur. Certains députés sont des propriétaires de mines.
0: Denise Gümüşel est membre de la plateforme « Nous ne donnons pas notre terre », groupement de 150 ONG né l'an dernier à Akbelen. En début d'année, avec d'autres, elle a été condamnée à 5 mois de prison pour résistance à agent public. À travers la Turquie, elle cite beaucoup d'autres exemples de mobilisation locale où villageois défendant leurs terres s'unissent aux ONG de protection de l'environnement pour se heurter toujours au refus de dialoguer du pouvoir politique et aux interventions musclées de la gendarmerie. Au-delà des motivations économiques, Denise Gümüşel voit une autre raison derrière cette intransigeance du pouvoir.
1: Ces protestations sont très locales au départ, mais elles ont toujours le potentiel de se transformer en lutte écologique, donc de se politiser. Je pense que le pouvoir veut tuer ça dans l'œuf. Il ne veut pas que ces mobilisations locales aboutissent à un renforcement de l'opposition sociétale et politique. Donc, il tente de les étouffer.
0: Dans ces luttes locales, les villageois, en particulier les femmes, sont en première ligne. Le 31 mars, une manifestante de 25 ans, habitante d'un village voisin de la forêt d'Akbelen, a même été incarcérée pour résistance à agents publics. Des journaux proches du pouvoir l'ont présentée comme une fauteuse de troubles, ce qui n'étonne pas Serap Baysal, présidente du syndicat agricole de la fonction publique, Tarım Orkamsen.
3: Quand on regarde ce qui se passe à Akbelen ou ailleurs, on voit que ces femmes parfois âgées et qui bien souvent n'ont jamais quitté leur village, se politisent en très peu de temps parce qu'elles se sentent victimes d'une injustice. Elles ont une réaction d'indignation et demandent à l'État, aux entreprises, de quel droit ils s'approprient leurs terres ancestrales. Face à ça, systématiquement, le pouvoir et ses médias vont tenter de les intimider et de décrédibiliser leur lutte. Ils les présentent comme des ennemis du développement économique, de l'investissement, voire comme des criminels ou des terroristes.
0: En novembre, la Turquie accueillera la COP31, conférence annuelle de l'ONU sur les changements climatiques. Pour ces militantes écologistes, c'est un double paradoxe. D'abord, car la Turquie continue d'investir massivement dans les énergies fossiles, le charbon, sa principale source d'énergie, représentant toujours un tiers de la production d'électricité du pays. Ensuite, en raison de l'attitude des autorités turques vis-à-vis des luttes environnementales. Et pourtant, pense Denise Gümüşel, cette conférence sur le climat pourrait aussi se transformer en opportunité.
1: En Turquie, nous ne sommes pas encore parvenus à expliquer clairement au grand public le lien entre destruction écologique et crise climatique. La COP peut être l'occasion pour nous de nous faire entendre davantage.
0: En parallèle de la COP officielle, les ONG turques de défense de l'environnement prévoient ainsi d'organiser une COP des peuples, à l'image de celle qui s'est tenue l'an dernier au Brésil.
12: Music. Et pour terminer cette émission, la chronique de Vincent Teval.
4: On salue aujourd'hui le retour du musicien suédois Thomas Jönsson, que l'on suit dans Accent d'Europe depuis ses débuts sous l'alias I'm Kingfisher, voilà 15 ans. Si le musicien laboure toujours un riche sillon nourri de country et de folk américain, chacun de ses albums a une couleur qui lui est propre et qui est notamment liée au musicien qui l'accompagne. Pour ce 6e album, intitulé Give Up Together, Thomas Jönsson s'est entouré d'une petite poignée de musiciens, des amis très proches, pour enregistrer des chansons souvent denses, parfois sombres, toujours très belle, où sa voix changeante fait des merveilles. Il a aussi fait appel à la chanteuse Alina Björken sur la chanson « Winter of 85-86 ».

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0: Christophe Paget.
2: Bonsoir à toutes et à tous. À la une, la canicule en Europe. En France, elle s'accompagne d'une forte sécheresse avec les deux tiers des nappes phréatiques du pays en dessous de leurs niveaux normaux. Une réunion d'urgence était organisée cet après-midi autour de la ministre de la Transition, Monique Barbu. Nous l'entendrons. 2 minutes de soleil en moins, c'est déjà ça. En Espagne, le soleil a totalement disparu pendant 2 minutes ce soir. L'éclipse lunaire que l'on a pu admirer en Europe était totale dans le nord du pays. Le Liban vote une loi d'amnistie, une première depuis la fin de la guerre civile il y a 35 ans, mais le texte ne fait pas l'unanimité dans un Liban toujours marqué par les divisions confessionnelles. Et puis alors que l'Organisation internationale du travail s'inquiète de l'impact de l'intelligence artificielle, l'IA, sur les moins de 25 ans, nous irons en Inde voir les conséquences qu'a l'utilisation de cette IA sur le travail des jeunes dans le domaine de la tech. En France, on en est à la 3e vague de canicule. Demain, 80 départements sur 101 seront en vigilance orange. Ils étaient 78 aujourd'hui. Une canicule qui a un coût de 10 à 15 milliards d'euros, selon la ministre de la Transition écologique, Monique Barbu, qui précise que pour ce qui est des coupures d'eau au robinet, elle touche désormais plus de 40 000 personnes dans le pays. Car la sécheresse s'aggrave. Et les deux tiers des nappes phréatiques de France sont sous les niveaux normaux. Lors de la réunion de crise organisée cet après-midi autour de la ministre avec le comité de suivi hydrologique et les préfectures, Monique Barbu a appelé les préfets à faire appliquer les mesures avec rigueur, à renforcer les contrôles et à n'accorder des dérogations qu'à titre exceptionnel.
3: J'ai dit que nous attendions que ces arrêtés soient appliqués avec la plus grande fermeté. Dans certains départements, c'est une situation un peu nouvelle. Je peux vous assurer qu'en Bretagne ou dans le Grand Est, des arrêtés sécheresse, c'est peut-être les premières fois qu'ils en prennent. Il y a un temps d'adaptation aussi, mais nous avons rappelé qu'effectivement, nous souhaitons la plus grande fermeté. Nous souhaitons le minimum de dérogations. Il peut y en avoir, il y a toujours des cas extrêmement particuliers, mais nous souhaitons que ce soit un minimum de dérogations. Et nous souhaitons aussi qu'un certain nombre de contrôles soient renforcés dans les zones à forte tension. Pour vous donner un ordre d'idée, l'OFB nous a dit avoir fait plus de 7500 contrôles et constaté 300 infractions.
2: La ministre de la Transition écologique, Monique Barbu, avec Juliette Pietraszewski. A noter aussi que le parc de réacteurs nucléaires d'EDF a atteint un record de ce que l'on appelle l'indisponibilité environnementale à cause de la chaleur et puis aussi de l'arrivée de Méduse dans la centrale de Gravelines dans le Nord. Le taux de puissance manquante a atteint ce mercredi 20,4%. Direction maintenant l'Iran, où les exécutions de manifestants se multiplient. Dans une déclaration conjointe, elles ont été condamnées ce mercredi par l'Union européenne et 26 pays, dont la France, le Royaume-Uni ou encore le Canada. La déclaration souligne que le but de ces exécutions est de faire taire les dissidents, intimider des communautés et aussi punir des personnes exerçant leurs droits fondamentaux. Les signataires appellent Téhéran à cesser d'appliquer la peine de mort et à libérer sans délai toutes les personnes arbitrairement détenues. Le Liban avait, lui, voté hier l'abolition de la peine de mort. Eh bien, une nouvelle réforme a été adoptée aujourd'hui par le Parlement de Beyrouth, une loi d'amnistie. C'est une première depuis 1991 et la fin de la guerre civile. Mais c'est un texte qui ne fait pas l'unanimité dans un Liban qui est toujours marqué par les divisions confessionnelles. On va maintenant se rendre dans la bande de Gaza, où malgré le cessez-le-feu entre Israël et le Hamas, eh bien la situation sanitaire est toujours dramatique. Exemple, avec le service de néphrologie de l'hôpital de la ville de Gaza. Là, les appareils de dialyse fonctionnent à nouveau, mais il manque encore de l'équipement et des médicaments, ce qui force les médecins à trouver des traitements alternatifs. Reportage à l'hôpital Shifa de Rami Al-Megari et Frédéric Misna à Jérusalem.
4: Deux fois par semaine, Ibrahim vient pour sa dialyse à l'hôpital, des séances de 4 heures. Le trentenaire explique que la situation s'est améliorée ces derniers mois, mais reste aléatoire. L'équipe médicale a dû parfois, par manque d'équipement, réduire la durée des séances. Les conséquences pour Ibrahim ont été immédiates.
5: C'était vraiment une épreuve. On respirait mal, notre corps gonflait et enflait, le taux de toxines augmentait et on était fatigué, épuisé.
4: À 50 ans, Salam souffre de problèmes rénaux depuis 15 ans, mais aussi d'anémie, car chez les patients dialysés, les reins n'arrivent plus à produire une hormone qui stimule la fabrication de globules rouges. Depuis des mois, le médicament qui traite l'anémie est introuvable à Gaza.
6: Honnêtement, le traitement me manque toujours. C'est pourquoi on me fait des transfusions sanguines deux fois par mois.
4: Le docteur Oussam Jouda dirige le service.
7: Il faut plus de 3 unités de sang par patient et nous avons 260 patients sous dialyse. Il nous faut des milliers d'unités de sang que nous n'avons pas.
4: Les patients sous dialyse viennent à l'hôpital 2 à 3 fois par semaine pour traiter leur maladie chronique. Rami Al-Megari dans la bande de Gaza, Frédéric Misselin, Jérusalem, RFI.
2: L'OMS réagit à la nouvelle offensive du président américain contre les vaccins. Donald Trump a signé un décret appelant à espacer leur administration aux enfants. Il a aussi parlé d'autisme. Tout cela n'est pas aligné sur les données probantes scientifiques accumulées depuis des décennies, souligne l'Organisation mondiale de la santé qui insiste. Les vaccins sont sûrs et ne provoquent pas l'autisme. Cyberattaque en Pologne sur un fournisseur de logiciels médicaux. Pas moins de 19 millions de personnes sont concernées par la fuite de données médicales et personnelles qui s'en est suivie. 19 millions de personnes sur les 37 millions que compte la Pologne, c'est plus de la moitié. Rien n'indique aujourd'hui que nous ayons affaire à une attaque extérieure provenant de la Russie ou de tout autre État, a insisté aujourd'hui le ministre du Numérique. Les premiers éléments de l'enquête privilégient selon lui un objectif financier pour ces cybercriminels. La Pologne qui a aussi des problèmes avec Starlink, l'entreprise d'internet par satellite d'Elon Musk. Varsovie l'accuse de discriminer ses clients polonais qui ont été exclus sans explication de la nouvelle zone de roaming européenne. En clair, voyager avec son terminal et donc se connecter à internet coûtera plus cher et cela nécessitera même une déclaration de voyage. Sofia Katsenkova.
8: C'est une décision qui pour l'instant reste inexpliquée. Starlink place 36 pays dans sa zone de roaming en Europe, mais laisse la Pologne de côté alors que tous ses voisins européens y figurent. Concrètement, dès lundi, les clients polonais de Starlink devront déclarer chaque déplacement à l'étranger et transmettre une pièce d'identité. Après 30 jours en dehors de la Pologne, leur facture pourra bondir de 42 à 107 euros par mois. Varsovie hausse donc le ton. Le ministre des Affaires étrangères, Radoslav Sikorski, somme Elon Musk, le propriétaire de Starlink, d'arrêter de discriminer les Polonais. Certains médias se demandent si cette exclusion n'est pas liée aux milliers de terminaux achetés par Varsovie, puis envoyés en Ukraine pour que Kiev puisse se défendre contre l'invasion russe. Pour l'instant, rien ne permet de confirmer cette hypothèse, mais le gouvernement polonais, lui, dit espérer que ce bras de fer ne pénalisera pas l'Ukraine, son allié de longue date.
2: Sofia Katsenkova. Vladimir Poutine menace de saisir des navires occidentaux. Le président russe n'apprécie pas que des pays européens, la Suède et la France entre autres, arraisonnent des bateaux soupçonnés d'appartenir à la flotte fantôme russe. Le président russe parle de piraterie et de banditisme, d'autant que, affirme-t-il, certains pays ont récemment envisagé la possibilité de saisir nos navires et vendre les biens qu'ils nous ont spoliés. RFI, il est 1h38 à New Delhi. Si l'on se rend en Inde, c'est suite à cette statistique de l'Organisation internationale du travail. Le chômage mondial des jeunes atteint 12,4% avec des disparités régionales. Et l'OIT s'inquiète de l'impact de l'intelligence artificielle, l'IA, sur les moins de 25 ans. On se rend donc en Inde où le chômage touche davantage les jeunes diplômés et où dans la tech, l'IA est déjà en train de transformer les tâches confiées aux débutants mais aussi à ce que l'on appelle les profils intermédiaires. Correspondance à New Delhi d'Abdullah Erali.
9: C'est un séisme invisible qui frappe le marché de l'emploi dans la tech indienne, bousculé par l'intelligence artificielle. L'un des exemples les plus brutaux vient du géant américain du logiciel, Oracle. Selon la presse indienne, près de 12 000 postes ont été supprimés cette année et le groupe se prépare à une nouvelle vague de licenciements d'ici au 1er septembre. Et c'est tout le paradoxe mis en lumière par l'Organisation internationale du travail. L'Inde forme une génération de diplômés et d'ingénieurs hautement qualifiés, mais le marché de l'emploi l'emploi se resserre. Selon le centre de recherche gouvernemental Niti Aayog, le pays compte plus de 370 millions de jeunes âgés de 15 à 29 ans. Pour eux, c'est la première marche vers l'emploi qui devient la plus difficile à franchir. Les entreprises technologiques indiennes réduisent leur recrutement de profils débutants. Les tâches les plus routinières, comme certaines opérations de codage, sont de plus en plus prises en charge par l'IA. Et lorsque cette première expérience professionnelle disparaît, c'est toute l'entrée dans la vie active qui se trouve fragilisée. Abdullah Erali, New Delhi, RFI.
2: Et puis comme prévu, une partie de l'Espagne a été plongée en début de soirée dans un noir total, alors que la nuit n'était pas encore tombée, car l'éclipse de soleil était totale dans le nord du pays, totale pendant 2 minutes à peine, mais cela a ravi des millions de curieux, dont de nombreux touristes venus spécialement en Espagne pour observer le phénomène. 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

0: Bonjour à tous et bienvenue sur RFI.
1: Dans l'émission Fais ton boucan.
0: Uniquement dans la joie et dans la bonne humeur.
1: Et ici, on fait pas de bruit.
0: Que du boucan.
1: On est ensemble encore avec toute l'équipe. Y'a Mathieu en face de nous.
0: Le maître du temps.
1: Derrière, y'a qui Léa, t'es là? Ouais.
0: Qui est mon tuyau?
1: Eh bon, Élise n'est pas là aujourd'hui, mais y'a Maury.
0: Oui, le vieux père.
1: Le vieux père, il sera avec nous aussi dans les prochaines émissions. La semaine prochaine, restez branchés. Bon, Delia?
0: Ouais. Allez, j'aime ça. J'aime bien quand tu me regardes comme ça. J'aime bien.
1: Bon, c'est comment? On y va?
0: Et on y va.
1: Allez, on est parti pour 50 minutes ensemble. Si vous vous sentez un peu triste, un peu malheureux, un petit coup de mou, bah restez avec nous. Je vous jure que ça ira mieux. Hein. On va faire l'émission ensemble. C'est comment de Kit No Beats tout de suite.
0: Attends, c'est bon.

0: surnomme aussi les 5 loups, un groupe qui a largement contribué à faire rayonner le rap ivoirien bien au-delà des frontières. Merci d'être avec nous dans votre émission Chouchou, fais ton boucan. On est ensemble jusqu'à 23h, heure de Paris. James, il va se passer quoi aujourd'hui?
1: Une belle émission musicale, rien que pour vous, compas, coupé, décalé, reggaeton, même rumba congolaise revisitée. Je suis sûr que ça va vous plaire. Des actualités aussi dans l'actu boucan et encore une battle. Wouh! Bon, là, je perds 2-1 sur la battle, Delia.
0: C'est pas ma faute.
1: J'accepterai pas une nouvelle défaite. Vous êtes les prochains d'ailleurs à nous départager entre moi et Delia. Envoyez un message sur WhatsApp au 00 33 6 37 42 62 24. Et s'il vous plaît, votez pour moi.
0: Non,
1: j'ai besoin
0: votez
1: de
0: pour
1: victoire.
0: Moi. Votez pour moi, s'il vous plaît.
1: Allez, et ce soir, Delia, ça part en date.
0: Ah oui.
1: Date, musique de premier date, c'est ça le thème. Je vais vous faire découvrir une pépite. Même Delia, elle va kiffer, j'en suis sûr. Mais pour l'instant, on écoute Baby Days. Allons-y. Let's go.
2: Allons-y.
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0: Plaisir à notre Léa Nationale qui les bons tuyaux. Restez avec nous parce que dans un instant, on va danser. On va danser sur des titres qui nous viennent du Cap-Vert, du Congo et de la Réunion. Et là, on va danser avec qui, James?
1: Avec le Congo.
0: Yes.
1: On y reste avec Théodora. Écoutez la basse de ce morceau, Miss Coco.

0: Ça j'aime beaucoup, hein. Elle en fait du boucan cette basse. On peut big up aussi le compositeur de cette chanson qui est Ji Suave, qui est le frère de Théodora. Okay. C'est une histoire de famille. Quand on est bien entouré en général, ça marche plutôt bien.
1: Bah nous aussi on est bien entouré avec vous qui nous écoutez d'un peu partout. Vous faites partie maintenant de la grande famille Fais ton boucan. Puis on a notre équipe, on a Mathieu, Léa, le vieux père, Maury qui est derrière. Coucou à tous,
0: le
1: merci
0: Maury
1: d'être avec nous. Il est où?
0: Il est par terre.
1: On ne voit plus.
0: Qu'est-ce qu'il fait?
1: Ah, Maury est là, le vieux père.
0: Maury qui nous fera des émissions spéciales.
1: Exactement.
0: Hein.
1: Restez là parce que dans un instant, ce sera l'actu boucan. On parlera de Gaz Maouété, d'un violoniste et plein d'autres choses. Et tout de suite, place à une artiste qui s'impose comme l'une des voix montantes de la scène afro. Elle est belle. Elle a une voix délicieuse, je vous jure.
0: Ça m'intéresse.
1: Et elle est en concert. Elle est en concert le samedi 24 octobre à Paris, à la Machine du Moulin Rouge. On écoute Emma sur RFI.

0: Emma pour la chanson Frida Kahlo. Il est 22h22, Delia, tout ton front. Ça porte bonheur, non?
1: Ouais, je crois, mais le 2, c'est quoi en fait? En numérologie, ça représente quoi?
0: Je sais plus. 22h22 à Paris. Et tout de suite, Actu Boucan. Souvenez-vous, c'est une rediffusion, les dates, elles sont plus bonnes.
1: À la une de l'actualité. L'équipe de France quitte le mondial.
0: Les Bleus, pourtant grands favoris de ce mondial, quittent la compétition malheureusement après la défaite 2-0 face à l'Espagne.
1: Déjà,
0: ça va aller.
1: C'était dur.
0: Premier faux pas de la sélection depuis les phases de poule. Elle n'a pas pu compter sur ses attaquants en vedette qui faisaient peur au monde entier. Pourtant, je ne comprends pas. J'ai le seum.
1: Ça fait mal.
0: Ça, c'était mot Delia. Et ça a été les mots des supporters français qui n'ont pas reconnu leur équipe.
1: On n'a pas reconnu l'équipe hier, vraiment. Ils ont mal joué, c'est compliqué.
0: Certains ont été obligés de féliciter les Espagnols qui, eux, ont été à la hauteur des attentes pour se qualifier jusqu'en finale. Malgré l'élimination, la France jouera la petite finale contre le gagnant du match Argentine-Angleterre. Et pour l'instant, c'est bien parti pour être en France. Argentine en petite finale.
1: Ah oui, c'est vrai.
0: La revanche de l'édition précédente. Match qui sera le dernier de Didier Deschamps à la tête des Bleus. On souhaite une belle fin quand même au sélectionneur qui est en poste depuis le 9 juillet 2012.
1: Salut.
0: Delia, ça va aller. Parce que quand un génie du violon devient invisible, ça devient intéressant.
1: Oui, il s'appelle Joshua Bell. C'est l'un des plus grands virtuoses du violon, reconnu dans le monde entier pour sa technique, son sens de l'interprétation. Il s'est produit avec pratiquement tous les plus grands orchestres du monde, a enregistré plus de 25 albums et a même remporté un Grammy Awards. C'est beau, j'aime trop le violon. Le violoniste Joshua Bell s'est prêté à une expérience sociale organisée par le Washington Post. Habillé simplement, il s'est installé dans une station de métro et a joué du violon pendant 45 minutes. Résultat de l'expérience, 1097 personnes sont passées devant lui, 7 personnes seulement se sont arrêtées et il a récolté $32.
0: C'est
1: tout ? Ouais, c'est tout. Dont 20 provenaient de la seule personne qui l'a reconnu.
0: Ah ouais, c'est dur.
1: Cette expérience montre qu'un artiste d'exception peut devenir un simple bruit de fond lorsque le contexte ne met pas son talent en valeur. Et c'est peut-être là la véritable leçon à en tirer. Le contexte influence profondément la valeur que les autres accordent à ce que nous faisons. Alors avant de vous remettre en question votre talent, demandez-vous si vous jouez sur la bonne scène. À méditer.
0: Et bien, on est sur la bonne scène.
1: L'artiste congolais Gazmawete sort la partie 2 de son album Prototype.

0: Après le succès de la première partie de sa mixtape Prototype Indusa, l'artiste de la nouvelle génération congolaise Gaz Maouété termine aujourd'hui un concept innovant pour la partie 2 de ce projet, sortir progressivement les nouveaux titres un à un.
1: Comment il a fait en fait?
0: Attends, je t'explique tout. Cette stratégie confirme la volonté de proposer une nouvelle façon de promouvoir sa musique et fidéliser les fans. 14 nouveaux titres rejoignent la partie 1 pour faire au total 26 titres aujourd'hui.
1: C'est énorme hein?
0: C'est pas mal hein, pour un projet.
1: Le gataf.
0: En deux parties, il faut le rappeler. De belles collaborations là-dedans. Aaron, Chili, Werason, Sweetman, Warren Saada et aussi Ariel Kabuya. Prototype Indusa de Gaz Maouété est disponible rien pour vous.
1: Elle est.
0: Laurie Neal revient en concert à Paris. Non mais tu mets Laurie Neal avec Delia, c'est bon.
1: Ah là là.
0: D'accord, ok.
1: Attends.
0: Concentre-toi,
1: 8 ans après son dernier concert parisien en solo, Laurie Neal fera son grand retour à l'Accor Hotel Arena. Ce sera le 2 septembre 2026 pour une date unique. L'icône du hip-hop et de la soul, révélée avec les Fugees et récompensée par 5 Grammy Awards pour son album The Miseducation. Laurie Neal sera accompagnée de ses filles Joshua Marley et Zion Marley en invités spéciaux. Les billets seront mis en vente à partir du 17 juillet à 10h.
0: À 10h.
1: Ouais, est-ce que tu peux m'acheter les places, s'il te plaît, en carré or, merci.
0: Delia, c'est le 2 septembre.
1: J'ai dit ça le 2 juillet? C'est le 2
0: non,
1: septembre donc.
0: Mais le 2 septembre, on travaille. Hein.
1: Ouais, mais
0: oublie
1: attends.
0: Pas, on sera là hein, pour nos auditeurs quand même.
1: Moi, je vais te laisser seul parce que tu peux gérer.
0: S'il y a un arrêt maladie, Delia, on sait ce que tu feras. Le 2 septembre.
1: Je vais pas faire ça.
0: On écoute Distinct avec Adoufi d'Abba Dibou sur RFI.
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0: C'est ça.
1: J'applaudis la prestation.
0: Ah, merci beaucoup. À retrouver sur son album, attention, Bababa World.
1: Bababa World. Bah, j'espère que vous...
0: Bababa World.
1: J'espère que vous appréciez aussi la musique de cet artiste marocain. On vous a pas menti, hein, une belle programmation. Et là, on vous offre quelque chose d'un peu plus récent. Le chanteur capverdien passé par The Voice France il y a quelques années est toujours aussi présent aujourd'hui et sort une nouveauté.

0: Chichi. Ça, c'est nouveau, ça.
1: Ouais. Mais c'est vrai qu'on se posait la question, c'est quel genre de musique, ça?
0: Vraiment.
1: Parce que c'est vrai qu'il y a des ambiances, je sais pas, un peu coupées, décalées, un peu afrobeat, j'en sais rien.
0: Ouais, non, il y a bien, c'est un mélange, un condensé de tout, en fait, j'ai l'impression.
1: Exactement.
0: En tout cas, on est ravis d'être avec vous du lundi au jeudi à partir de 22h10, heure de Paris. N'hésitez pas à vous abonner à nos comptes Instagram et Facebook. Fais ton boucan.
1: Un bisou million.
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0: danser sur les titres. Je vais peut-être mettre une vidéo de toi qui danse en story.
1: Non, c'est pas la peine.
0: Non, faites-vous quoi comme c'est ça. Vous allez voir la page Instagram, Facebook, on met en story. Vous verrez l'ambiance qu'il y a dans les studios d'Elia. Par contre, ce titre, Juan Fran, Joel Alarma.
1: Ouais.
0: Juan Fran, tu parles pas du joueur espagnol de foot.
1: Peut-être que c'est lui qui t'a.
0: Non, je crois pas, non. Parce que là, je suis trop traumatisé depuis les Espagnols. Mon cœur saigne.
1: Ton cœur saigne. Je vois les gouttes sur ton visage, je le suis. 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
0: Moi, je suis les gouttes sur ton front. T'as trop dansé, Delia. Non, Juan Fran, c'est un chanteur espagnol hein, qui avait seulement 16-17 ans à la sortie de ce titre.
1: Wow.
0: C'est
1: fou quand même. Il est jeune, hein.
0: Tu sais quoi à 16 ans, toi?
1: Des bêtises.
0: La bagarre.
1: Et beaucoup de bagarres aussi.
0: La bagarre. Il y aura une bagarre en plus tout à l'heure dans Fais tout boucan. Restez avec nous.
1: Et là, on est à La Réunion. La Réunion, elle est là aujourd'hui sur RFI avec un artiste qu'on appelle l'alien dans le milieu à cause de ses sons futuristes, ses influences afro et l'héritage de son île. C'est juste magnifique. On écoute Skyron sur RFI.
2: Ok, tiens. Anda.

0: Jacqueline. Je vous vois en train de danser à la maison. Je la vois, ta petite Jacqueline, en train de faire son petit déhanché sur le canapé tout en regardant le match. Petite, t'inquiète pas.
1: On t'a vu.
0: Vu, t'as dit Jacqueline. Si vous êtes du côté de la Réunion, Skyron sera en concert le 30 juillet au Festival Jazz d'Anport.
1: Ah, tiens, en parlant de jazz, ouais, les amateurs de rumba congolaise, vous connaissez sûrement ce titre.

0: jeunesse de certains.
1: Ah, d'ailleurs.
0: La chanson Mario du chanteur Franco, un des rois de la rumba congolaise, et son groupe TP OK Jazz. TP pour tout puissant OK Jazz. Hein. Franco, paix à son âme, qu'on surnommait le grand maître parce que ce n'était pas juste un musicien, mais comme un journal, entre guillemets, de Kinshasa. Avec des chansons très longues, il pouvait chanter et parler de plein de sujets de la vie, les relations amoureuses, la jalousie, l'argent, même la sorcellerie, et aussi la politique, ce qui a pu lui valoir des allers-retours à la case prison à cause de certains textes où il critiquait la corruption congolaise sous le dictateur Mobutu. Mais la chanson Mario, qui est considérée comme le plus grand succès du chanteur, inspire encore aujourd'hui, 50 ans plus tard, c'est énorme, c'est vrai. Énorme. Culture et Bilouki, deux chanteurs congolais de la diaspora, n'étaient même pas nés quand Franco avait sorti ce titre, et ils le reprennent, c'est ce qu'on appelle l'héritage. Yeah.

0: sur cette merveilleuse reprise de Mario. Moi, j'aime bien quand les artistes de la nouvelle scène musicale font des clins d'œil comme ça, des légendes vraiment de la musique congolaise. Ce qu'on peut dire, c'est que le pari est réussi hein, pour Culture et Bouyouki sur RFI. Vous savez quelle heure il est?
1: C'est
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1: C'est l'heure. La battle de Fais ton boucan. Je sais que vous attendez ça comme nous, hein. C'est simple. Il y a un thème. Delia et moi choisissons un titre en fonction de ce thème et le meilleur de la meilleure chanson gagne tout simplement.
0: Exactement.
1: Le juge, c'est vous. Et si vous voulez participer d'ailleurs et nous départager les prochaines fois, bah envoyez un message sur WhatsApp au 00 33 6 37 42 62 24. Est-ce que c'est noté?
0: C'est noté.
1: Est-ce que je répète ou pas? Allez, je répète. Allez. 00 33 6 37 42 62, 24.
0: C'est compliqué, mais c'est pas grave.
1: C'était plus dur.
0: Il y en a un qui a compris le numéro, il est avec nous par téléphone. C'est Mohamed, salut.
6: Oui, bonsoir, bonsoir, fidèle auditeur.
1: Yes.
0: Comment ça va, Momo?
6: Oui, bonsoir, je vous bonsoir, ça va.
0: Ok. Yes. Tu fais quoi dans la vie, Mohamed?
6: Ah ben, je suis un peu dans le showbiz.
0: Okay.
6: Je suis manager, je suis réalisateur, producteur, un peu de tout, quoi.
1: Ah ouais, okay. D'accord.
0: Tu fais des films ou pas? Ça arrive? Ça t'arrive de faire des films?
6: Pardon?
0: Ça t'arrive de faire des films?
1: On t'entend pas très bien, Mohamed.
6: Bah oui, bah oui, bah oui, ça m'arrive souvent de faire des films.
0: Ok.
1: Ok, ouais. T'as deux acteurs, hein, si tu veux, qui sont prêts là tout de suite maintenant.
0: Y'a pas de soucis, on est là. Hein.
1: T'es à Conakry, c'est ça? Non.
6: Oui, oui, d'accord, d'accord, ça n'a pas de problème.
0: Ok. Donc, on te l'a dit hein, tout à l'heure, Mohamed. Donc, le thème aujourd'hui, c'est musique pour un premier date. D'accord? Donc, tu te mets dans l'ambiance. T'as une petite chérie ou pas du tout?
6: Oui, bien sûr, bien sûr, bien sûr. J'ai ma chérie même qui fait la musique.
0: Ah, ouais. D'accord. Ouais.
1: Non, mais placez l'artiste,
6: elle fait de la musique mandingue.
0: Oh, okay. Joli.
1: Ça nous intéresse.
0: Bravo.
1: Il faut nous envoyer.
0: Donc, Mohamed, je vais te demander de fermer les yeux, de t'imaginer avec ta chérie en premier date et d'écouter ce titre.

0: te sens là avec ta chérie sur ce titre, Mohamed?
1: Waouh, wow, je me sens hyper bien. Parce que c'est... puisque c'est une chanson d'amour.
0: Exactement, Mohamed. Tu as tout compris. En tout cas, voilà. C'était ma chanson
2: que je te propose aujourd'hui. Attends, parce que ça, c'est une chanson d'amour. Mais t'as vu, c'est trop romantique pour un premier date.
0: Ah bah, c'est le premier date. Tu veux pas te mettre la personne dans l'ambiance?
1: Non, bah oui.
2: Non, mais attends, Mohamed. Attends, j'ai un titre pour toi. Écoute ça. Il faut parler portugais, par contre.

0: Ahmed, est-ce que tu es là?
1: Alors celle-là, elle est technique. Non, Delia, c'est moi qui parle.
2: Je suis là, Delia, je suis là.
1: C'est moi qui parle.
0: Vas-y, je t'en prie.
1: Cette chanson, elle s'appelle « Décha à Contessère » de Grupo.
0: T'as besoin d'expliquer, hein.
1: C'est dur. Non, mais en fait, cette chanson-là, elle est technique parce que les premières paroles, ça dit « Laissons faire les choses naturellement ».
0: Ouais,
1: tu vois.
0: C'est vrai. Après, c'est tellement naturel que c'est pas super.
1: J'ai pas envie que tu pleures. Vraiment, ça va durer pour la vie.
0: C'est sûr, c'est sûr.
1: Va éterniser. Et si tu mets ça dans un premier date,
0: tu
1: peux faire genre « Laisse-moi parler, Delia ». Si tu mets ça dans un premier date, eh ben tu peux faire genre, ouais, t'inquiète, je parle portugais, nan, j'ai une grande connaissance de la musique.
0: Ah,
1: est-ce
0: la
1: que tu
0: vois technique.
1: Ce que je veux dire?
0: Oh, la vieille technique. En tout cas, Mohamed, toi, tu as reconnu vraiment le classique Who's Loving You. C'était à l'époque des Jackson 5 qui chantaient ça, mais elle était reprise, cette chanson, par Sananda Matreya.
1: Pourquoi tu
0: juste
1: des notes?
0: Pour toi, c'est pas des notes. Je suis en train de me vendre.
1: Oh, tu sais.
0: Monsieur Mohamed, c'est toi le juge aujourd'hui. Tu, tu votes pour qui?
1: Attends, Mohamed. Ok. Tu es producteur de musique, si oui. Tu as des artistes, tu peux compter sur moi pour faire
0: Mohamed,
1: la promo.
0: Moi je suis actrice.
1: Voilà. Moi je pose ça là.
0: Tu peux compter sur moi, y'a pas de soucis. Mohamed,
1: si tu as besoin de quoi que ce soit, tu m'appelles.
0: Mohamed, tu votes pour James ou tu votes pour moi, Delia? Tu votes pour qui?
2: Oui, bon, je vais être. J'aime le Portugal à cause de mon joueur préféré, Cristiano Ronaldo.
1: Hey.
2: Mais ce soir, j'ai senti la sensation de la première musique que j'ai écoutée tout à l'heure, musique, la chanson d'amour.
0: Donc je suis la masterclass.
2: La première.
0: Merci.
1: Mohamed, non.
0: Trois victoires d'affilée.
1: Alors qu'on va gagner des millions grâce à nos films.
0: Oh là là, trois victoires d'affilée. Mais hé, la masterclass. Merci.
1: Je suis pas bien là.
0: Merci Bobo. Reste avec nous. On écoute la musique. On revient.

0: pleurer. Mais c'est la vie, c'est comme ça. 3 victoires d'affilée. Je comprends que ça puisse te faire mal, mon cher James. Mohamed, tu souhaites passer un bonjour à quelqu'un rapidement, s'il te plaît?
1: Oui, je fais un petit coucou à ma maman chérie qui se trouve ici à Conakry, mais précisément à Dreka.
0: Ok.
1: Et mon papa, y compris ma petite chérie adorée qui se trouve à Kaloum, ici même à Conakry, au centre-ville.
2: Mm-hmm. C'est trop mignon.
0: Ben, c'est pour elle qu'on dédicace ce titre de Who's Loving You, donc le titre gagnant. Merci beaucoup, Mohamed.
2: Est-ce que tu as un thème à nous proposer pour la prochaine battle?
1: Oui, oui, justement, pour la prochaine battle, moi, je vous propose le thème les réseaux sociaux. Réseaux sociaux.
2: Oh ah, thème réseaux
0: c'est
2: sociaux.
0: C'est pas mal.
1: Parce que tout simplement, ici, en Guinée-Conakry, c'est devenu la drogue pour les jeunes filles d'aujourd'hui. Quand vous voyez quand vous passez sur TikTok, y compris sur Snap, elles passent tout le temps à snapper, à faire des petites vidéos.
2: Ça devient addictif. Ok,
1: le prochain thème,
2: il est engagé. Merci Mohamed, à la prochaine.
0: Bye bye.

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1: Et si vous aussi, vous souhaitez participer à la battle, je vous donne le numéro. Si vous marquez battle sur WhatsApp, 00 33 6 37 42 62 24.
2: Ok, tu pars sur les jingles toi maintenant, Odélia.
1: Oui, ça arrive parce que je suis une gagnante, donc je peux tout m'autoriser.
2: Ah, 3-1, mon cœur saigne. Fatoumata Diawara.

0: Ça, Diawara, légende vivante de la musique malienne. Ça nous fait du bien d'écouter ce genre de titre où elle rend hommage à son père, Bakary Diawara, dans cette chanson, aussi à Toumani Diabaté ou Amadou, d'Amadou et Mariam. C'est la chanson Tati Bakary, on rappelle, hein, Fatoumata Diawara, qui sera à l'Olympia le 25 novembre.
1: Mais bah, c'est bien noté. Maintenant, on va passer à un gars de chez moi, un gagnant comme moi, de la Guada, Mister Admiralty. Le titre, c'est Rentrer en danse là. Le titre est sorti en 2006 sur son album Toucher l'horizon. Et il a fait une reprise de ce titre dans le Color Show. Allez regarder sur les réseaux sociaux, c'est une masterclass. On écoute tout de suite Admiralty, Rentrer en danse là, rien que pour vous sur RFI.

0: Et ça veut dire quoi rentrer dans cela?
1: Rentrer dans la danse.
0: Bravo.
1: Mais ça va,
0: ah,
1: ça
0: les cours de créole, on adore.
1: Ce titre qu'il a repris au Color Show, qui date de quand déjà?
0: 2006,
1: yes. Incroyable, ça fait maintenant 20 ans. Et il a repris ça dans le concept YouTube allemand Colors Show, où les artistes font des titres live avec un décor minimaliste, mais qui apporte une portée internationale à tout ça.
0: Et c'est le moment de se dire au revoir.
1: Ah, il n'y a que des défaites hein, pour moi.
0: Ah, il y a
1: entre la battle, l'Argentine qui gagne la 2-1 face à l'Angleterre.
0: Totalement.
1: Pas du tout. Et en plus, c'est la fin de
0: l'émission. Mais on se retrouve demain. Hein.
1: Ouais.
0: Tu vas sécher tes larmes, mon gentleman.
1: Ouais,
0: hein, ok.
1: Retiens pas tes larmes. Pardon.
0: Ouh là là. Demain, on reçoit Wadjan Dimehdi. Il sera là dans les studios avec nous. Et puis, on aura également Laetitia Normand qui va nous parler du Motherland Show. On fait plein de bisous. À demain. Salut.
1: Salut.
2: J'ai toutes les raisons pour me venger.
0: Je vous rappelle que vous venez d'écouter la rediffusion.
2: Je t'avoue que les choses ont changé.
0: Il n'y a plus aucune info qui est bonne là.